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1: Bonjour, bonjour chers internautes, bonjour chers auditeurs. Bienvenue sur la radio Méga FM, la fréquence du Nord 88.9. Nous sommes sur la radio Méga FM dans cette belle émission initiée par l'apôtre Jean Pouillet, Pain de vie. Et nous sommes aujourd'hui dans cette belle émission du lundi et nous allons parler de quelque chose que le Père nous a donné. Voilà, il nous a donné des capacités, il nous a donné des compétences. Mais avant de commencer cette émission, nous allons remettre ce moment entre les mains du Père. Amen. Seigneur mon Dieu Père, oui éternel, tu es un Dieu créateur. Tu es, Seigneur mon Dieu Père, celui, Seigneur mon Dieu, qui donne les dons, les talents, Seigneur. Et nous croyons que à travers cette belle émission, Pain de vie, Seigneur mon Dieu, que tu vas, éternel, Seigneur mon Dieu, montrer à un être humain, à une âme, qu'il a de la valeur, qu'il est capable, Seigneur, de faire des choses de ta part. Alors nous remettons, Seigneur mon Dieu, cette émission entre tes saintes mains. Nous te disons merci, Seigneur mon Dieu, pour, éternel, tout ce qui va se passer, que à travers nos bouches, nous puissions, Seigneur mon Dieu, annoncer aussi ta parole. Et nous te disons merci. Amen, amen, amen. Amen. Alléluia. Donc, ce soir, nous sommes dans cette émission Pain de vie. Et le titre de cette émission, c'est Être un chrétien créatif. Donc, bienvenue sur nos ondes. Vous écoutez un rendez-vous d'inspiration et de foi. Alors, quel que soit où vous êtes, chers auditeurs, installez-vous confortablement et que ça soit au volant, que ça soit à la maison, que ça soit dans votre atelier, à votre travail, dans votre voiture, vous pouvez écouter. Nous sommes là pour 2 heures d'émission et nous allons tout de suite traverser donc cette émission avec ce titre « Être un chrétien créatif ». Alors, on peut se poser la première question, est-ce que la foi bride l'imagination ou est-elle au contraire son plus puissant moteur? Justement, comment un chrétien peut exprimer sa créativité dans un monde qui est saturé d'images, et surtout comment créer quand on a parfois l'impression de ne pas être un artiste au départ, de ne pas avoir les moyens, les capacités de faire. Donc nous allons essayer de répondre à toutes ces questions ensemble jusqu'à 17h. Voilà, nous sommes là pour 2 heures de temps. Alors au programme cet après-midi, c'est une traversée théologique et artistique, n'est-ce pas? Nous avons un créateur qui est déjà sur le terrain, parce que c'est de sa part que nous parlons, n'est-ce pas? Et vous pouvez appeler au 0590 23 17 11, donner vos témoignages en direct et même des clés pratiques pour si vous avez débloqué votre potentiel, s'il y a des choses que vous avez réalisées de la part de Dieu. Donc installez-vous bien et nous allons commencer. Alors quand on pense à la foi chrétienne, on pense souvent à des textes, on pense à la doctrine, on pense à des rassemblements, des séminaires, on pense aussi tout de suite nous rentrons dans la parole, nous rentrons dans les prédications, nous rentrons dans le texte. Mais on oublie trop souvent que la première ligne de la parole, le tout premier verset, ne dit pas « Dieu est puissant, Dieu est saint », non. Et même si c'est vrai, n'est-ce pas? C'est vraiment vrai. Il est puissant, il est saint, il est grand. Mais la Bible commence par ces mots « Au commencement, Dieu créa. Au commencement, Dieu créa. Avant d'être présenté comme un juge, un roi, un père, Dieu se révèle comme un artiste. Voilà. Dieu se révèle comme un artiste, un architecte qui façonne des couleurs, des sons, les galaxies et la matière. Donc, on va faire sauter ces clichés. Et pour faire sauter ces clichés, je vais présenter l'invité que j'ai ce soir sur le plateau. Elle va se présenter elle-même. Vous la connaissez pour certains. Voilà. Alors, présente-toi.
2: Bonsoir, bonsoir à tous. Je suis l'ancien Gita. Et je suis vraiment heureuse aujourd'hui d'être là avec vous pour vous parler vraiment de ce sujet où Dieu nous dit que nous sommes des créatures si merveilleuses, mais il nous a dotés aussi de dons. Et nous allons vraiment débattre sur ce sujet, un chrétien créatif.
1: Voilà. Donc, en fait, comme je disais, avant d'être présenté comme un juge, comme un roi, comme un père, Dieu s'est d'abord révélé comme un artiste, un concepteur, comme un architecte qui façonne les couleurs, les sons, les galaxies, la matière. Et le texte poursuit en disant que nous avons été créés à son image, à sa ressemblance. Donc si le Créateur habite en vous, cela signifie qu'il y a déposé dans votre ADN spirituel une empreinte qui est créative. Vous avez la capacité de créer. Alors, pour faire sauter ce cliché, la créativité, quand on parle de créativité, ne concerne pas uniquement les peintres, les musiciens, les poètes. C'est la capacité d'apporter de la beauté, de la clarté et des solutions là où il y avait du chaos. Puisque quand on regarde le texte de Genèse chapitre 1, on voit que la terre était informe et vide, et Dieu a parlé, c'est-à-dire qu'il a donné une parole. Alors, c'est vrai qu'un entrepreneur qui trouve une façon éthique d'embaucher fait preuve de créativité. Un parent qui invente une histoire pour consoler un enfant fait preuve de créativité. Un enseignant, un cuisinier, un concepteur web fait preuve de créativité. Alors, avant de commencer toute chose, nous allons définir. Est-ce que tu as une définition à donner justement de ce que c'est que la créativité?
2: Oui. Alors, la créativité est la façon générale, la capacité d'un individu ou de groupement individu à imaginer, à mettre en œuvre un concept, une pensée, qu'il soit nouveau ou ancien, ou la capacité à produire des idées originales et pertinentes pour résoudre un problème ou transformer notre façon de penser et d'agir.
1: Donc, c'est vraiment quelque chose que le Seigneur a déposé en nous et que nous sommes capables de faire selon ses dires. Alors, pour bien comprendre que nous avons un Dieu créateur et que même dans sa parole, nous voyons que la créativité, c'est pas un passe-temps superficiel, parce qu'on aurait pu penser, ancien Gita, que, comme je disais, quand on parle de la foi, on voit tout de suite la doctrine, on voit tout de suite les textes, on voit tout de suite les choses spirituelles, alors que on voit que la créativité pour Dieu, c'est pas un passe-temps superficiel, c'est un acte de culte même. Pourquoi? Parce que c'est le moyen par lequel on reflète aussi l'ingénieur divin qui nous a créés. Parce que tu as dit qu'il a fait de toi une créature merveilleuse et moi aussi, n'est-ce pas? Et toi aussi qui nous écoutes. Alors, c'est comme si on reflète l'ingéniosité divine dans le monde matériel. C'est Dieu qui a créé cette personne et cette personne a des capacités. Alors, pour moi, j'aime bien m'appuyer sur la parole quand même pour que chacun sache aussi justement que ce grand Dieu a déjà mis dans sa parole qu'il est en capacité de remplir un homme. Et on le voit dans Exode, le chapitre 31, où on rencontre un homme nommé Betsalel, et la Bible dit qu'il fut le premier homme rempli de l'Esprit de Dieu. Et pourquoi faire? Est-ce que c'est pour prêcher? Non, c'était pour concevoir des ouvrages d'art, c'était pour travailler l'or, travailler l'argent, travailler le bois et travailler la pierre pour le tabernacle. Donc on voit que le Seigneur ne lui a pas demandé de porter la parole, le Seigneur ne lui a pas demandé autre chose, mais il avait rempli de son esprit pour travailler de l'or, de l'argent, le bois, la pierre. Donc la question qu'on peut poser maintenant, qu'est-ce que nous avons comme matière brute entre nos mains, que Dieu a déposé entre nos mains? Et qu'est-ce qu'il a déposé entre nos mains pour que nous puissions le faire fructifier? Alors, je suis avec l'ancien Gita. Voilà, alors tu as peut-être créé déjà quelque chose, tu as peut-être déjà déposé une marque, un projet, dans tout cas, qui cartonne actuellement, je ne sais pas. Mais pour toi, créer, réaliser quelque chose, comment tu t'y prends? Quand tu dois réaliser quelque chose.
2: Au fait, avant de réaliser, on a déjà une idée.
1: C'est ça.
2: Et c'est suite à l'idée que parfois on le met soit sur papier ou on le met en œuvre. Par contre, l'idée, si on le laisse dans la tête, il va pas fleurir, au fait. Faut vraiment mettre en place l'idée et c'est là qu'on peut se dire qu'on a créé quelque chose. On peut avoir plusieurs idées qui peuvent s'emboîter et qui fait une idée globale.
1: C'est ça. Voilà. Donc, en fait, on a d'abord une idée qui arrive, une pensée sur quelque chose qu'on a envie de créer, mais tu dis surtout qu'il faut l'action derrière. Oui. Mais avant de mettre l'action, soit on l'écrit comme un projet, voilà, on le met en place, c'est-à-dire ordonner aussi les étapes de la création qu'on va faire. Voilà, de ce que nous allons faire. Alors, en fait, c'est il y a aussi la posture de la prière avant d'être une technique, hein, dans la création. Il y a la posture de la prière, c'est-à-dire que on sent parfois même par rapport à l'idée, on a déjà parfois même par exemple pour les auteurs, les personnes qui écrivent, on a déjà le titre, mais on n'a pas la matière. On n'a pas encore le corps de texte, donc il faut prier, il faut se mettre en prière et dire: Seigneur, tu m'as donné ce titre, mais qu'est-ce que tu veux que j'en fasse et comment tu veux que je le déploie? Et ça commence donc par une posture de prière avant d'être une technique. Et c'est réaliser que nous ne créons pas à partir de rien. Pourquoi? Mais quand on co-crée avec Dieu, c'est-à-dire on est en collaboration avec Dieu, parce que c'est lui qui a mis en nous des dons et des talents. Voilà. Alors, je salue ceux qui sont sur le chat. Voilà. Et puis, partagez pour les personnes qui ont l'habitude d'écouter l'émission et celles aussi qui veulent bien se joindre à nous dans cette émission. Bonsoir, mon frère Thierry. Voilà. Et vraiment, tu peux partager aussi. Partage pour que le maximum, amen, viennent aussi écouter cette émission. Donc, c'est un point important parce que le fait de prier, déjà, c'est quelque chose qui nous permet d'avancer et pas, même sans forcément mettre des versets bibliques partout, mais quand on commence à créer quelque chose, on peut commencer simplement à remettre entre les mains du Seigneur. Et on collabore avec le Saint-Esprit et on commence à créer quelque chose et on veut toujours une touche d'excellence et d'espérance. Donc c'est un point super important. Alors lorsque on a quelque chose à créer, on a aussi des difficultés. On a aussi parfois des difficultés. Je prends l'exemple, hein, quand on doit écrire quelque chose ou on doit faire un projet, quelles sont les difficultés, par exemple, que tu as déjà rencontrées?
2: Alors, quand on fait un projet, il faut aussi savoir avec qui
1: Voilà, c'est ça.
2: Des moments, on peut faire un projet tout seul, mais des moments, il faut des partenaires pour faire un projet.
1: C'est ça.
2: Et pour trouver les partenaires, en tant que chrétiens, nous devons vraiment rentrer dans la prière afin de que Dieu nous conduise pour trouver des bons partenaires.
1: Oui.
2: Parce que si nous n'avons pas de bons partenaires, nous risquons soit que le projet échoue ou soit être conduit dans une mauvaise direction. Alors, il faut vraiment chercher la face de Dieu afin que, quelle que soit l'étape que nous devons avancer, demander à Dieu si qu'est-ce que je dois faire à chaque étape. Parce que c'est vrai, il y a l'idée, il y a l'écrit, mais après, il faut chercher tous les partenaires qui nous permettent après de mettre en place ce projet.
1: C'est ça, c'est ça. Et c'est là, on tombe dans des difficultés où parfois on peut connaître sur le plan psychologique ce qu'ils appellent le syndrome. Ils appellent cela le syndrome de l'imposteur ou le blocage de la page blanche. C'est-à-dire comment on traverse ça avec la foi. Eh bien, c'est dans la prière avec Dieu. Pourquoi je parle du syndrome de l'imposteur? Parce que parfois Dieu a déjà mis des choses en nous. Il a déjà mis des dons et des talents en nous. Mais il nous donne parfois même la petite idée, comme tu dis, la petite étincelle qui doit s'allumer et qui doit nous faire aller de l'avant. Mais nous doutons tellement de nous-mêmes que nous pouvons nous dire, mais est-ce que c'est le moment? Est-ce que j'aurai la capacité? Et on sait que c'est en nous, mais on n'arrive pas à y aller. Et le problème, c'est que parfois, ça peut prendre des années et une année passe, on se dit on va y aller. Deux années passent, on se dit qu'on va y aller. Trois années passent et au bout de trois années, à ce moment-là, c'est là qu'on se met vraiment dans la politique de Dieu, je dirais. On se dit, mais Seigneur, pourquoi tu m'as donné ça et pourquoi je tarde? Aide-moi. Et c'est à ce moment-là que on se dit non, il faut faire une action parce que ce n'est pas normal. Et parfois même, le Seigneur nous montre même que il peut nous donner une idée de créativité dans un projet quel que soit et que nous tardons tellement qu'il prend quelqu'un d'autre, il l'utilise et il te montre que voilà, c'est ce que je t'avais demandé et toi, tu as tellement tardé parce que parfois nous doutons de nous-mêmes. Donc, c'est pour cela que le piège, c'est ça, c'est très souvent le piège, c'est de lier sa valeur personnelle à la réception de son œuvre. Quand un projet ne marche pas, on a tendance à croire que soit Dieu nous a abandonnés ou qu'on n'a pas de talent ou qu'on n'y arrive pas. Mais en fait, c'est la foi qui ramène à l'ancrage, à l'identité en Christ. Alors justement, est-ce que justement être un chrétien créatif, c'est relié à notre identité en Christ?
2: Je pense que oui.
1: Oui.
2: Oui, parce que la parole de Dieu, c'est vrai que j'aime beaucoup prendre ce passage où Dieu nous dit, lorsque nous n'étions qu'une masse informe, il nous avait déjà pointé du doigt. Cela veut dire, tous les dons et les talents étaient déjà en nous et c'est quand nous, en grandissant, nous devons les mettre en pratique. Parce que un don peut être là, c'est pour ça, dans mes recherches, j'ai pris Matthieu 25, 14 à 23, où il y avait trois hommes, je paraphrase un peu, où on avait donné des...
1: Il faut lire, lis.
2: Alors, lis. Matthieu 25, 14 à 23. Mm-hmm. Il en sera comme d'un homme qui, partant pour ce voyage, appela ses serviteurs et leur remit ses biens. Il donna cinq talents à un, deux à un autre et un au troisième, à chacun selon leur capacité, et il partit aussitôt. Celui qui avait reçu les cinq talents, s'en allant les fit valoir, et il gagna cinq autres talents. De même, celui qui avait reçu les deux talents en gagna deux autres. Celui qui n'en avait reçu qu'un alla faire un creux, et dans la terre, il cacha l'argent de son maître. Longtemps après, le maître de ses serviteurs revint et leur fit rendre compte. Celui qui avait reçu les cinq talents s'approcha en apportant cinq autres talents et il dit, « Seigneur, tu m'as remis 5 talents, voici j'en ai gagné 5 autres. Son maître lui dit, c'est bien, bon et fidèle serviteur. Tu as été fidèle en peu de choses, je te confierai beaucoup, entre dans la joie de ton maître. Celui qui en avait reçu les 2 talents s'approcha aussi et dit, Seigneur, tu m'as remis 2 talents, voici j'en ai gagné 2 autres. Son maître lui dit, viens, c'est bien, bon et fidèle serviteur, tu as été fidèle en peu de choses, je te confierai beaucoup, entre dans la joie de ton maître. Celui qui n'avait reçu qu'un talent s'approcha ensuite et dit, Seigneur, je savais que tu es un homme dur, qui moissonne où tu n'as pas semé et qui amasse où tu n'as pas vanné. J'ai eu peur et je suis allé cacher ton talent dans la terre. Voici, prends ce qui est à toi. Son maître lui répondit, serviteur méchant et paresseux, tu savais que je moissonne où je n'ai pas semé et que j'amasse où je n'ai pas vanné. Il te fallait donc remettre mon argent au banquier et à mon retour, j'aurai retiré ce qui est à moi avec intérêt. Ôtez-lui donc le talent et donnez-le à celui qui a 10, car on donnera celui qui a et il sera donc dans l'abondance. Mais à celui qui n'a pas, on ôtera même ce qu'il a.
1: Wow. Alors, on peut trouver ça dur. On peut trouver cette parabole très dure. Mais Dieu est clair dessus. Il est clair dessus. Pourquoi? Parce que, au départ, comme je disais dans la parole, quand on ouvre le premier livre de la Genèse, en fait, on voit un Dieu créateur. La terre était informe et vide. Il a parlé et il a créé. Donc, comme dans Genèse 1, 26, nous sommes à son image, à sa ressemblance, il nous a donné des talents. Et là, la leçon que nous apprenons, c'est qu'il en a donné 5, il en a donné 2, il en a donné 1, mais il y en a qui vont faire fructifier les talents, même s'ils en ont beaucoup, ils vont encore faire fructifier plus, ils vont travailler le talent, ils n'auront pas peur de se tromper. Ils n'auront pas peur au départ de faire du mauvais travail parce qu'ils n'ont pas la compétence, mais ils vont y aller parce qu'ils savent qu'ils doivent travailler ce talent. Et la parole nous dit que parce qu'ils ramènent encore plus que ce qu'ils ont reçu, donc le Seigneur va leur donner encore en plus. Mais celui qui avait un talent, qui a été caché ce talent par peur justement, eh bien le Seigneur dit enlevez-le. Enlevez-lui ce qu'il a lui-même, voilà, caché. Puisque, donc en fait, la leçon que nous apprenons là, c'est que Dieu veut aussi qu'on reconnaisse l'identité qu'il met en nous lorsque nous sommes à lui. Nous sommes ses enfants, nous sommes à sa ressemblance, donc il veut que nous puissions connaître son identité. Et c'est vraiment quelque chose que le Seigneur voudrait que chaque être humain puisse avoir comme semence, comme grain de sénévier aussi pour la foi. Je suis à l'image de Dieu, il m'a donné des capacités, c'est à moi de les travailler et de donner du fruit. Voilà, de donner du fruit. Donc, nous avons un Père créateur et parce que nous sommes en Christ, il nous dit que nous ne sommes pas limités parce qu'il nous dit même que nous ferons de plus grandes choses. Donc, nous sommes appelés quand même à gérer de plus grandes choses, à déployer des talents, des dons spirituels et naturels qu'il a placés en nous, mais aussi pour un but. Et ce but, c'est quoi en tant que chrétien?
2: Alors, ce but, quand Dieu nous donne un talent, c'est pas pour nous-mêmes, hein, au fait. C'est pour les autres, ceux qui sont en face.
1: Voilà.
2: Parfois, on croit que bon, j'ai ce talent, je fais pour moi, mais non, Dieu nous appelle à servir, non à nous servir, au fait.
1: Voilà. En fait, c'est ça. En fait, il nous donne des dons et des talents, mais nous devons, élever nos pensées et réaliser de ce que Dieu a déposé en chacun de nous. Parce que être un chrétien créatif, c'est déjà démontrer l'ingéniosité du Père, de ce qu'il a mis en nous. Mais aussi, nous avons ce Père créateur et il nous dit que vraiment, il met des dons et des talents que nous devons déployer, mais aussi pour impacter des générations, n'est-ce pas? Et là où on voit que chaque être humain a un don et un talent, c'est que même quand on n'est pas à Christ, Il y en a qui vont se déployer dans la cuisine. Ils n'ont pas appris la cuisine, mais ce seront de bons cuisiniers. Il y en a qui n'ont pas appris la musique, mais qui vont commencer, ils sont attirés par la musique, ils vont commencer. Il y en a qui jouent de manière autodidacte, ils n'ont jamais appris ni un solfège ni quoi que ce soit, mais ils vont jouer, ils vont prendre un piano, ils vont jouer, ou ils vont prendre une guitare, ils vont commencer à jouer, et parce qu'il y a cela en eux. Il y a des personnes aussi qui ont l'art oratoire, ce qu'on appelle l'art oratoire. Depuis tout petit, ils savent déjà parler très bien. Ils savent s'exprimer très bien. Même un parent peut voir déjà ce que l'enfant va devenir parce que il a cette capacité par rapport à ses frères et sœurs de convaincre, ou bien de trouver l'argument qu'il faut pour avoir ce qu'il veut, par exemple. Alors, on se dit, voilà, il y a des choses comme ça que le Seigneur met en nous. Mais tu as raison, ancien Gita, parce que tu nous dis que nous devons comprendre que les talents et les dons qu'il nous a donnés, c'est pas pour nous-mêmes, c'est pour être déployés et c'est pour que justement impacter les générations. Donc pour impacter une génération, il faut mettre en marche, il faut mettre en œuvre ce que le Seigneur a mis en nous. Voilà. Donc est-ce que tu as quelque chose à rajouter?
2: Nous voyons aussi dans la Bible, il y a des hommes que Dieu a mis des talents, des hommes et des femmes, hein, que Dieu a mis des talents, et ils sont devenus vraiment des leaders pour, oui. Ils ont laissé ces talents être fructifiés, ils n'ont pas gardé, ils n'ont pas fait comme celui qui a caché, ils ont laissé leur talent s'extérioriser, et puis, nous voyons maintenant que la Bible nous parle, je donne un exemple,
1: oui.
2: Néhémie, le modèle absolu de la gestion de projet.
1: Voilà.
2: Il a mobilisé un peuple, planifié la logistique, géré les risques et reconstruit les murailles de Jéricho.
1: Mm-hmm.
2: Il y a plusieurs exemples comme ça et nous voyons que vraiment, nous qui avons ces exemples, nous pouvons aussi se dire, si Néhémie a fait ça, je peux aussi faire fructifier le talent que Dieu m'a donné parce que Néhémie, c'est un homme comme nous.
1: Oui, oui, oui.
2: Voilà.
1: Mais Dieu avait mis en lui cette capacité d'avoir d'abord de la compassion pour le peuple juif parce qu'il fallait reconstruire après la destruction du temple de Jérusalem dans Néhémie. Et c'était un homme qui était appelé à construire, à bâtir. Et dans ce passage de la Bible, ce qui m'a toujours impressionné, c'est que d'un côté, il y avait des bâtisseurs. Et d'un côté, il y en a qui avaient les armes parce qu'il y avait l'ennemi qui venait attaquer. Donc, on voit que même quand on est créatif, on peut avoir des oppositions, mais le Seigneur nous demande justement de rester dans la prière, donc de garder cette arme que nous avons qui est la parole de Dieu et que nous pouvons être des bâtisseurs. Alors, je dis bonsoir, bonsoir, bonsoir à tous ceux qui nous sont venus nous rencontrer là sur le chat en direct. Bonsoir ma sœur Anaïs, bonsoir ma sœur Chantal, bonsoir mon frère Rudy, bonsoir, j'avais déjà salué le frère Thierry, donc partagez et venez, vous pouvez appeler justement au 0590 23 17 11 pour participer avec nous, justement parler de ce que Dieu a mis en vous. Si vous avez des doutes, si vous savez pas comment faire, voilà, on va parler aussi de déblocage de talents et de dons. Et si par exemple vous avez réalisé quelque chose et que vous vous êtes rendu compte qu'il y a des dons et des talents qui se sont déployés depuis que vous êtes à Christ, par exemple. Il y a des choses comme ça. Donc, vous pouvez appeler au 0590 23 17 11. Nous sommes sur la fréquence du Nord 88.9 de la radio Méga FM. Voilà. Donc, nous allons faire une pause musicale et nous revenons.
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1: Voilà, voilà. Bonsoir, bonsoir, bonsoir, chers auditeurs de la radio Mega FM. Nous sommes dans votre émission Pain de vie avec ce très, très beau terme, être un chrétien créatif. Donc, je vous invite, vous qui êtes sur la radio, vous qui êtes sur le net, à appeler au 05 90 23 17 11 pour donner votre témoignage, pour donner votre expérience. Et sachez que si vous êtes dans un ministère apostolique, vous êtes appelé à être créatif, vous êtes appelé à entreprendre, vous n'êtes pas appelé du tout, non, à être des chrétiens monotones, des chrétiens qui subissent, mais vous avez en vous l'Esprit de Dieu, vous avez en vous la créativité. Donc appelez pour nous raconter un petit peu ce que vous avez déjà vécu depuis que vous vous êtes donné au Seigneur, ce que vous avez envie d'entreprendre, et vous pouvez témoigner aussi du blocage qu'il y a eu, et ensuite vous avez pu, avec l'Esprit de Dieu, avec la grâce de Dieu, entreprendre, créer des choses. Et nous vous invitons vraiment à appeler pour bénir quelqu'un, pour encourager quelqu'un, et vous pouvez aussi appeler pour tout simplement demander la prière. Si tu es malade, tu nous écoutes, tu es sur le net, tu es sur la radio, tu as besoin de prière, tu appelles, nous allons noter ton sujet de prière et prier avec toi avant de clôturer cette émission. Donc n'hésite pas, 05 90 23 17 11. Je vous vois très nombreux sur le net. Donc n'hésitez pas à appeler, vous qui êtes sur Marie-Galante, vous qui êtes sur la Guadeloupe. Je vois des bien-aimés sur Paris, un peu partout dans le monde. Donc n'hésitez pas à nous appeler. N'hésitez pas à appeler dans votre émission Pain de vie, la radio qui vous emmène là où d'autres ne vous emmènent pas. Nous vous rappelons que nous sommes sur la 88.9, la fréquence du Nord. Donc je vais vous laisser avec nos invités sur le plateau, notre animatrice, le docteur Yolande, l'ancien Gita, et faites-les savoir que vous êtes là, que vous les suivez en appelant. À tout à l'heure.
2: Donc, ravi de vous retrouver et bienvenue à ceux qui nous ont rejoints. Voilà, donc c'est vraiment un rendez-vous d'édification, hein. Un rendez-vous aussi où on voit que le Seigneur est capable de nous transformer. Et c'est vraiment un privilège de vous accompagner dans cette émission initiée par l'apôtre Jean Poulier. Alors voilà, pendant la première demi-heure, nous avons quand même balayé le fait que quand on parle de foi, on pense toujours à la prédication, on pense à la parole de Dieu, on pense à la doctrine, la sainte doctrine, on pense à des choses vraiment très spirituelles qu'on retrouve à l'église. Mais nous avons vu aussi que la première page même des Écritures nous montre un Père créateur. Il a créé par la parole, il a créé des sons, des couleurs, vraiment toute une galaxie, et nous avons un papa créateur. Donc, nous avons également vu que le fait d'être créatif démontre l'ingéniosité de Dieu par rapport à la créature que nous sommes, et que c'est une manière aussi de démontrer l'identité que nous avons, puisque Genèse 1:26 nous dit que nous sommes à l'image de Dieu, à son image, à sa ressemblance. Donc, nous avons eu un ADN quand même créatif, mais quand nous arrivons à Christ, le Seigneur nous dit nous ferons de plus grandes choses. Et donc, tu as donné vraiment des exemples clés, hein, avec Néhémie, qui était vraiment un porteur de projet, un bâtisseur. Voilà, et il faut savoir que dans la parole, nous avons à impacter aussi, on voit que le Seigneur nous donne des promesses et que nous avons à impacter nous avons à impacter aussi, on voit que le Seigneur nous donne des promesses et que nous avons à impacter

0: a dit méchant serviteur et lui a dit quoi en plus qu'on va le lui enlever. Donc, c'est ça la différence. Alors, est-ce que tu as quelque chose à rajouter par rapport à cette première partie de l'émission où nous avons vu que nous avons quand même quelque chose de divin en nous et que ce sont des dons et des talents qui font que nous devenons créatifs?
1: Au fait, comme je disais précédemment, parfois nous avons des talents que nous, parfois nous ne comprenons pas. Comment agir, comment interagir, mais parfois Dieu met quelqu'un à côté de nous pour nous permettre de vraiment rentrer dans ce talent et non seulement être talent, mais être vraiment utilisé pour la gloire de Dieu. Et c'est là où aussi nous devons parfois nous asseoir et réfléchir parce que parfois dans une église, il y a plusieurs personnes qui ont les mêmes
0: Talent.
1: talents. Et Dieu leur parle individuellement pour leur permettre de se dire, ah, ma sœur a ce talent, est-ce que par rapport à cela, on ne peut pas, avec la grâce de Dieu, se mettre ensemble pour pouvoir utiliser ce talent puissamment dans l'œuvre de Dieu? Et c'est là que nous pouvons aussi nous dire, ah, ok, et rentrer en prière, demander à Dieu, Seigneur, est-ce que mon frère, ma soeur qui a ce même talent que moi, qui a ce même projet, est-ce que nous pouvons nous mettre ensemble pour pouvoir permettre à ce que ce talent puisse utiliser puissamment dans ton œuvre? Et je pense que il faudrait aussi que nous puissions simplement rentrer en prière pour entendre la voix de Dieu. Parce que si on n'entend pas, on risque de faire quelque chose qui nous ne nous demande pas.
0: C'est ça. Alors, en fait, ce que tu révèles est très, très fort. Pourquoi? C'est vraiment extraordinaire de comprendre que, par exemple, dans des temps de jeûne et de prière, par exemple, Dieu révèle des talents. Il révèle que un fidèle a les capacités de faire telle chose, de faire telle chose. Je me rappelle, je peux donner ce témoignage si tu permets. Je me rappelle que justement à l'époque j'étais à la chorale et j'étais au piano et je priais, je priais le Seigneur pour qu'il y ait des musiciens qui arrivent et je disais Seigneur, surtout le dimanche, voilà, je voulais qu'il y ait d'autres musiciens qui arrivent et que ça aide le piano, que ça aide la guitare. Et je priais dans ce sens. Et puis, un jour, nous étions sur la plage, hein, voilà, dans une communion fraternelle avec des baptêmes et tout. Et ben, il y avait le batteur hein, de l'autre assemblée qui est sur Grand Camp. Et c'est ton époux qui a pris la place sur la batterie. Et là, il y a un talent qui s'est révélé. En fait, Dieu nous montre que quand nous travaillons dans le secret, le talent qu'il nous a donné aussi, il peut le faire fructifier, le déployer. Et quand son temps kairos arrive, c'est-à-dire son temps divin arrive, sa saison divine arrive, on rentre dans le plan dans lequel il nous met parce que il fait voir au leader, parce que c'est le leader, de notre assemblée qui a vu que ton époux était en capacité vraiment d'être ce batteur et d'ailleurs qui est déjà dans l'assemblée à Sainte-Anne. Donc voilà par exemple un témoignage qui montre que travailler aussi dans le secret, personne ne le savait, on travaille, on fait des choses, mais que un jour ou l'autre, le Seigneur fait resplendir cette ingéniosité qu'il a mis en nous et qui sert pour sa gloire. Ce n'est pas pour lui-même, mais c'est pour sa gloire. Voilà. Alors, ben oui, c'est comme ça que ça s'était passé. Alors, est-ce que tu veux revenir dessus ou
1: Un petit peu, parce que, comme je disais, parfois Dieu, quelqu'un voit le talent qu'on a. La personne te pousse à te dire, tu as ce talent-là, mets-le à l'œuvre. Parfois, nous disons, bon, c'est juste parce que j'aime, c'est juste parce que je joue simplement, c'est, voilà, on s'arrête à là, à
0: C'est
1: se
0: ça.
1: dire, bon, ça. comme si on se disait ça n'a pas de valeur.
0: C'est ça. On se limite en fait. Alors que nous avons un Dieu créateur, un Dieu qui est illimité. Alors là, voilà, on va démontrer cette vérité là, et j'espère que quelqu'un va l'entendre aujourd'hui. Nous avons un

0: Père créateur, et nous ne sommes pas limités, justement. Et c'est là, quand l'homme met des limites, il arrête, justement, le talent et le don que Dieu a mis en lui. Alors, c'est vrai que nous sommes appelés à gérer aussi ce don et ce talent, parce que le Seigneur nous demande de travailler ce don, de travailler ce talent. Et il y a quelque chose qui est important de comprendre, c'est que un père, comme le papa que nous avons, le Père créateur, il a créé des cieux, il a créé la terre, il a créé l'univers avec une précision, avec une beauté et une diversité infinie, diversité infinie. Il ne nous a pas mis dans un monde uniforme, comme j'aime dire. Et l'unité, c'est pas être uniforme non plus, hein. L'unité, c'est être ensemble dans notre diversité. Et c'est cela qu'il faut comprendre. C'est-à-dire que Dieu n'a jamais manqué d'idées. Alors, est-ce qu'il va manquer d'idées quand il va créer un être humain? Non. Il va pas manquer d'idées. Et il n'a jamais manqué de ressources non plus parce qu'il est la source de la création. Donc, la bonne nouvelle, c'est que eh bien, nous avons l'ADN du Créateur qui coule en nous, dans nos veines spirituelles, je dirais, quand on est à Christ. Mais il y a une étape glorieuse aussi que le Seigneur veut que nous puissions accomplir et qu'on retrouve dans Jean chapitre 14, verset 12. Celui qui croit en moi fera aussi les œuvres que je fais et il en fera de plus grandes encore. Alors, il y a le verbe croire qui est vraiment placé en début de phrase. Il n'a pas dit celui qui va prier intensément. Il n'a pas dit celui qui va jeûner intensément. Il a dit celui qui croit en moi, c'est-à-dire qui croit que le divin est en lui, qu'il a une identité, une nouvelle créature en Christ, et qu'il fera même de plus grandes choses que Jésus a accomplies. Et quand on regarde tout ce que Jésus a accompli sur la terre, et qu'il a accompli le plan de rédemption pour que nous soyons ses enfants, enfin les enfants du Père, donc on ne peut dire que il faut prendre la mesure de cette parole vraiment de Jésus. Parce que Dieu ne ment pas. Il ne ment pas. Il faut vraiment prendre cette mesure. La mesure de cette parole, être en Christ, ce n'est pas subir la vie ou se contenter du minimum. Non. En Christ, il nous a établis comme gestionnaires de grands projets, de grandes idées et d'œuvres d'impact. Voilà. Donc, en fait, quand on parle de créativité chez un chrétien, ce n'est pas seulement faire ton petit tableau et marquer Jésus est Seigneur, il a coché dans ta chambre. Non, il faut que ces peintures aillent au-delà de ta maison. Il faut que ces peintures aillent au-delà. Mais parce que il a mis des talents dans un être humain, quel que soit le talent. Et on voit que quand tu n'es pas à Christ, tu peux être un peintre et tu deviens un peintre célèbre qui ne connaît pas Dieu. Et pourtant, c'est de la beauté que tu mets sur une toile. Alors, vois quand tu es à Christ, quand tu es à Christ, il faut peindre, mais il faut aller au-delà. Par exemple, les personnes qui écrivent, moi je peux en parler. Moi, je suis quelqu'un qui aime l'écriture. Ben, au départ, c'était des cahiers, des cahiers, des cahiers. Maintenant, il faut que j'aille plus loin parce que c'est comme si on gardait le talent pour nous-mêmes, alors que Dieu nous demande justement, à cause de ce talent que nous travaillons et que nous déployons, qu'il faut aller impacter. Ton tableau peut faire réagir quelqu'un. Ah oui, mon Dieu, le paysage est beau. C'est vrai, tu marques Dieu créateur. La personne se dit, mais oui, c'est bon Dieu qui crée tout ça. Et ça fait un chemin dans un cœur. Voilà, ça fait un chemin dans un cœur et on ne sait pas jusqu'où ça peut aller. Mais il faut prendre la mesure de la créativité. C'est la capacité que le Père nous donne d'apporter une solution là où il y a un problème. Il y a des personnes qui admirent des peintures. Bon, je n'ai rien contre les peintres, mais il y a des peintures. Tu sais pas où sont les yeux, tu sais pas où est le pied. Amen. Et il y en a qui ont gagné leur vie comme ça. Alors que le Seigneur, en tant qu'enfant de Dieu, il te dit, tu feras de plus grandes choses. Ça veut dire que tu peux même impacter une âme à cause du talent qu'il a donné et qu'il te donne à inventer, à entreprendre, à organiser, à bâtir pour manifester son royaume dans la société. Alors, je viens dire à quelqu'un, si tu es en Christ, tu n'es pas stérile, tu as un potentiel créatif qui ne demande qu'à être manifesté. Et que ça soit dans la musique, que ça soit dans la poésie, que ça soit aussi dans des associations ou même des œuvres, voilà, des séminaires, des repas, des choses. Mais le Seigneur nous demande d'aller impacter des générations. Donc on voit que il a mis en nous des talents que nous devons manifester sur l'extérieur, pas pour nous-mêmes, mais sur l'extérieur. Voilà, sur l'extérieur. Alors, nous avons la Belgique avec nous. Bonsoir, mon frère Jean-Luc. Voilà, il dit « Créer, c'est commencer à essayer quelque chose dont on ne se croit pas capable au départ. En se lançant, il se pourrait que cette création se révèle et soit reconnue. Un nouveau départ arrive. » Merci, mon frère Jean-Luc. Voilà, nous avons la Belgique avec nous, nous avons la France avec nous. Bonsoir, pasteur Jean-René. Bonsoir, bonsoir, bonsoir, ma sœur Esther. La Guadeloupe est là. Bonsoir à tous ceux qui nous ont rejoints. Johanna, bonsoir à tous. Voilà, Marie Galante est là aussi. Gloire à Dieu. Alors, bien-aimés, ne restez pas justement muets. Le Seigneur ne vous a pas donné à rester muet. Au contraire, dans cette belle émission Pain de vie, vous pouvez appeler au 0590 23 17 11. Et c'est une grande joie d'être avec vous. Et c'est une grande joie de vous saluer parce que vous suivez et ça fait du bien de savoir. Donc, la paix du Seigneur est avec vous et à cause de cette paix qu'il vous donne, qui dépasse tout entendement, vous êtes en capacité de prendre le téléphone et de donner votre avis, de poser des questions, de demander la prière aussi. Par exemple, si vous savez que vous avez un talent, mais vous n'arrivez pas à le déployer, c'est le moment de se dire, voilà, que je suis capable et que, voilà, avec la prière, c'est possible. Donc, n'hésitez pas à appeler. Alors, je vais donner l'exemple aussi parce que le Seigneur nous parle de dons et de talents, mais à travers la parole de Dieu, nous avons des exemples. Est-ce que toi, tu as un autre exemple, par exemple, quelqu'un qui a fait quelque chose dans la parole et on voit que c'est Dieu qui était derrière?
1: Alors, j'ai Joseph, le gestionnaire des crises et visionnaire.
0: Oui.
1: Il a conçu et exécuté un plan stratégique sur 4 ans pour sauver des nations entières de la famine.
0: Voilà, c'est ça. Parce qu'il écoutait la voix de Dieu et en fait, ça venait pas de lui. Ça ne venait pas de lui. On voit tout ce qu'il a, subi. Ça commence par générationnel, hein, c'est générationnel. Jacob, son père, et qui a beaucoup lutté au départ. Hein. Et en fait, le nom de Joseph, c'est Yosef. Hein. C'est Yosef qui veut dire multiplication, bénédiction, abondance. Et Dieu l'a utilisé puissamment. On a voulu lui faire du mal au départ. Mais parce qu'il a été un homme intègre, il a été un homme qui a suivi la voie de Dieu et il avait ce don et ce talent dès le départ, mais qu'il a révélé à des personnes qui l'ont envié, voilà. Et il est passé par des étapes, mais la plus belle étape, ça a été celle où il a révélé ce talent en prison. L'humain l'a même oublié. Mais Dieu nous montre que malgré les épreuves, malgré tout ce qu'il a traversé, il fallait que la gloire de Dieu soit manifestée dans cet homme. Et en fait, il a utilisé Joseph pour être ce gestionnaire, comme tu disais, et pour enlever tout un pays de la famine. Il a été ce bon gestionnaire. Et c'est pour ça que j'aime bien le Dieu du tout à coup. En une nuit, il est passé de la prison au palais. Et il a eu des responsabilités et Dieu l'a souverainement, je dirais, établi parce que même les personnes qui lui ont fait du mal avaient besoin de lui, avaient vraiment besoin de lui pour manger. Alors, on voit que Dieu, et c'est la gloire de Dieu, c'est pas la gloire de Joseph, mais c'est la gloire de Dieu. Il a dans l'ingéniosité de l'histoire de Joseph, on voit que malgré les épreuves, les difficultés, Dieu met en nous des talents et des dons qu'il a révélés depuis jeune. Hein. Il avait déjà le manteau multicolore, il avait déjà les rêves, Dieu lui avait déjà montré qui il serait. Mais quand le temps de Dieu est arrivé, il est passé de la prison au palais parce que il aurait pu garder de l'amertume. Par exemple, quand le panetier et les chansons sont venus le voir en prison, il aurait pu se dire, mais ah, j'ai donné la signification de rêve au départ. Regarde tout ce qui m'est arrivé. Je suis rentré dans un puits. Après, on m'a vendu comme esclave. Après, je suis arrivé dans la maison de Potiphar. On a menti sur moi. Maintenant, je suis en prison. Je me tais. Je cache mon talent. Non, il a fait exactement ce que Dieu lui demandait. Il a donné ce talent et c'est ce qui a permis que le jour où le roi a été en difficulté, ben voilà, voilà, il est passé de la prison au palais. Alors moi, ancien Gita, j'irai même plus loin dans les histoires bibliques parce que on a une femme qui s'appelle Dorcas. Oui, voilà, on a une femme qui s'appelle Dorcas. Est-ce que ça te parle, Dorcas, cette femme?
1: C'est celle qui faisait la couture.
0: Exactement.
1: Et quand elle est décédée et les autres ont, je pense, prié, demandé. Et ça. Voilà, elle est...
0: Voilà, voilà. Ouais. C'est ça. Alors, en fait, Dorcas est une disciple chrétienne. Elle vivait à Joppé. Et en fait, son histoire est racontée dans Actes des Apôtres. C'est dans Actes 9, 36 à 42. Elle porte deux noms, voilà. C'est-à-dire qu'elle est Dorcas et en grec et Tabitha en araméen puisque ces deux noms signifient gazelle, voilà. Et gazelle, c'est un symbole de grâce, de beauté et de vivacité. Et en fait, elle avait des qualités et un caractère qui distinguait sa foi. En fait, c'est ça. On la décrit comme une personne généreuse qui faisait beaucoup d'œuvres et d'aumônes. Elle donnait facilement, voilà. Elle était très attentive aux démunis. Et voilà, Dieu parle. Amen. Elle se consacrait particulièrement au soutien des veuves, une catégorie sociale, des orphelins, des personnes qui sont dans la rue, quoi. Et parce qu'à l'époque, par exemple, je te donne un exemple, à l'époque, un aveugle ne pouvait pas travailler, il était mendiant automatiquement. Donc voilà. Et elle était aussi artisane et couturière et elle confectionnait elle-même des tuniques et des vêtements qu'elle offrait aux pauvres. Alors, en fait, l'événement là, le plus marquant de sa vie, ça a été qu'elle tombe malade et qu'elle meurt. Et on voit que elle était aimée. Elle était vraiment aimée. Et son corps a été lavé et déposé dans la chambre haute. Et les disciples de Joppé qui apprennent ça appellent l'apôtre Pierre et on envoie deux hommes en urgence. Et les veuves s'approchent de lui parce qu'elle a fait beaucoup de bien à ses veuves. Elle donnait des vêtements aux enfants et aux veuves. Et on voit que les vêtements que Dorcas fabriquait avaient un impact sur la société. Et c'est ça qui lui a sauvé la vie. Parce qu'elle a travaillé pour Dieu. En fait, son talent, elle l'a mis au service de Dieu. Et quand Pierre lui a dit « Tabitha, lève-toi », elle a ouvert les yeux, elle s'est assise et on l'a présentée vivante aux croyants et aux veuves. Donc ça veut dire que même les talents que Dieu met en nous, lorsque nous les prenons, nous les fructifions et nous les donnons, il se passe quelque chose dans les lieux spirituels. Le Seigneur se rappelle de nous, n'est-ce pas? Voilà. Le Seigneur se rappelle de nous. Alors, l'impact de cette histoire, c'est que la nouvelle résurrection s'est répandue dans toute la ville. Voilà. Ça s'est répandu partout que elle a été ressuscitée. Voilà. Donc, on voit que la foi, c'est un modèle de foi pratique. Son ministère a servi aussi à dire que Dieu est puissant. Voilà. Alors, comme Joseph, tu disais que c'était un gestionnaire et un très bon gestionnaire qui a donné aussi à manger. Alors, nous allons faire une pause musicale et nous revenons sur la troisième partie de l'émission.

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1: Donc si vous nous rejoignez à l'instant, bienvenue sur votre émission Pain de vie, être un chrétien créatif, cette émission portée par l'initiateur, l'apôtre Jean Poulier. Dans la première heure, nous avons vu notre invité, l'ancien Gita. Nous avons posé le fondement, n'est-ce pas? Nous avons un Père créateur. Et en Christ, nous avons reçu la capacité de gérer de plus grandes choses, hein, c'est ce qu'il dit, grâce aux dons, aux talents déposés en nous. Et si vous avez pris l'émission en cours, hein, rassurez-vous, nous allons continuer à débattre sur ce fait que nous avons un Père créateur et qu'il a fait beaucoup de diversité. Il ne nous a pas mis dans l'uniformité, c'est-à-dire nous ne sommes pas tous pareils, il y a beaucoup de couleurs, il y a beaucoup d'arbres, il y a beaucoup de créations autour de nous, et il nous a donné aussi son image, sa ressemblance, et nous devons en Christ aller plus loin dans l'impact de ce qu'il fait. Alors ce qu'il faut comprendre, c'est il nous a donné à gérer des choses, hein, de plus grandes choses, et on pourrait dire que aujourd'hui, par exemple, si nous sommes dans cette émission Pain de vie, c'est sous l'impulsion d'un leader, n'est-ce pas, l'apôtre Jean, qui a eu cette vision de l'émission et qui a initié cette mission, qui a commencé. Et voilà, il y a eu des personnes qui sont arrivées sur le plateau. Et on peut dire que c'est ça aussi, être de ceux qui nous poussent à grandir, n'est-ce pas, et à sortir de notre zone de confort. Voilà. Donc, moi, je peux en témoigner, n'est-ce pas? Je peux en témoigner, puisque cette émission, justement, c'est le leader, hein, de notre assemblée qui l'a initiée, et Pain de vie, et voilà, il y avait les invités au départ, et après, on apprend, justement, à travailler les choses, à faire ce que le Seigneur nous demande. Et lorsque nous regardons une vision qui est impulsée, on voit la manifestation de la création divine aussi, parce que je ne savais pas que j'avais en moi une capacité d'animation, et peut-être que toi tu ne savais pas non plus que tu étais en capacité de parler de la créativité, mais le fait de participer, ça t'oblige à aller plus loin, n'est-ce pas, à aller faire surtout des recherches, non?
2: Alors oui, je dirais oui, c'est vrai. Quand Dieu nous donne un don, il nous aide aussi. Il met, des pions pour que nous puissions avancer. Mais à chaque pas, il y a des degrés différents. Cela veut dire au début, tu as un petit pion. Après, tu as un plus grand pion, jusqu'à ce que, au fait qu'on arrive, comme Dieu nous dit dans sa parole, à la stature parfaite de Christ, parce qu'il nous dit de gloire en gloire. Cela veut dire qu'il te donne un talent, il t'a donné un talent, il veut que tu le travailles, mais c'est vrai, au début, tu vas te dire, mais c'est quoi ça? Mais non, c'est pas bon. Après, tu vas encore faire un pas. Ah ouais, c'est mieux que hier. Après, tu feras un pas jusqu'à ce que tu te dises, ah ouais, ok, maintenant je comprends mieux là où Dieu veut m'emmener. Et je vais te rejoindre. Moi, c'est vrai, j'avais peur de la foule. Mm-hmm. Et je disais, Seigneur, la foule et moi, non, ça fait deux. Après, je me disais, bon, j'avais peur de la caméra. Seigneur, la caméra et moi, ça fait encore deux, jusqu'à ce que Dieu m'apprenne. Et je pense que c'est pour cela que je suis passée dans un travail où il fallait que je parle devant le public. Je pense que de moi-même, ça ne serait pas possible. Mais comme Dieu sait où il veut nous emmener, il nous fait passer, quel que soit le don que nous avons, hein, il nous fait passer par des endroits où nous devons lâcher certaines choses. Et il faut vraiment le lâcher pour être malléable entre ses mains. Et c'est pour cela que, en tant que chrétiens, nous avons tous des dons et des talents que nous devons faire fructifier.
1: Voilà. C'est ça. Et alors, tu as abordé un versant, je dirais, de quelque chose qui est primordial. C'est-à-dire que tu dis que tu avais déjà peur de la foule au départ. Donc, on voit que l'ennemi de ton âme avait déjà essayé de te bloquer par la peur. Et je dis encore à tous les auditeurs qui sont là. La peur, c'est un frein. C'est-à-dire qu'on n'achète pas la peur. On peut ressentir la peur, mais il faut aller au-delà de la peur. Si on ne dépasse pas cette peur, on peut être bloqué, mais à vie. Et c'est pas une bonne chose de rester sous la domination de la peur, puisque Dieu nous a affranchis justement pour qu'on puisse dépasser. Alors, il y a une chose aussi, quand la vision est impulsée, mais il y a eu un travail en amont qui a été fait avec la personne, non seulement qui a impulsé la vision, mais aussi les personnes qui doivent venir aussi travailler dans cette vision. Pourquoi? Parce que tu dis que tu avais peur de la caméra, mais je pense que professionnellement, tu étais obligé d'être face à un public, c'est ça? Et un public jeune, enfin, je crois que ce sont des enfants.
2: Pas que jeunes, il y avait les jeunes, parents, il y avait les parents, adultes. Il y avait des responsables de
1: d'accord,
2: la mairie.
1: Aussi,
2: au
1: oui.
2: fait, oui.
1: Oui, donc oui. tu étais face à un public face, et il fallait que tu apprennes.
2: Ou que tu le veuilles pas.
1: Voilà, c'est ça. Oui. Que tu apprennes à t'exprimer, que tu apprennes à ne pas avoir peur de l'humain, mais de faire simplement confiance à ton Dieu et que cet esprit de peur et de retrait plutôt puisse être brisé pour que tu puisses y aller. Donc voilà. Et aujourd'hui, tu es sur une antenne radio. Alléluia. Donc, on voit que il y a quelque chose qui nous fait sortir de nos zones de confort aussi pour que les talents soient déployés. Parce que quand on reprend la parabole des talents, on voit que celui qui a reçu un talent, il dit une chose, il dit qu'il a été caché ce talent. Et en fait, l'exemple que tu donnes, c'est comme si cette peur que tu avais, c'était d'aller cacher ce que Dieu t'a donné pour rester simplement statique et ne pas avancer. Alors, on voit que la première chose, c'est que pour voir la manifestation de la création divine, il y a d'abord des stratégies d'impact qui se mettent en place et ça passe par un leader. Voilà, l'émission Paix de vie qui a été initiée par le leader de nos assemblées. Et il y a une organisation rigoureuse aussi qui se met en place et une foi qui ne recule pas devant un obstacle. Voilà, il y a cru, nous y sommes. Voilà, et c'est ce modèle-là qu'on appelle à reproduire aussi dans nos vies, puisque le Seigneur nous donne des capacités. Alors, je dis aujourd'hui à quelqu'un, et je crois que tu es d'accord avec moi, ancien Gita, ne laissez personne éteindre les dons que le Père a mis en vous. Parce qu'on a vu les conséquences, on a vu qu'il veut que ces dons soient déployés. Et si Dieu vous a donné le don, que ça soit de gouverner quelque chose, d'administrer quelque chose, il faut gérer avec rigueur et innovation, voilà, chercher des collaborateurs qui innovent. Mais si Dieu nous a donné aussi la capacité d'enseigner, de concevoir, d'écrire, de bâtir, d'entreprendre, que nous puissions le faire avec conscience pour représenter le royaume de Dieu. Parce qu'en fait, c'est ce que Dieu veut. Il veut que nous soyons de ceux-là. Alors, il y a une chose que nous pouvons comprendre, c'est que le Seigneur sait ce qu'il a mis en nous et si nous nous appuyons sur lui, il nous donne les capacités de faire, n'est-ce pas? Alors, on va voir quelque chose d'important et cette quatrième partie, c'est pour comprendre aussi que on peut entreprendre, il y a le travail dans le secret. Alors, j'aime bien dire le travail dans le secret, c'est dans la prière. C'est dans la certitude que Dieu a mis quelque chose, parce qu'on le ressent beaucoup. Et puis, le travail qui est fait aussi, que personne ne voit, mais que toi tu fais, voilà, que personne ne voit, mais que toi tu fais, et qui est révélé à un moment T. Donc, comme je disais, le Dieu du tout à coup qui révèle à son leader que tu es capable, que tu as les capacités. Alors, il y a une chose qui peut on prie beaucoup pour de grandes bénédictions, c'est vrai que, mais on doit élargir la capacité de notre vase. Nous sommes des vases de terre qui deviennent des vases d'honneur. Et le Seigneur nous demande, quand il dit de gérer de plus grandes choses, la capacité d'élargir la capacité de nos vases. C'est-à-dire de recevoir encore. C'est celui qui avait 5 talents et il a fructifié en 10 talents. C'est exactement ça. Alors, en fait, je disais que beaucoup de chrétiens prient pour des bénédictions, mais il faut pas qu'on ait une mentalité de restriction. C'est ça. Il faut pas avoir cette mentalité de restriction. Pour gérer de grands projets, il faut développer 3 choses. Alors, selon toi, est-ce que tu vois déjà ce que nous devons développer?
2: Alors, selon moi, déjà, l'intimité avec Dieu, hein.
1: Oui.
2: Parce que c'est important. Sans intimité, tu ne peux pas savoir la direction que Dieu te demande de prendre.
1: Voilà, le direct, oui. Comme je l'appelle en hébreu, le direct. Voilà, il faut qu'il nous donne cette direction divine.
2: Parce que sa parole même nous le dit, hein, un peuple sans révélation est un peuple sans frein. Cela veut dire, on ne va pas trouver le chemin où nous devons aller pour pouvoir mettre en place ce don, ce talent pour son œuvre.
1: C'est ça.
2: Et parfois, on peut trouver, hein, mais on prendra plus de temps.
1: Oui.
2: Parce qu'on n'a pas eu cette révélation de se dire, Dieu te dit, tourne à droite.
1: C'est ça.
2: Alors, je dirais la prière, je dirais vraiment l'intimité globale. Cela veut dire rester dans la présence de Dieu, prier, jeûner, chercher sa face et lui demander son accord et attendre qu'il nous donne le feu vert. Parce que parfois, nous voulons aller vite et Dieu te dit, non, attends. Nous voulons faire de nous-mêmes et c'est là où nous passons à côté. Il faut vraiment l'intimité avec Dieu. Moi, je pense que c'est l'essentiel. Parce qu'à travers de l'intimité, Dieu te donne tout ce que tu as besoin pour mettre en place le talent pour son œuvre.
1: C'est ça. Et l'intimité avec Dieu te donne de l'assurance aussi, de la sécurité pour sortir de la zone de confort. Puisque si nous ne prenons pas ce temps d'intimité avec lui, nous pouvons avoir la peur. Excusez-moi. Voilà. Mais il y a une chose, il faut développer donc l'intimité. Et cette intimité nous emmène à la maturité spirituelle. La maturité spirituelle, c'est justement ce que tu disais qui est vrai, c'est que c'est cette intimité qui va nous donner la direction, le direct. Et pourquoi c'est important? Parce que ça nous donne une maturité spirituelle. La maturité spirituelle que ça nous donne, c'est savoir que tout don vient du Père, ça vient pas de nous-mêmes, et doit servir à sa gloire et non à notre propre orgueil. C'est pour cela que l'intimité est importante, mais cette intimité, comme tu l'as référé, c'est pour qu'on soit dans une maturité spirituelle et se dire, Seigneur, ce n'est pas moi, c'est toi. Et c'est pour ta gloire que je le fais, c'est pas pour moi. Donc, première chose. Après, Dieu est un Dieu d'ordre et de beauté, n'est-ce pas? Et tout ce que nous faisons, avec nos mains, avec les qualités qu'il nous donne, doit aussi refléter la qualité du royaume. C'est-à-dire qu'on a un Père d'excellence et on a envie que, justement, ce qu'il déploie en nous soit aussi dans l'excellence. Donc, l'intimité aussi nous permet d'avoir cet esprit d'excellence. Alors, et puis l'intimité aussi, c'est une discipline, n'est-ce pas? Puisque tu ne seras pas intime avec quelqu'un si tu vas une seule fois dans sa présence. C'est combien de fois qu'il faut aller? Autant
2: rester,
1: de fois.
2: Oui, c'est ça. Autant de fois, c'est nécessaire.
1: Ben oui, c'est-à-dire rester dans sa présence, avoir ce style de vie d'adorateur. Et en fait, qui nous donne la fidélité dans les petites choses. C'est-à-dire, avant de gérer de grandes choses, avant de gérer des grands ensembles, avant de gérer des choses, le Seigneur, en fait, teste notre fidélité dans tout ce qu'il nous a confié, n'est-ce pas? Il teste notre fidélité et même si ça semble petit, mais comme on dit, c'est le chemin fait de petits pas. Voilà, on sort de la zone de confort parce que on fait des petits pas. On est fidèle dans les petites choses et après, il dit, voilà, mon serviteur qui a travaillé, mettez-moi à part, Saul et Barnabas, mettez-moi à part un tel et un tel, parce que le travail qu'ils ont fait dans l'intimité, c'est-à-dire avec moi, dans leur maison, ben, il faut que ça rejaillisse à l'extérieur. Donc voilà. Et ça, c'est tellement fort parce que la créativité ne consiste pas d'avoir d'immenses moyens pour commencer. Alors, selon toi, quels moyens qu'on peut avoir pour commencer? Le frère Jean-Luc nous disait que on peut créer, c'est commencer à essayer quelque chose dont on ne se croit pas capable au départ. Alors, est-ce que toi, tu vois autre chose?
2: Alors, créer, vraiment créer, c'est se laisser aller, je dirais.
1: S'abandonner.
2: Oui, se laisser aller, parce qu'on a l'idée, c'est vraiment, comme on disait, dans l'intimité avec Dieu, et s'abandonner, parce que Dieu, dans l'œuvre qui nous appelle, dans la tâche qui nous appelle, il nous dit qu'il va jamais nous abandonner. Cela veut dire, même si parfois on ne comprend pas comment poser le pied, comment avancer, mais faire confiance à notre Dieu et être sûr qu'il est avec nous. Mm-hmm. Et là, à ce moment-là, on peut avancer. Parce que des moments, peut-être on fait un pas rapide et le deuxième est plus difficile. Parce qu'à chaque étape, il y a quelque chose à prendre, à porter, à transformer, à changer.
1: Mm-hmm. D'accord, ok, c'est ça. Alors, en fait, comme tu disais, s'abandonner. Et c'est vrai que cette réponse, elle est quelque chose de tellement fort, d'important. Pourquoi? Parce que, en fait, quand tu dis que tu as une idée, en fait, Dieu met une semence en nous. En fait, c'est une semence qu'il met en nous, c'est une petite graine. Et cette petite graine doit fructifier pour nous faire sortir de nos zones de confort et aller créer, même lorsqu'il y a des combats. Alors, si nous faisons fructifier cette semence par la foi en Christ, cette semence va se multiplier et l'impact va être celle de la portée de notre travail, c'est-à-dire à force de la travailler, il y aura un impact. Il y aura un impact. Alors, quels sont, selon toi, les obstacles qui empêchent l'enfant de Dieu de manifester sa créativité?
2: Je dirais premièrement la peur.
1: La peur.
2: La peur. La peur de ce qu'on ne connaît pas, la peur d'échouer, la peur de se dire est-ce que vraiment je suis capable? Le manque de foi aussi.
1: Oui, oui.
2: Peut nous empêcher d'avancer.
1: C'est ça, c'est ça.
2: Parce que si on n'a pas la foi, Dieu nous dit. En fait, ça sert à rien. On se bat tout seul, on se bat. Parce que quand on a la foi en Dieu.
1: C'est ça.
2: On n'a pas la foi sur ses propres
1: moyens.
2: Valeurs ou moyens. On a la foi en Dieu. Et c'est là, c'est ce qui fait la différence entre avoir la foi en Dieu et douter. Parce que quand on doute, Dieu ne peut pas faire pour
1: nous. Non, il nous dit que à un homme qui doute, il ne peut pas donner, il va pas recevoir de la part de Dieu. Alors, on voit que le premier obstacle, c'est la peur de l'échec et aussi la comparaison. Voilà. Et alors, tu as parlé de la peur. C'est vrai que cette peur paralyse et la peur de l'échec. Tu as dit la peur de qu'on puisse échouer. Et je crois que c'est le premier vraiment, le premier obstacle à la créativité. On a tellement peur d'échouer et on peut aussi parfois se comparer aux autres. Ah, un tel fait mieux que moi. Est-ce que moi, j'aurai les capacités de faire? Et le fait de se comparer aux autres, ça nous met un obstacle. Ça nous arrête également. Donc, on regarde et on se dit, mon talent est trop basique et d'autres le font déjà beaucoup mieux. Donc, à quoi ça sert? Mais Dieu ne nous demande pas de copier les autres parce qu'il nous a dit que nous sommes complémentaires les uns les autres et Dieu aime la diversité. Il n'aime pas que nous soyons tous pareils. Non, sinon il n'y aurait pas des yeux verts, des yeux marrons, des yeux noirs, des yeux bleus. Il aurait fait tout le monde avec des yeux noirs. Donc, pareil pour la peau, pareil pour la création. Quand on regarde la création, quand on passe sur une route où il y a des arbres, mais on voit toutes sortes de vers. On voit le ver émeraude, on voit le ver bouteille, on voit le ver canard, on voit le ver, on voit toutes sortes de vers. Donc on voit que même sur une couleur, le Seigneur a déployé vraiment sa créativité. Et c'est pour cela qu'il nous demande de ne pas copier sur les autres. Il nous demande d'exprimer la grâce unique qu'il a déposée en nous. Voilà. Mais dans les choses spirituelles, il nous demande d'être des imitateurs, comme nous le sommes de Christ. C'est l'apôtre Paul qui en parle. Alors, le deuxième obstacle, ça peut être la négligence, n'est-ce pas? Voilà, c'est-à-dire, l'apôtre Paul disait à Timothée, ne néglige pas le don qui est en toi, parce que un don qui n'est pas exercé finit par, ça s'éteint pas, mais ça s'engourdit. C'est-à-dire, c'est comme si tu restes à la même place et tu vois ton membre, ton pied qui commence à s'engourdir et après tu le ressens même pas. Mais c'est pareil. Dieu t'a déjà donné la pensée, il t'a déjà donné la semence, il te donne encore des choses pour ressentir que tu dois passer à l'action, mais ben voilà, ça finit par s'engourdir parce que on ne le travaille pas. Alors, il est encore temps d'appeler au 0590-23-17-11, soit pour donner votre témoignage, soit pour demander la prière, vous pouvez aussi. Si vous avez besoin d'entreprendre quelque chose, si vous voulez créer quelque chose aussi, nous sommes là aussi pour prier avec vous. Si vous avez des dons, des talents, et que vous voyez que voilà, vous êtes bloqué, que vous ne voulez pas sortir de votre zone de confort, n'hésitez pas. Ou bien si vous avez même un témoignage, vous pouvez appeler au 0590-23-17-11. Donc on a vu que l'obstacle, même si la peur de l'échec et la comparaison, le deuxième obstacle c'est la négligence, et c'est pour ça que l'apôtre Paul dit à Timothée, néglige pas le don qui est en toi. Et nous avons également l'Esprit Saint. Parce que le Saint-Esprit nous parle d'une manière ou d'une autre, et c'est aussi l'esprit de sagesse, l'esprit d'intelligence et l'esprit de conseil. Donc, lorsque on fait un blocage dans les activités ou les projets, nous avons des choses à faire, et c'est ce que nous allons donner en conclusion. Nous avons des choses à faire. Tu as parlé d'intimité, mais nous allons faire une pause musicale et nous reviendrons sur ce que nous avons à faire pour débloquer les projets et débloquer ces situations.

0: qu'il a donné son fils afin que quiconque croit en lui ne périsse point, mais qu'il ait la vie éternelle. Donc, avant de poursuivre cette petite pause musicale, nous avons avec nous un auditeur de la radio Mega FM en la personne de Rudy de Marie-Galante qui voulait intervenir. Donc n'hésitez pas vous aussi à nous appeler pour donner vos témoignages, pour donner votre avis ou tout simplement un encouragement. Donc allô, bonsoir Rudy.
1: Oui, bonsoir l'apôtre.
0: Voilà, donc nous t'écoutons, ouais. Tu es avec nous en direct sur la radio Mega FM.
1: D'accord, bonsoir l'apôtre, bonsoir à Dr Yolande, bonsoir à l'ancien Gita.
2: Bonsoir, mon frère.
1: Oui, donc déjà je voulais vraiment féliciter pour cette émission. Dr Yolande qui présente très bien avec l'ancien Gita. Je voulais également féliciter le créateur de cette émission. Je pense qu'il est là aussi.
0: Amen.
1: Oui, c'est l'apôtre. Oui. Et puis moi, je voulais juste donner un petit témoignage. Donc, c'est vrai, on dit qu'il ne faut pas avoir peur, il faut se lancer, mm-hmm. il faut faire confiance à Dieu. Mais moi, je voulais comprendre un petit peu, avant j'ai donné ma vie à Jésus, moi j'étais, comment dire, je me suis lancé dans un projet et j'ai réussi mon projet. Alors, est-ce que c'était, j'avais la foi, mais sans pour cela que je savais que j'avais la foi, ou je ne sais pas si c'est le hasard, ou je ne sais pas. Alors, comment est-ce qu'on pourra m'expliquer le pourquoi?
2: Oui, ben, écoute, comme je disais, le Seigneur, il honore la foi. La foi, c'est quoi? C'est croire. Donc, on peut avoir la foi, on peut avoir la foi en Dieu.
1: Oui.
2: On peut avoir la foi en Dieu. D'ailleurs, le Seigneur dit que la foi vient de ce qu'on entend et ce qu'on entend vient de la parole. Voilà. Oui. Et de la parole, et ça peut être la parole de Dieu, justement, qui nous fortifie. Mais il y a des personnes qui croient en eux-mêmes, en leurs capacités, qui ont des capacités, ils savent qu'ils ont des capacités, ils croient qu'ils ont la foi pour le faire. Et, le fait de croire qu'ils ont la capacité de faire, ils vont déployer des moyens et oui. qui vont aboutir. Pourquoi? Parce que le Seigneur nous dit, le Seigneur nous dit qu'il nous donne des capacités qui sont là dès le départ. Il nous a créés à son image, à sa ressemblance. Donc tu es né avec tes dons, tu es né avec tes talents. Sauf que dans cette émission, rappelle-toi mon frère, on a dit que les dons et les talents qui sont déployés, quand tu es en Christ, tu vas les déployer pour Christ.
1: Ben oui.
2: Je te donne un exemple. Quelqu'un qui a des dons de talent et des talents et des dons de musique. Au départ, il a une belle voix ou c'est un musicien qui va travailler sa musique. Au départ, il va mettre sa musique, la musique qu'il a créée, que Dieu a mis en lui, d'ailleurs, que Dieu a mis ce talent en lui, mais il va le développer et il va le donner. Mais il va le donner au public, à un public qui est la société. Il va faire des chansons, il va faire des chants. Mais quand il arrive à Christ, Dieu, il travaille toujours ce talent. Dieu peut même déployer encore autre passer même le talent même qu'il pensait avoir, mais l'impact qu'il aura, c'est pour justement que la gloire de Dieu soit manifestée. C'est ça. Je prends un exemple. Il y a des chanteurs qui ont commencé, des chanteurs que toute petite j'entendais. J'entendais chanter dans le monde, comme on dit, dans la société, et qui après ont donné leur vie à Christ et qui sont devenus des chanteurs de l'Éternel. Mais ce sont des personnes qui étaient déjà connues parce qu'ils ont en eux ce talent. Parce que le Seigneur nous dit une chose. Il dit que avant même que nous soyons manifestés sur la terre, il nous connaissait déjà. Le mot yada, ça veut dire je t'avais déjà conçu pour une mission. Mais quand on n'est pas à Christ, la mission, on va la faire pour l'autre.
1: Oui.
2: Mais quand on arrive à Christ, Dieu a mis ce talent-là, et bien on va le déployer, mais le talent va impacter d'autres âmes pour qu'ils viennent à Christ aussi, pour qu'ils puissent arriver à Christ. Je prends un exemple, si Moi, au départ, je donne mon témoignage pour que tu puisses comprendre. Au départ, mes parents m'ont fait faire de la musique classique. Je jouais au piano, mais c'était du Beethoven. Voilà. J'ai joué du Beethoven toute petite. Après, avec Hugo, mon piano s'est cassé. Après, j'ai pas repris. Mais quand je suis arrivée à Christ, le Seigneur avait mis déjà quelque chose en moi. Eh bien, je me suis retrouvée sur le piano. Et je joue quoi? Des louanges. Voilà. Mais parce que à la base, Dieu sait déjà ce qu'il veut faire avec toi. Donc, oui. En fait, ce n'est pas étonnant que tu aies eu la foi parce que tu as ressenti en toi la capacité de faire. Tout simplement. Donc, Dieu honore la foi. Et il y a des personnes qui ont confiance en eux-mêmes. Donc, parce qu'ils ont confiance, ils vont y aller. La seule différence, par contre, c'est que en Christ, on apprend à se reposer sur lui.
1: Oui.
2: Parce que quand on a un projet, on a peut-être les capacités, on a peut-être les moyens, mais parfois, on réalise le projet, mais on arrive bien fatigué parfois. Pourquoi? On est content au départ, mais après, est-ce que ça perdure? Est-ce que ça dure dans le temps? Est-ce que ça a un impact sur les autres? Il faut savoir aussi. Donc, voilà la différence. Mais parce qu'en Christ, on est en sécurité. On sait que ça vient de Dieu et voilà. Mais en fait, le don et le talent que tu as en toi, tu l'as déjà avant même le sein de ta maman.
1: D'accord, amen.
2: Voilà.
1: Amen. D'accord. En tout cas, pour terminer, je voulais vraiment encourager. Maintenant, je sais vraiment la parole de Dieu, c'est efficace. Donc, Je voulais encourager tout le monde à prier. Il ne faut pas arrêter. Même si on est fatigué, il faut prier. Et vraiment, la prière, ça donne de la réussite.
2: Amen. Amen.
1: Ok, bien, je vous souhaite une très bonne émission.
2: Merci.
1: Et puis, j'écoute la fin, et puis on se dit à bientôt.
2: À bientôt.
0: Merci, mon frère Rudy. À bientôt. Que Dieu te bénisse. Au revoir.
1: À bientôt. Amen.

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1: Donc nous voilà pour conclure cette belle émission Paix de vie sur le chrétien est-il quelqu'un de créatif, et nous croyons que oui. Donc je vais laisser l'invité, l'ancien Gita, parler de ce qu'elle voudrait vous dire pour vous encourager justement à sortir de cette zone de confort et à donner toute la place à Dieu. Alors on t'écoute.
2: Alors, Dieu nous a équipés de dons et de talents. Nous avons l'identité unique et il nous appelle à vraiment manifester ses dons et ses talents pour son œuvre. Alors, tu as la capacité de faire avec ton Dieu, quelles que soient les épreuves, quel que soit ce que tu vois, quel que soit ce que les autres peuvent te dire. Mais non, c'est trop dur, tu vas pas y arriver. Non. Moi, je viens te dire que, avec Dieu, on peut déplacer les montagnes. Avec Dieu, on a la capacité, parce que c'est lui seul qui nous donne la capacité d'avancer. C'est lui seul qui nous donne la capacité de réussir. Alors, fais confiance à ton Dieu. Reste dans la prière, cherche sa face et tu vas arriver à développer les dons et les talents qu'il a déposés en toi lorsque tu n'étais qu'une masse informe dans le ventre de ta mère.
1: Donc c'est un encouragement à vraiment sortir de la zone de confort, et que Dieu avait déjà mis quelque chose en toi, il a mis des choses en toi, et en fait il faut les travailler tout simplement. Et je viens te dire que un pilote d'avion, il aime le ciel, il aime voir les nuages, donc Dieu a mis quelque chose en lui, mais il a fallu qu'il aille à l'école, qu'il le travaille pour piloter un avion. Donc c'est pareil, en fait. Ce qu'il faut comprendre, c'est que, et on a notre frère Rudy qui nous a appelé, et je rends grâce à Dieu pour son intervention, parce que la foi, c'est une dimension spirituelle et humaine d'une profondeur immense, et qui traverse non seulement les Écritures, mais traverse aussi nos vies, notre quotidien. Et quand tu crois que tu es capable, je peux le faire, même un petit enfant, quand on élève, on éduque un enfant avec l'idée qu'il est en capacité de faire, on voit que l'estime de lui-même se développe et se dit j'ai quelque chose en moi qui me donne les moyens de le faire. Mais c'est sûr que c'est avec la perspective chrétienne que nous devons le faire. Pourquoi? Parce que le Seigneur nous dit que la foi, c'est aussi une ferme assurance des choses qu'on espère, une démonstration de celles qu'on ne voit pas. Alors on voit que la relation de confiance qu'on a avec le Père, c'est pas simplement une croyance. Oui, on peut croire qu'on est capable, mais la relation de confiance, c'est pas une relation, simplement une croyance intellectuelle, c'est une confiance totale qu'il nous a donné quelque chose, et qu'on a un Père céleste qui nous aime et qu'il a déposé en nous sa vie et son esprit. Alors avec la vie de Christ, plus les dons et les talents, on a vu que c'est un Dieu de multiplication et il est capable de multiplier comme il a multiplié les pains et les poissons. Voilà, c'est-à-dire que de l'homme naturel qui a reçu des capacités, en Christ, tu peux avoir le déploiement du Dieu vivant, que voilà, puisque tu as une identité divine qui est là et que le Seigneur déploie, parce que cette confiance que tu as en lui, c'est pas seulement une croyance. Et la foi en action, c'est aussi des actes concrets, c'est aussi des œuvres de compassion, c'est aussi la mise en service de nos talents, c'est aussi la gestion de l'excellence au quotidien, et c'est aussi une foi vivante, une foi qui agit et une foi qui transforme la société. Voilà. Donc, c'est une foi qui transforme, qui change les vies et qui impacte les vies. Donc,

0: Nous allons prier, si tu veux bien. Nous allons prier pour des personnes qui ont des projets, mais qui sont bloquées. C'est-à-dire qui laissent la peur, puisque tu as connu cela, tu as dit qu'au départ, voilà, que tu avais peur de la foule, que tu avais peur même des caméras, et maintenant tu n'as pas peur des caméras, que tu as dépassé cela avec ton Dieu, avec le Père céleste qui a tout créé, et que tu as découvert aussi des talents en toi, des dons et des talents. Alors je te laisse prier pour les personnes qui sont bloquées, que vraiment ils sortent de ce blocage.
1: Amen, alléluia. Éternel Dieu Tout-Puissant, ce soir, Papa, nous voulons remettre tout ce Seigneur, mon Dieu, mon roi. Oh, Papa, qui ont peur, Seigneur, mon Dieu, mon roi, de se lancer, Seigneur, mon Dieu, mon roi. Ils connaissent parfois les dons que tu as posés, Seigneur, dans leur vie, Seigneur. Mais ils se posent plus de questions que se dire, te faire confiance. Mais ce soir, Papa, nous les remettons devant ton trône de grâce, Père, parce que, Seigneur, mon Dieu, nous savons, Seigneur, quand tu es dans une barque, Seigneur, mon Dieu, c'est pour donner la vie, c'est pour donner la victoire, Seigneur, mon Dieu, moi. Et nous savons que la victoire, nous l'avons déjà reçue à la croix de Golgotha. Et que vraiment, chacun, Seigneur, puisse vraiment se confier en toi, Seigneur, afin qu'il puisse sortir, Seigneur, mon Dieu, mon roi, dans cette peur. Parce que nous savons que la peur bloque, Seigneur, mon Dieu, mon roi. Mais la foi en toi, Seigneur, mon Dieu, nous fait déplacer des montagnes, Seigneur. Que vraiment, ce soir, papa, que ce Seigneur qui doutent encore, Seigneur, de la capacité que tu as mise en eux, Seigneur, des dons et des talents que tu as mis en eux, que vraiment, Seigneur, qu'ils soient libérés en ce soir, Papa, parce qu'Éternel, mon Dieu, nous sommes plus que vainqueurs, Papa, parce que c'est toi qui fais en chacun d'entre nous, Papa. Nous te disons merci pour celui ou celle, maintenant que tu parles, Seigneur, à l'instant même, Papa, et que vraiment qu'il puisse témoigner, Éternel, mon Dieu, qu'à travers de cette émission, Père, il a fait un pas de foi, Seigneur, et nous savons, Seigneur, quand tu commences, tu emmènes toujours à la perfection ce que tu commences. Alors ce soir, Papa, nous te disons merci pour celui qui a reçu de ta part, qu'il est capable de faire au-delà même de ce qu'il pense, Père. Que ton nom soit glorifié, Papa, au nom de Jésus. Alléluia. Amen.
0: Amen, amen, amen. Donc maintenant, je vais prier justement pour que cette foi qui est précisément le cœur de ce que nous transmettons, hein, justement, cette foi pratique, cette foi active, qui animait Dorcas, qui animait Joseph, qui animait Betselel, celui qui a reçu le don de travailler l'or, l'argent et tout ce qu'il fallait pour le tabernacle, et la foi de Christ aussi qui a été jusqu'au bout de sa mission et qui pouvait nous montrer comment il développait les choses. Donc vraiment, que cette foi vous permette de déployer les dons et manifester la grandeur du Père. Seigneur, je remets, Seigneur mon Dieu Père, au Papa, tous les auditeurs entre tes mains. Éternel Seigneur mon Dieu, qui n'ait pas peur de sortir justement de, Seigneur mon Dieu, de ce que toi tu demandes, c'est-à-dire sortir de ce confort habituel où nous faisons les choses par habitude, mais que tu nous demandes d'aller explorer, d'aller, Seigneur mon Dieu, aller vers l'inconnu avec toi et de déployer les dons, les talents que tu as mis en chacun de nous pour manifester ta gloire. Donc je remets, alléluia, vraiment cette émission entre tes mains, que tu parles encore à des âmes, à des cœurs. Peut-être que tu as déjà choisi quelqu'un qui va faire un projet et qui va être créatif, Seigneur, pour que des âmes même soient impactées par toi, que ça soit dans l'artisanat, que ça soit dans la peinture, que ça soit dans la musique, que ça soit dans l'écriture, que ça soit, Seigneur mon Dieu, oh Papa, dans l'administration de, Seigneur mon Dieu, d'une assemblée, que ça soit, quel que soit, Éternel Seigneur mon Dieu, nous te demandons vraiment de toucher et d'impacter encore dans le nom puissant de Jésus. Amen, amen, amen, amen. Donc nous sommes arrivés au terme de cette émission et nous allons dire simplement au revoir. Voilà, Seigneur mon Dieu Père, merci pour cette émission. Nous remettons la radio Méga FM entre tes mains, le 88.9. Nous disons merci aussi à l'initiateur et celui qui a été notre technicien aujourd'hui, l'apôtre Jean. Merci aussi pour la direction, notre frère Ronnie. Et que merci pour la fidélité des auditeurs et que ta grâce continue à couler dans cette émission au nom puissant de Jésus. Amen. Donc, à lundi prochain.
2: Dominé. Quelqu'un dit avec moi, dominé. Dominé. Dominé. J'espère que tu as ton mouchoir ici, hein.

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Bonjour et bienvenue dans notre émission Parlons-en Pasteur, une émission spéciale où nous aborderons divers sujets bibliques avec différents serviteurs et servantes de Dieu. Aujourd'hui, comme chaque mardi, sera un temps spécial et enrichissant. Alors tiens-toi prêt

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Wake the town and tell the people. Vibration reggae tous les mercredis soirs à partir de 18h. À l'instant, nous te rendons hommage à l'homme qu'on appelle Joseph Hill. Big chanteur du groupe Culture. Et nous allons continuer toujours. Mais voilà, ça avait Mr. Tony Weebel. Qui a interprété un tune à Joseph Hill. Yes. International Herb.

encore une autre interprétation. Antuna Joseph Hill, voilà ça chanté par l'artiste qu'on appelle Sugar. I'm not ashamed.

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1: Big Tony Skyly.
0: Still rest on my heart.
1: Still rest on my heart. Conte qu'a dit son tchou na Joseph Kill.
0: Still rest on
1: Joseph Hill. C'est une sans aucun trouvé un nom CD qui sortit le 15 juin 2018. Remember Joseph Hill from Culture. Différents artistes qui rendent lui hommage. Big cover. Et nous parlons pas de temps. Queen Africa.
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1: 27 Clash.

Les D7 là qui a clashé. 1977. Prophétisation à Marcus Garvey. 7 juillet 1977.

0: Special tribute to Joseph Hill. Qui dreadlocks, this a Rastaman. Sorti le 15 juin 2018. Them can't catch him with no rest. Double CD. Différents artistes qui rendent hommage à Joseph Hill. Me say them can. Différentes covers à Big Tune à Joseph Hill à l'époque. Artiste qui malheureusement a quitté nous.
1: Hey yo,

le King a parlé. Et toujours à la même rythme, la New York artiste. Yo crié Mr. Difanga.

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1: Yes, I, encore un artiste nous a fait son découvert. L'homme s'appelle Jalani Music. Jeune artiste qui a monté Jamaica.
0: For all the people.

0: Pas oublier nous, Jalani Music, brand new jeune artiste. Nous quoi quitter Jamaica.
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2: Jamaica.
0: Nous quoi quitter Jamaica, nous quoi monter Mada.
2: Oh, nana.
0: Avec l'homme qu'on appelle Strike Adi. La tune s'appelle Snapchat.
2: Ça,
0: bah tout ça qui fan à les réseaux sociaux.

0: On True Next Kid, donc compilation Run With Him. Dry Your Tears With Him. GBS Production. Production Mada. Et Massif, nous caillons les saisons et nous caillons les rendez-vous semaine prochaine, même les là.
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0: One Love.

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2: Eh bien, bienvenue à toutes et à tous avec nous dans cette nouvel épisode de Faut qu'on en parle. L'Afrique fascine autant qu'elle intrigue, mais trop souvent, elle est réduite à des clichés. Insécurité, pauvreté, manque d'infrastructures. Pourtant, ceux qui s'y aventurent découvrent une hospitalité et une diversité incroyables. Comme dans Pékin Express, où les candidats traversent le continent en immersion totale, voyager en Afrique, c'est briser ses préjugés et vivre de rencontres inoubliables. Quels sont les vrais attraits du tourisme en Afrique? Comment voyager de manière responsable et éviter le tourisme de masse? Quelles précautions prendre pour un séjour serein? Avec nos invités, nous répondrons à toutes vos questions. Partagez vos expériences avec nous via le hashtag FQEP ou laissez-nous votre message sur notre répondeur au 07 839 839 75. Et pour animer cette émission, je suis ravi d'être accompagné de Mylène. Bonjour Mylène.
3: Bonjour, bonjour à tous.
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3: L'Afrique attire chaque année des millions de voyageurs. Et pourtant, elle reste entourée de nombreuses idées reçues. Insécurité, manque d'infrastructures, pauvreté, ces stéréotypes collent à la peau du continent et freinent bien des aventuriers. Mais qu'en est-il réellement?
2: Quels sont les véritables attraits du tourisme en Afrique? Des métropoles modernes aux villages authentiques, en passant par des paysages à couper le souffle, nous explorerons les nombreuses facettes de ce continent fascinant.
3: Tourisme de masse, miracle économique ou menace pour l'environnement et les cultures locales? L'essor du tourisme transforme certaines régions, mais à quel prix? Quelle alternative pour voyager de manière responsable et respectueuse des populations?
2: Voyager autrement, l'engagement humanitaire. De plus en plus de personnes partent en Afrique dans le cadre de missions solidaires. Mais comment distinguer les projets réellement utiles des initiatives opportunistes? Quels sont les enjeux éthiques de ce type de voyage?
3: Quelles précautions prendre pour voyager en toute sécurité? Santé, déplacement, arnaque, formalité? Nos invités partageront leurs expériences et leurs conseils avec nous dans cette émission. Voyager en Afrique, au-delà des clichés, c'est tout de suite dans Faut qu'on en parle.
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3: Et on reçoit aujourd'hui Margot, voyageuse solo en Afrique australe et Afrique de l'Est pendant presque un an et demi et fondatrice de Travel with La French, une agence de voyage sur mesure sur cette partie du continent. Bonjour Margot.
4: Bonjour à tous, merci de m'accueillir aujourd'hui.
2: Nous avons Kaoutar, qui est ancienne candidate de Pékin Express, qui a voyagé aussi en Afrique, comme par exemple en Tanzanie. Bonjour Kaoutar.
5: Bonjour tout le monde.
3: Leïla, voyageuse solo en Afrique depuis 2021 et actuellement installée au Bénin depuis 5 mois. Bonsoir.
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3: Lorsque vous avez vu le sommaire de l'émission en vidéo sur notre chaîne YouTube ou notre page Facebook, vous avez été très curieux et vous nous avez posé pas mal de questions. Commençons tout de suite cette partie avec quelques chiffres. Luc, dis-nous
1: tout. 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
3: Luc, dis-nous tout, les Français vont-ils plus dans le nord de l'Afrique ou dans le sud?
2: En 2015, le Maroc a été le seul pays africain à recevoir plus de 10 millions de touristes internationaux. En 2016, l'Afrique du Sud a accueilli environ 14,8 millions de touristes. Soit entre 2011 et 2014, le Maghreb a représenté 47% des arrivées des touristes internationaux en Afrique, en faisant la principale destination du continent. Sur la même période, l'Afrique australe et l'Afrique de l'Est ont représenté respectivement 22% et 20% des arrivées touristiques en Afrique. Des pays comme l'Éthiopie ont enregistré une croissance notable du nombre de visiteurs, avec une augmentation de 30% en 2023 par rapport à 2019.
3: On passe tout de suite aux réactions de nos auditeurs.
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2: On a Mandy du côté de Lyon qui nous dit « J'ai beaucoup voyagé en Afrique, c'est rare qu'on parle de ce continent. Trop souvent, on ne parle que des clichés, pauvreté, conflit, alors qu'il y a tellement de dynamisme et d'opportunités à découvrir. J'ai voyagé au Sénégal l'an dernier et j'ai été bluffé par l'énergie de la jeunesse et la créativité des entrepreneurs locaux. »
3: Awa de Paris, d'origine malienne, je ressens parfois un vrai fossé entre la vision qu'on a de l'Afrique en France et la réalité sur place. Le développement du tourisme en Afrique subsaharienne est primordial. Il y a encore du travail pour mieux faire connaître ces destinations. Mais des pays comme le Ghana, le Rwanda ou le Bénin mériteraient réellement d'être beaucoup plus connus. Et oui, on l'a dit souvent, quand on parle de l'Afrique à la population française, les préjugés qui reviennent, on l'a dit, la pauvreté, l'insécurité, le manque d'infrastructures. Mais Margot, si tu devais décrire à quelqu'un qui n'a jamais vu l'Afrique, qu'est-ce que tu dirais en premier?
4: Eh bien, moi, je pense que, en premier, je dirais, par rapport aux régions que j'ai pu visiter, pour quelqu'un qui n'a jamais visité l'Afrique, c'est vraiment la diversité des paysages et la gentillesse du peuple africain dans cette région-là de l'Afrique qui m'a vraiment, vraiment bluffée. Pendant tout mon voyage de plus d'un an et demi, je me suis jamais ennuyée. Tous les paysages sont différents, il y a vraiment énormément, énormément de choses à faire, à visiter. Je pense que toute une vie ne serait pas suffisante pour visiter la beauté de ce continent.
3: Leïla, tu partages cet avis ? Toi, tu décrirais comment l'Afrique ?
6: Oui, tout à fait, je rejoins Margot. Il ne faut pas oublier que l'Afrique, c'est un continent quand même de 54-55 pays, donc il y a une très grande diversité au niveau paysage, mais pas que, au niveau culturel, au niveau des traditions, pour avoir parcouru aussi bien l'Ouest, le Nord, l'Est ou la partie Sud. Il y a vraiment des différences, mais aussi beaucoup de similitudes. Je rejoins Margot sur la diversité des paysages, comme je disais, culture, tradition et aussi des valeurs comme l'hospitalité, la bienveillance, le respect que moi personnellement j'ai retrouvé vraiment dans tous les pays où je suis allée et c'est ce qui m'a touchée le plus.
3: Kaoutar ?
7: Eh ben moi je rejoins les filles aussi. Alors l'Afrique est un continent souvent méconnu des voyageurs, mais riche en expériences humaines et qui réchauffe le cœur en fait. C'est vraiment un continent qu'il faut découvrir et il faut pas hésiter parce que c'est vrai que beaucoup de gens ont peur d'y aller parce que quand on dit Afrique, on dit souvent maladie, pauvreté et plein d'autres choses, mais c'est tout à fait le contraire en fait. Et quand on le fait une fois, on le refait plusieurs fois.
2: On y revient en Afrique, c'est ça. Ça donne envie.
7: Tout à fait. Voilà, tout à fait. Voilà.
2: Effectivement, il est aussi important de rappeler que l'Afrique, c'est clair, on l'a dit tout à l'heure, on l'a entendu, ce n'est pas un seul et même pays, c'est plus de 50 pays. Quelles sont les principales différences, par exemple, entre le Nord, le Sud, l'Est ou l'Ouest de l'Afrique qui se lance ? Allez, Margot, peut-être ?
4: Oui, allez, si vous voulez. Écoutez, moi, pour avoir voyagé en Afrique australe et Afrique de l'Est, je peux déjà, d'ores et déjà, vous dire que les différences sont vraiment notables d'un pays à l'autre. Alors, en effet, j'ai pas visité ni le Nord ni l'Est. Peut-être que Leïla pourra plus nous conseiller à ce niveau-là. Mais les différences se ressentent sur... une fois encore, j'y reviens, les paysages, les activités à faire, la culture de chaque pays qui est vraiment très propre et très différenciée dans chacun des pays, la nourriture, la musique, les traditions, vraiment chacun de des pays que j'ai eu la chance de visiter a vraiment sa propre identité. Et une fois encore, on n'a vraiment, vraiment pas le temps de s'ennuyer et on en prend plein la vue à chaque fois.
3: C'est le problème hein, des voyageurs. Souvent, les voyageurs ont peur de l'insécurité en Afrique. Est-ce que une seule fois dans votre vie, vous êtes sentie en danger là-bas, Leïla ?
6: Moi, pas du tout. Alors, c'est vrai que c'est le premier aspect qui revient tout le temps, aussi bien de la part de personnes en France, de mon entourage ou de personnes que je ne connais pas, mais aussi de personnes en Afrique quand je voyage qui me disent « mais t'as pas peur, c'est pas dangereux », etc. Moi, je dis à chaque fois que je me sens plus en sécurité ici qu'à Paris. Après, il est évident qu'on peut pas nier qu'il y a certaines zones sur l'Afrique ou certains pays où il y a en effet certains conflits, une insécurité liée en effet à des conflits par exemple. Mais c'est pas la majorité du continent ni la majorité des pays. Après, ces zones-là, souvent moi, où on les connaît, donc je n'y vais pas, mais après, partout ailleurs... pour moi, il n'y a pas plus d'insécurité qu'ailleurs. C'est après des règles de bonne conduite, du bon sens en fait à adopter, comme on le ferait à Lyon, à Bordeaux, à Paris ou à Marseille. Et voilà. Donc moi personnellement, je n'ai jamais eu de situation malencontreuse ou d'insécurité où je me suis pas sentie à l'aise ou sentie en danger. Je n'ai pas eu d'exemple ou de cas en fait.
3: Kaoutar, toi, t'es directement allé taper chez les gens, taper pour aller dormir chez eux.
7: Exactement.
2: Déjà dans le cadre de Pékin Express, oui, effectivement.
7: Exactement, dans le cadre de Pékin Express, nous, on a été amené à dormir directement chez l'habitant et seul, même pas avec la sécurité, parce qu'ils venaient juste vérifier si l'endroit où on était en sécurité, puis partaient eux dormir à l'hôtel. Et nous, on restait même avec l'habitant. Donc, moi, personnellement, j'ai apprécié, j'ai même adoré parce que voilà, on a eu cet échange, on a vécu vraiment avec eux chez eux, avec des gens qu'on connaissait pas. Donc personnellement, moi, après Pékin Express, l'Afrique me fait pas peur. Hein.
2: Ouais, c'est sûr. Vraiment, effectivement, là, voilà. Du coup, tu as été très très proche de l'habitant, bien plus que dans le cadre d'un voyage traditionnel où on pourrait effectivement dormir dans d'autres lieux, là, clairement. Et donc, tu as vu de près la bienveillance du continent africain.
7: Exactement, des personnes au grand cœur qui donnent tout ce qu'ils ont et quitte à se laisser sans rien. Donc, vraiment, vraiment, on nous a apporté du partage, on nous a montrer les valeurs de la vie, avec un rien, ils étaient heureux. On a beaucoup pleuré par leur gentillesse et par leur grand cœur, par l'affection qu'ils pouvaient nous apporter et par la sécurité qu'ils nous donnaient. Moi, personnellement, c'est comme ça que j'ai aimé l'Afrique, vraiment, et que je me suis dit, mais c'est vraiment un continent. Au début, certes, quand on dit Afrique, on se dit Maroc, Tunisie, Algérie, mais on ne pense pas forcément, peut-être aller le Sénégal ou le Mali, mais c'est vrai qu'on n'essaye pas d'aller vers le fond. Et moi, avec cette expérience-là que j'ai eue avec Pékin Express, je me suis dit, non, mais c'est vraiment un continent qu'il faut que je visite, qu'il faut aller chercher au plus profond. Et je ne regrette pas et j'espère y aller un peu plus souvent.
2: En fait, il y a beaucoup de pays dont on entend parler plutôt en mal. Et ça, on se pose souvent la question, pourquoi les médias mettent-ils autant en avant finalement tous ces risques, terrorisme, maladie, insécurité? Et on parle toujours des mêmes pays. On l'a dit, l'Afrique, c'est plus de 50 pays. Donc, il y a plein de pays dont on ne parle pas, qui sont magnifiques, qui sont, j'allais dire, visitables, en tout cas avec l'hospitalité des habitants et qui sont pas du tout pas sécures. Donc ça, c'est une vraie question. Pourquoi, d'après vous, les médias amplifient et entretiennent cette, finalement, un peu une mauvaise image de l'Afrique d'insécurité, alors que c'est pas du tout le cas, loin de là.
6: Moi, si je peux dire, je pense que bon, ça a été entretenu de décennie en décennie, et c'est aussi ce qui fait de l'audience, hein, de parler de ce qui va mal, du négatif, des conflits. Après, certes, oui, il y en a où ça existe et ça perdure. Pourquoi on en parle autant et pourquoi on parle que de ça?
2: Pourquoi effectivement on n'a pas des émissions comme la nôtre où justement on met en valeur les bons côtés de l'Afrique plutôt que les mauvais qui sont finalement minoritaires dans quelques pays?
6: Oui, il y en a qui le font à travers d'autres médias ou des documentaires ou des personnes comme nous. Mais c'est vrai que les grands médias mainstream vont montrer qu'en effet que les conflits, alors qu'il y a tout un tas de pays où vraiment c'est hyper safe, je pourrais en citer des tas, mais on va se focaliser en effet dans les informations de ce qui va mal, et c'est le cas un peu sur un peu plein de pays du monde et plein de sujets.
2: Pas qu'effectivement l'Afrique, on est bien d'accord. Un autre avis sur le sujet ou...
4: Moi, je partage l'avis de Leïla. Je pense qu'en effet, c'est pour faire un petit peu du buzz, on va dire, mais que oui, bien entendu, l'Afrique, ça n'est pas que ça, et c'est surtout pas ça du tout, et que il faut aller le voir de ses propres yeux. Il faut visiter l'Afrique pour se rendre compte qu'il y a bien plus que de l'insécurité et des choses absolument incroyables à voir et à faire en Afrique.
3: Votre cliché aussi, c'est tout ce qui est vol, arnaque. Est-ce que c'est quelque chose que vous avez pu percevoir? Est-ce que dans les grandes villes, comme ça peut être le cas, hein, à Paris, on se fait arnaquer, on achète un souvenir 40 euros au lieu de 4 euros? Est-ce que c'est quelque chose qu'on retrouve en Afrique?
6: Oui. On va pas se mentir, mais après, j'ai envie de dire...
2: Pas plus qu'ailleurs, quoi.
6: Vous allez en Asie, vous allez en Amérique du Sud, là où c'est touristique, en fait, ça va être pareil. Donc, en effet, par exemple, bon, moi, je suis marocaine. On dit souvent qu'au Maroc, faut négocier, ça fait partie de la culture, etc. Faut pas tout négocier et j'ai envie de dire, faut rester dans une mesure, quelque chose de juste et équitable. Et en fait, donc, en effet, oui. Quand on nous voit comme des étrangers, et je ne parle pas seulement que de blancs, hein. Moi j'ai des amis qui sont afro-descendants, et quand ils partent en voyage en Afrique, ils le savent que ce sont aussi des étrangers.
2: Ils ont presque des dollars écrits sur le front, ça se voit en fait.
6: Ils vont leur donner un prix qui est 2, 3, 4 fois plus cher, Mais après, voilà, si vous estimez que vous avez envie et vous pouvez payer ce prix-là, ok, si vous voulez partir dans une phase de négociation, c'est possible aussi parce que oui, c'est courant. Mais pour moi, personnellement, qui est aussi voyagé sur d'autres continents, pour moi, c'est sur d'autres continents, et notamment là où il y a du tourisme de masse, c'est la même chose. Donc, c'est pas pour les avis des autres. Mais...
2: Est-ce que, par exemple, il y a des vêtements ou des accessoires qui peuvent être déconseillés pour éviter d'attirer trop l'attention, finalement, sur soi en tant que touriste ? Kaoutar, un avis ? Toi, tu étais carrément chez l'habitant aussi, même. Pas que, parce que...
7: Alors, moi... Bon, après, bon, il faut garder de la pudeur, donc déjà s'habiller de manière, voilà, que ça soit pas trop, ni trop déshabillé, ni, voilà, pour pouvoir au moins se sentir en sécurité, parce que si on arrive avec un croc top et, et un mini short, bon, ben, certes que.
2: Et
7: voilà,
2: le tout avec des marques, etc., là, on s'affiche vraiment.
7: Non, je pense pas du tout. Non, je pense que juste là, au niveau pudeur. Parce qu'on ne sait pas dans quelle famille on peut arriver, mais sinon, après le reste, non, ça ne dérange pas, en fait. La marque, il y en a qui en portent, il y en a qui en portent moins, donc y a pas, ça ne dérange pas forcément, quoi.
2: Ça n'attire pas plus l'attention, finalement.
7: Non, pas du tout. Pas du tout, au contraire. Puis bon, je pense que quand on part en Afrique comme ça et qu'on arrive dans des familles qui nous donnent tout, on a envie de tout leur donner aussi en partant. Donc, du coup, moi, je sais que je l'ai vécu sur Pékin Express. Donc, on est arrivé avec nos petits foulards, nos petits accessoires, ce qu'on avait. Et puis, ben, on s'est retrouvé à donner nos radios réveil, à donner nos petits foulards parce qu'on avait envie de remercier de notre façon les gens là-bas. Mais non, moi, personnellement, quand on arrive bien habillé, ça ne pose pas forcément de problème. Voilà, ils savent très bien qu'on est des touristes et que, voilà, ils sont en Afrique. Non, au contraire. Mais par contre, eux... Ils nous en donnent beaucoup pour partir. Moi, j'ai eu pas mal de cadeaux de leur part alors qu'ils n'avaient rien.
2: D'ailleurs, c'est toujours ceux qui ont le moins qui finalement donnent le plus. Margot, un avis sur ce sujet ?
4: Oui, bien sûr. Bah, je rejoins ce que disent les filles. En effet, Kaoutar a entièrement raison. Comme quoi, il y a certains pays d'Afrique, certaines régions où il faut faire attention à comment on est habillé, se couvrir les épaules et les genoux en fonction de la religion qui est pratiquée dans ce pays. Mais je ne pense pas que porter des vêtements avec une certaine marque ou ce genre de choses puisse jouer. En notre défaveur. Après, oui, bien entendu, on est des touristes et ils le savent.
2: Oui, marque ou pas, ça se voit, en fait. On est des touristes.
4: Voilà. Et je trouve que eux, pour le coup, du moins dans les pays que j'ai pu visiter, ont un certain sens de l'adaptation vis-à-vis des touristes qui est vraiment appréciable.
3: Insécurité, vol.
6: Après, si je peux rajouter.
2: Oui. Vas-y.
6: Oui, si je peux rajouter par rapport à ça, après, c'est comme dans toute grande capitale, par exemple, du monde. C'est vrai qu'il y a certains quartiers, parfois, certaines heures de la journée où c'est sûr qu'on va pas sortir avec notre gros appareil photo autour du cou, ou plein d'objets de valeur sur soi, etc. Mais après, comme je dis, c'est une question de bon sens et c'est pas que dans des grandes capitales africaines. Mais je rejoins ce qu'elles disent. Et par rapport notamment le côté vestimentaire, je dirais, c'est même pour ma part, pas que dans les pays musulmans, mais je suis toujours plus à l'aise, en effet, de ce côté où, en fait, se couvrir un minimum. Mais après, marque ou pas, ça change pas grand-chose. Mais après, non, il n'y a pas... En effet, je le répète encore une fois, comme ailleurs, en fait, il y a certaines choses de valeur qu'on va pas mettre en avant, enfin...
2: Oui, c'est pas parce que c'est l'Afrique qu'il faut se comporter différemment. Effectivement, on fait la même chose en France, on aura les mêmes soucis.
3: Il y a la santé aussi qui inquiète beaucoup. On a eu beaucoup, beaucoup de réactions autour de ce thème-là. Quels sont les principaux risques sanitaires en Afrique et comment s'en protéger ? On connaît le paludisme, l'eau non potable, les vaccins à faire en amont. Est-ce que vous pouvez nous faire vos retours d'expérience ?
4: Oui, eh bien, dans un premier temps, je pense qu'il faut se renseigner avant de partir sur les éventuelles maladies qu'on peut rencontrer dans notre pays de destination. Oui, le paludisme est quelque chose qui revient très souvent sur le tapis. En effet, pareil pour les pays d'Afrique de l'Est et de l'Afrique australe, on a certains pays où on a un fort taux de paludisme. Après, tout se soigne entre guillemets. Nous, en tant que Français, on a la chance de pouvoir partir avec un traitement préventif que voilà, certains médecins vont recommander pour des voyages avec des destinations avec un fort taux de paludisme. Ce qu'il faut savoir néanmoins, c'est que du moins sur cette région-là de l'Afrique, eux, ils ont le traitement curatif. Et moi, ce que je conseille à tous mes clients qui partent en voyage dans une région avec un fort taux de paludisme, s'ils souhaitent prendre le préventif que leur médecin en France leur a conseillé, ils font bien évidemment ce qu'ils veulent. Néanmoins, si une fois arrivés sur place, ils décident d'avoir le curatif avec eux, chose que nous, on n'a pas en France, ils peuvent se rendre dans la première pharmacie et pour quelques euros seulement, prendre le traitement curatif avec un autotest. Et au moindre symptôme, au moindre doute, etc., ne pas hésiter à prendre le traitement. Et moi, durant mon voyage, en un an et demi, j'ai pas évidemment pas pris le traitement préventif qui est beaucoup trop lourd, on va dire, sur une aussi grande durée. Néanmoins, dans tous les pays où je me suis rendue avec un fort taux de paludisme, j'avais toujours sur moi une plaquette curative, on va dire, et un autotest. Et voilà, au moindre symptôme un petit peu anormal, je faisais le test et je n'ai jamais eu le paludisme. Et j'ai rencontré beaucoup, beaucoup de gens qui ont eu le paludisme et qui s'en sont très bien sortis si c'est pris à temps et que voilà, les précautions sont prises à ce niveau-là.
2: Alors la santé c'est bien, mais il y a aussi quand on souhaite partir en Afrique, on doit s'informer quand même un petit peu sur la situation politique d'un pays avant de partir en voyage. Est-ce que vous avez des petits tips, s'il y a des sites à aller voir ou autre, Léla peut-être?
6: Oui, alors bon, par exemple le site français, alors je sais plus.
2: Il y a un site officiel, oui, je crois, où on peut se renseigner sur la situation des pays.
6: Oui, sauf que apprendre avec des pincettes, parce que pour beaucoup de pays c'est zone rouge, alors que en fait ça mériterait pas d'être en zone rouge, ou alors ça va être une toute petite partie, comme par exemple le Mozambique où c'est uniquement la zone nord, ou par exemple actuellement au Bénin qui est un pays hyper safe, vraiment au nord, mais quand je dis vraiment au nord c'est l'extrême nord, c'est-à-dire au niveau de la frontière avec le Niger et le Burkina où il se passe des choses. Mais en fait, aucun touriste ne va jusqu'à là-bas. Tout le reste, notamment la partie sud, qui est la plus touristique, c'est ultra safe. Il y a pas du tout d'événements comme dans le nord. Sauf que, pour ces raisons, le pays va peut-être être en zone rouge. Donc, on peut en effet prendre quand même quelques informations sur Internet. Mais pour moi, le mieux, c'est de prendre des informations auprès de, si on peut. Si on a la chance de connaître des personnes ou de bouche à oreille ou sur les réseaux sociaux, maintenant on peut en contacter tellement de gens. Pour moi, le mieux c'est de contacter des gens qui sont sur place en fait, qui y vivent. Donc ça peut être voilà, Instagram.
2: Pour le coup, le Bénin, tu y es depuis 5 mois. Donc là, pour le coup, tu peux confirmer à tous nos auditeurs que c'est safe d'aller là où tu es. Tu es où physiquement au Bénin d'ailleurs ? Dans quelle ville ?
6: Je suis à Cotonou, donc dans la capitale économique. Et pour moi, c'est un des pays les plus safe que j'ai fait. Sur le continent, vraiment, et c'est le pays que je recommande, un des pays que je recommande pour, par exemple, un voyage solo en tant que femme, qui aurait peur justement de voyager seule en Afrique. Mais voilà, après, à travers les réseaux, à travers des groupes Facebook de voyageurs ou d'expatriés, etc., on peut facilement avoir des informations sur la situation politique, sur la situation, si elle est stable ou pas dans le pays, quoi.
3: Pour revenir tout à l'heure à la santé, ce qu'on disait, on parlait de l'eau non potable. Comment on gère, Kaoutar, les maladies liées à l'eau ?
7: Alors, comment on gère ? Je sais que nous, pendant Pékin Express, on avait des petites bouteilles d'eau, donc on a eu cette chance de ne pas boire d'eau directement chez l'habitant, donc on nous laissait de l'eau. Mais comment on gère ? Je sais que ça dépend de la personne et ça dépend de l'état de la personne. Je sais que par exemple, en Afrique, moi, je suis originaire de la Tunisie et d'une petite île qui s'appelle Djerba. Et on boit l'eau de la pluie. Donc voilà, nous, on récolte l'eau de la pluie qui tombe et on boit cette eau-là. Donc, du coup, certes, au début, c'est des petites diarrhées. Puis après, l'organisme s'habitue. Donc, du coup, tout va bien. Maintenant, en Afrique, je sais que c'est, ils vont quand même les chercher dans des endroits où il n'y a pas forcément, dans des lacs, dans
2: ouais,
7: des.
2: C'est ce que j'allais dire. Il y a des voilà. pays comme la Tanzanie, c'est le cas, où on voit les mamas africaines aller porter de l'eau, qui vont chercher dans une mare.
7: Voilà. Et puis, bon, bah, je sais qu'ils filtrent ça avec des tissus pour essayer de récolter, enlever la saleté, récolter l'eau. Donc, peut-être eux, à force de boire, ils ont peut-être cette habitude. Voilà, tout à fait, ils sont immunisés. Maintenant, moi, je sais que j'ai eu la chance d'aller en Guinée-Conakry et j'ai fait un forage à la mémoire de mon père. Et c'était dans un village où il faisait 8 km pour aller chercher l'eau. Donc, j'ai fait un forage, j'ai creusé un forage. Ils sont descendus à 92 mètres et l'eau a jailli à 9 mètres. Donc, c'est ce qui a permis à tout le village d'avoir de l'eau. Donc, je sais que c'était festif pour eux. Donc.
2: Ah, petite coupure avec Kaoutar.
7: Comment
2: oui.
7: ça
2: ah, c'est bon, tu es revenu. Oui.
7: Je
2: sais que c'était festif pour eux.
7: Voilà, c'est festif, c'était la fête, ça chantait, ça dansait, ça remerciait, ça. Voilà, c'était émouvant en fait. J'en ai pleuré. J'ai vraiment, ma mère au début m'avait demandé d'emmener une bouteille avec moi pour parce que j'étais à distance. Voilà, mais je pensais que l'eau allait jaillir et qu'elle allait être toute marron, sableuse. Et ben non, c'était l'eau était claire, donc on a pu en boire. Voilà, c'était vraiment un moment mémorable pour moi et puis ça donne envie de. Et puis j'incite beaucoup de gens à le faire. Parce que on peut pas s'imaginer comment la joie des enfants, la joie du village, la joie de la population, c'est vraiment quand. Et puis bon, bah moi aujourd'hui, hein, je parle en tant que maman. Dès que mes enfants ouvrent le robinet, je suis là en train de dire baisse l'eau, mets moins d'eau, parce que voilà, on a cette notion de voir un pays d'Afrique où il n'y a pas d'eau. Et d'arriver ici, on a l'eau dans les robinets, donc c'est vraiment quelque chose de. Moi, j'y fais attention en tout cas. Maintenant, c'est vraiment quelque chose où.
2: Ça t'a marqué, ça t'a sensibilisé.
7: Voilà, ça m'a vraiment marqué. Et maintenant, je fais vraiment attention à ça, à l'eau, à l'électricité aussi.
3: On reviendra tout à l'heure sur toutes les bonnes actions qu'on peut faire en Afrique. Oui, Leïla ?
6: Oui, je vais rejoindre. Alors, ça me parle ce qu'elle dit parce que du coup, moi, en 2019, j'étais coordinatrice de projet pour une ONG et dans le secteur de l'accès à l'eau potable dans les zones isolées d'Afrique, et donc j'ai été dans plus de 100 villages où j'ai assisté à ces scènes-là que tu décris quand on fait un forage. Et en effet, l'eau est tout à fait potable. Après, voilà, pour des estomacs peut-être un peu fragiles et direct arrivés de France, bon, peut-être on peut avoir au début des petites inconvenues, mais voilà, en termes d'après de par rapport à l'eau, toi tu parles de la Tunisie, c'est pareil au Maroc par exemple, il y a plein d'endroits, c'est l'eau de la source, enfin elle est même meilleure et plus pure que celle de Paris au robinet en fait. On a toujours tendance à croire qu'il y a de l'eau potable nulle part, alors que pas du tout. Il y a énormément de sources d'eau, de cascades, etc. sur le continent. Dans chaque pays, c'est d'ailleurs des marques locales hein, d'eau minérale. Après, en termes de solutions aussi, pour les voyageurs, c'est des gourdes filtrantes. Des gourdes filtrantes ou des comprimés pour purifier l'eau que vous mettez dans votre gourde ou dans votre bouteille d'eau. Voilà, pour le côté plus économique et écologique, on va dire. Moi, personnellement, bon, c'est vrai, je bois tout le temps l'eau minérale. Enfin, ça dépend après des endroits, des pays. C'est vrai, quand je suis au village, ça peut être différent que si je suis en ville. Mais voilà, c'est des solutions. Notamment pour pallier à ça, pour ceux qui ne veulent pas boire directement l'eau du robinet, quoi.
3: Et si on tombe malheureusement malade en Afrique, est-ce que les infrastructures médicales sont suffisantes ? Est-ce qu'elles sont fiables ? Margot, j'espère pour toi que tu n'es jamais tombée malade et que tu n'as pas eu à y aller, mais est-ce que tu as des expériences, des retours de personnes qui t'ont expliqué un peu comment ça se passait ?
4: Non, en effet, j'ai la chance de ne pas tomber malade. Néanmoins, j'ai envie de dire que ça dépend où est-ce que vous êtes. Je pense que voilà, les hôpitaux et les infrastructures médicales dans les grandes villes sont forcément plus développées que dès que vous vous éloignez et que vous allez dans la brousse un peu plus profonde. Voilà. Après, je sais pas quoi ajouter de plus, étant donné que j'ai pas eu besoin d'y faire appel.
2: D'accord. Ouais. Et est-ce que tout ça aurait pas, du coup, le fait que le système de santé est peut-être un peu différent et lié un peu à la pauvreté, tout ça, comment comment on peut gérer finalement son alimentation aussi sur place pour éviter les maladies qu'on pourrait avoir dans la nourriture. L'eau, on en a parlé, mais la nourriture, est-ce qu'elle est safe aussi? Est-ce qu'il faut bien la cuire sur de la viande, par exemple, ou autre? Des petits conseils. T'es là?
6: Bon, moi, j'ai eu la chance depuis 7 ans maintenant, je suis jamais tombée malade, sauf une fois, et c'était dans un très bon restaurant étranger et tout, donc ça veut rien dire. Mais je suis du genre de celle qui mange la viande grillée au bord de la route, qui va dans les petits boui-boui, qui va dans les petits restaurants locaux, donc je suis plus ça d'ailleurs que le reste. Donc voilà, chacun, ça dépend des estomacs de chacun. Mais après, oui, on recommande quand même de manger ce qui est cuit. Il y a par exemple à un moment, l'année dernière, j'étais aux Comores et il y avait un peu une épidémie de choléra. Et donc là, forcément, il y a aussi toute une. Il y a beaucoup de. Enfin, tout le monde prend ses précautions. Et donc voilà, effectivement, tout ce qui est cru, de bien les laver. Éventuellement de les laver à l'eau minérale si on ne veut pas prendre de risques, mais de privilégier ce qui est cuit. Et après, voilà, pour ce qui est de manger à l'extérieur, dans les petits boubouis, etc., bon, ben, c'est des fois, c'est un peu toi et ta chance, ou alors des petits boubouis qui, justement, que les locaux connaissent et vous disent non, ici, c'est une adresse, enfin, c'est validé, quoi. On sait que, parce que des fois, ça ne paye pas de mine, comme on dit, alors qu'en fait, c'est super bon, il n'y a pas de problème d'hygiène, etc. Mais nous, peut-être en tant qu'Européens, quand on va arriver, on va se dire « Oula, là-dedans, là, je vais tomber malade », alors que en fait, pas du tout. Donc voilà, donc au niveau de la nourriture, après, et puis ici, quand même, la plupart des pays vivent aussi de l'agriculture, donc ils cultivent beaucoup. Donc très souvent, c'est quand même des fruits et légumes. Voilà, c'est du bio, c'est pas toujours. Enfin, je veux dire, ils utilisent aussi des pesticides, mais je veux dire, c'est beaucoup plus sain et naturel parfois que d'autres pays occidentaux. Et il y a quand même parfois aussi une variété en termes de nourriture. Donc voilà ce que je peux en dire.
3: Vous avez quelque chose à ajouter sur la nourriture, Margot Kautar?
7: Bah pareil, je rejoins Leïla, hein, moi aussi je mange local, hein, je suis le move, je m'adapte en fait, donc je vais dans les petits bubus aussi, je vais, voilà, donc non, j'ai jamais eu de soucis, au contraire, bien au contraire.
3: Au final, voyager c'est pas s'adapter, finalement, si on s'adapte pas, c'est
2: oui,
3: pas
2: si
3: vraiment...
2: Si c'est pour manger comme chez nous, ça n'a aucun intérêt, il faut s'imprégner des coutumes locales.
4: Exactement.
3: On l'entend aussi souvent, l'Afrique, c'est lié à la pauvreté, ce qui peut être vrai, hein, malheureusement, pour certains endroits. Vous qui avez beaucoup voyagé en Afrique, pour vous, si peut-être que financièrement, ils sont plus pauvres que nous, est-ce qu'en globalité, humainement, professionnellement, ou du point de vue des valeurs, ils sont peut-être pas plus riches que nous, au final? Margot?
4: Oui, je rebondis sur ce que disait Kautar tout à l'heure par rapport à son expérience chez les habitants. Elle a dit une phrase qui est très vraie et que je répète en permanence à quiconque me parle de la pauvreté en Afrique, qui est que, en effet, c'est des gens, pour certains, qui n'ont rien et qui sont prêts à tout en donner. Donc oui, peut-être que quelque part, ils ont une richesse que nous, on n'a pas. Qui est détaché, on va dire, de la valeur de l'argent et de ce côté où il faut accumuler, il faut avoir du matériel, etc.
2: Accumuler pour soi, ils sont sûrement moins individualistes finalement.
4: Exactement, exactement. Ça c'est très vrai. Ils ont une cohésion et voilà, des manières de faire qui sont très très tournées vers les autres, vers le groupe, vers la communauté. Et pas du tout individualiste comme on pourrait l'être, par exemple. Ouais.
2: Alors, est-ce que pour vous, finalement, le tourisme, ça peut être un levier pour réduire la pauvreté? Leïla?
6: Alors moi, je voulais rebondir sur avant. Je disais aussi cette phrase de « ils n'ont rien, mais ils donnent tout ». Et en fait, aujourd'hui, j'évite un peu trop de la dire parce qu'en fait, le « ils ont rien », on l'attribue toujours au côté argent et matériel. Et en fait, oui, on vit dans une société capitaliste et donc, voilà, ne rien et tout avoir, c'est toujours lié à l'argent et le matériel. Alors qu'en fait, moi, au fur et à mesure, je me rendais compte, je me disais « mais non, ils n'ont pas rien ». Parce qu'en fait, moi, j'étais dans beaucoup, beaucoup de villages aussi, dormi chez les gens, etc. Et en fait, des fois, oui, il manque d'argent, il manque de moyens pour envoyer leurs enfants à l'école ou de bien les soigner. Mais après, des fois, on se dit, mais ils ont des champs où ils peuvent cultiver, manger mieux que nous. Ils ont quand même de quoi se loger. Ils ont pour eux, parfois, l'accès à l'eau potable, mais ils ont tout dans le sens où, sur le côté, comme vous disiez, humain, en fait, et valeur. Des fois, nous, dans nos sociétés occidentales, on en oublie le côté, l'essentiel, en fait, par exemple, de la simplicité, de l'importance, en effet, de la communauté, de la famille. Et comme disait Margot, c'est quelque chose qui est vraiment central en Afrique. Vraiment, tous les pays où j'ai été, c'est vraiment central, le côté famille et communautaire. Et en fait, pour moi, du coup, déjà d'avoir tout ça, c'est déjà d'avoir beaucoup, en fait. Et du coup, en fait, ils nous le transmettent naturellement dans leur mode de vie, dans leur façon d'être, dans leur façon d'agir et de réagir. Mais après, c'est vrai que oui, sur le côté, en fait, pauvreté liée au manque de moyens financiers et autres, c'est vrai que, bon, vous parlez là du tourisme, est-ce que ça peut pallier en partie à ça? Je dirais que oui, quand même, il y a des pays où le tourisme est très développé, comme en Tanzanie, comme au Sénégal, comme le Maroc, la Namibie, etc. En effet, le tourisme est parfois a une grosse part au niveau du PIB du pays et en effet permet de quand même développer les communautés. Mais après, attention au tourisme de masse versus un tourisme plus engagé et responsable, où des fois du coup ça a ses limites et du coup
3: Oui, ça allait être la question d'après. Voyager en Afrique avec le voyage de masse, est-ce que c'est pas dangereux pour eux? Au contraire, eux qui peuvent parfois manquer d'eau, nous en tant qu'Européens on vient malheureusement leur prendre leur eau, leur nourriture à leur propre population auquel ils ont du mal à subvenir à tous les besoins. Est-ce que dans ce cas-là, voyager dans des pays en manque de ces choses-là, c'est quelque chose de positif ou de négatif, Kaoutar?
7: Alors, pour moi, il y a les deux. Ça peut être bénéfique, comme ça peut être aussi très compliqué. Alors moi, je parle même pas que en Afrique du Sud, parce que nous, on le vit en Tunisie surtout l'été. Nous, on est de Djerba, on est dans une petite île. Nous, l'été, on n'a pas d'eau pour se laver, on n'a pas d'électricité. On a beaucoup de coupures d'électricité parce que c'est les hôtels, c'est le côté touristique qui passe en priorité par rapport à la population. Et on en souffre aussi. On n'a pas de pâtes, on est limité à l'achat des pâtes, 2 paquets de pâtes par famille. On est limité pour le pain aussi. On a vraiment des quantités très, très restreintes. Et voilà, donc c'est vrai que le tourisme, ça apporte aussi beaucoup d'économies pour le pays. Voilà, du travail aussi, mais aussi ça peut être très compliqué sur d'autres choses, en fait, parce qu'on n'est pas assez ravitaillé, puis on essaye de récupérer dans les pays voisins. Et puis les pays voisins, des fois, peuvent pas forcément fournir la Tunisie, parce qu'il faut qu'ils fournissent déjà leur population à eux-mêmes. Donc oui, ça peut être un point positif comme un point négatif pour moi.
3: Leïla, tu m'as avis ou un avis différent?
6: Et oui, c'est à double tranchant. Sur un autre aspect aussi, par exemple, sur les communautés, parfois, certaines ethnies ou... Margot connaît, sur l'Est par exemple, les communautés Maasai, en effet, où beaucoup de touristes veulent aller rencontrer les communautés Maasai ou les communautés Himba en Namibie. Et ça a du bon et du moins bon, parce qu'en fait, ça vient aussi des fois rajouter de la pollution, par exemple, ça vient aussi un peu dénaturer aussi le côté authentique de ces ethnies, ça vient aussi. Ça a aussi son revers du coup un peu plus destructeur et négatif, mais en même temps, en effet, ça apporte de l'emploi, ça apporte en effet une certaine économie locale. Donc,
3: Margot, toi du coup qui a peut-être vu ces tribus-là que Leïla parlait.
4: Tout à fait. Oui, je rejoins ce que disaient les filles. En effet. Le tourisme va apporter beaucoup, beaucoup d'emplois dans ces pays-là, aux communautés locales, etc. Et après, je pense que c'est à chacun et à chacune en tant que voyageur là-bas de faire preuve de bon sens et d'éviter au maximum si on sent que quelque chose est un petit peu louche et n'est pas forcément bon pour les locaux, pour la population, etc. Même si je sais pas, c'est quelque chose d'instagrammable ou ce genre de choses, c'est à chacun d'avoir du bon sens et de se dire bon bah là je pense que c'est pas bien que je contribue à ça et de passer son chemin.
2: Alors pour clôturer un petit peu cette partie avant de parler de la diversité des paysages surtout et des cultures, est-ce qu'il y a des risques bien plus réels finalement que tous ces préjugés qu'on cite depuis tout à l'heure, insécurité, pauvreté ou autre en Afrique? Leïla?
6: Des risques bien plus réels
2: autre, ouais.
6: Ouais. Pas autres que ce qu'on a cité. Ouais.
2: Non, il n'y en a pas. Peut-être qu'il n'y en a pas. Hein.
4: Moi, je dirais que le risque, c'est qu'on vienne une fois et que la seule chose qu'on a envie de faire, c'est de dire tourner tout le monde.
2: Ouais, ça, c'est un risque comme Kaoutar, effectivement.
4: Après, tout le monde, vous êtes piqué par l'Afrique.
2: On est piqué par l'Afrique et on y revient après, c'est ça? On ne peut plus s'en passer. Exactement. C'est tellement un grand continent et plein de pays à visiter, effectivement. Oui, vas-y.
8: C'est la joie, c'est la joie. Moi, j'ai eu la chance de faire la Cannes l'année dernière en Côte d'Ivoire. Et j'ai fréquenté les endroits où il y avait les locaux, ils dansaient, ils faisaient la fête, ils sont joyeux, ils sont... Voilà, quand on y va une fois, on a envie d'y aller plusieurs fois, on a envie de visiter ce continent qu'on a laissé de côté, parce qu'on parle souvent de pauvreté, de... Voilà, et de peur, mais en fait, faut surmonter sa peur et faut y aller, faut vraiment, parce que...
2: Au-delà de tous les clichés, clairement, il faut vraiment
8: voilà,
2: y aller.
8: C'est une pépite.
6: C'est bien plus que ça, en fait. C'est ça, c'est qu'on se réduit à ces clichés, alors qu'en fait, l'Afrique, c'est bien plus que ça, surtout quand on va le découvrir par soi-même. En fait, on se rend compte que... Enfin, moi, beaucoup de voyageurs m'ont dit « Ah, mais en fait, c'est les fausses idées que j'avais, enfin, elles sont complètement déconstruites, en fait, après à ça. » Et en fait, ils reviennent et reviennent. Mais, donc oui, il y a des réalités qu'il faut pas nier. Mais voilà, aujourd'hui, en 2025, c'est bien au-delà de ça, en fait, ce continent-là, quoi. Et il faut justement réussir à rendre un peu plus visible l'Afrique sur la scène internationale du tourisme, quoi.
2: Eh bien, merci. Vous êtes dans Faut qu'on en parle. On revient dans quelques secondes sur votre radio.
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3: Ça fait une demi-heure qu'on en parle et que vous nous donnez envie de voyager en Afrique. Mais du coup, quels sont les plus beaux pays africains pour vous, les plus visités et pourquoi? S'il y avait un choix à faire, ce serait lequel, Kaoutar?
2: Un seul, dur. Hein.
8: Alors, un seul, moi, je dirais l'Ouganda, vraiment.
2: Ok, pourquoi?
8: Pour moi, c'est la perle de l'Afrique. Okay. Les paysages, les gens. Moi, j'ai eu la chance de faire toute l'Ouganda en stop. Donc, j'ai vraiment été carrément chez l'habitant. J'ai vraiment découvert l'Ouganda de fond en comble. Et vraiment, c'est un mélange de culture, de religion, de paysage, de bonté, de générosité, de... Voilà, on en prend plein de nature, on en prend plein le cœur, plein la face, plein de partout.
3: Voilà, Margot, le tien, ça serait quoi? Qu'on rallonge la liste des destinations à faire.
4: Question très très dure à chaque fois, c'est très difficile d'y répondre. Un pays auquel on pense très peu et qu'on a même des fois du mal à situer sur la carte, c'est le Malawi. J'ai eu la chance de vivre pendant presque 3 mois au Malawi et l'expérience que j'ai vécue là-bas a été absolument incroyable. Le Malawi, on appelle ça « the warm heart of Africa », donc le cœur chaud de l'Afrique. Et c'est vrai que les habitants du Malawi sont le peuple le plus accueillant que j'ai jamais vu de ma vie. J'ai été reçue là-bas tout de suite. Je faisais partie de chez eux, quoi. J'étais vraiment au sein de leur communauté, etc. Et partout où j'allais, c'est des sourires, c'est des grands bonjours et comment ça va et qu'est-ce que tu fais, pourquoi tu voyages ici. Enfin, vraiment un peuple tellement tellement accueillant qui nous fait nous sentir bien. Nous fait aussi en tant que femme voyageuse solo nous faire sentir en sécurité. Et au-delà de ça, le Malawi regorge d'une richesse complètement insoupçonnée entre le lac, entre les safaris, entre la montagne, les cultures de thé, les cultures de café, les cultures de fruits, de légumes. Enfin, vraiment, c'est un pays qui mérite tellement, tellement, tellement d'être découvert et qui, du coup, pour le coup, est encore vraiment peu touristique et qui a toutes ses chances et je crois fort dans le Malawi pour le faire découvrir au plus grand nombre d'ici peu. Mais pas trop quand même,
2: faut pas que ça devienne du tourisme de masse, tu vois.
4: Non, surtout pas, mais en plus de ça, le climat, il est vraiment très agréable toute l'année. Il y a une saison des pluies qui est relativement légère et voilà, ni trop humide, ni trop sec. Enfin, c'est le Malawi, quoi.
3: Leïla, le tien.
6: C'est marrant, parce que j'allais parler du Malawi aussi, j'en ai parlé hier.
2: Trop tard. Margot te l'a pris, mais tu peux la rejoindre.
6: Voilà, mais ce qu'elles disent les filles sur l'Ouganda et le Malawi, en fait, je pourrais l'attribuer à tellement d'autres pays, enfin à tous les pays que j'ai fait, en fait. Même le nom qu'on donne au Malawi, pour moi, je pourrais le donner à bien d'autres où j'ai ressenti exactement ce qu'elles ont ressenti aussi. Et je n'arrive jamais à répondre à cette question. Si je devais en choisir un, vraiment, c'est...
2: C'est dur.
6: Ouais, j'ai beaucoup de mal, Là, maintenant, il n'y en a pas forcément un qui me vient. Ou alors, si, je pourrais dire le Bénin, où je suis. Le Bénin aussi, qui est assez méconnu.
2: Finalement, tous, tu ne peux pas les sélectionner. Ils sont vraiment... voilà.
6: Ouais. Mais pareil, le Bénin, qui est un tout petit pays, alors qui commence un peu plus à se faire connaître depuis un an, deux ans. Mais y a aussi beaucoup de préjugés sur ce pays, notamment sur le vaudou. Qu'on diabolise beaucoup et qu'on attribue à la magie noire, alors que ce n'est pas ça du tout. Mais voilà, pareil, diversité de paysages, si bien la mer, les lagunes, les lacs, la montagne, une diversité au niveau de tradition et culture, voilà, une richesse culinaire et des gens vraiment adorables aussi. Donc, c'est difficile d'en choisir un. Souvent, quand on me dit lequel t'as préféré, des gens vraiment adorables aussi. Donc, c'est difficile d'en choisir un. Souvent, quand

0: vraiment, vraiment transporter n'importe qui a la chance de pouvoir faire un road trip en Namibie, parce que ça se visite par la route, saura de quoi je parle. Donc la Namibie, c'est composé de 7 déserts, tous ont couleurs différentes. En l'espace de quelques heures, on peut passer du désert rouge au désert rose, au désert jaune, blanc, gris. Et vraiment, vraiment, une fois encore, la Namibie n'est pas non plus qu'un désert. On a quelques parcs dans lesquels on peut voir des animaux à travers, voilà, un petit peu plus la brousse, on va dire. Mais que ce soit les dunes de sable, la côte, ou une fois encore, même la capitale, Windhoek, vraiment, la Namibie, moi, c'est ce qui m'a vraiment transportée. À chaque 10 km en voiture, je me rappelle faire oh, mais c'est magnifique, mais c'est pas possible, mais c'est trop beau. Alors qu'on pourrait penser qu'un désert, c'est la même chose tout du long, c'est-à-dire
1: Ça te
0: rien.
1: surprend, ça t'a surpris, c'est ça? Des paysages différents, d'un seul coup, hop, tu dis ça change de couleur, un autre désert, et on s'en prend encore plein la vue.
0: Exactement, ouais.
1: Leïla, toi, ça serait quoi un paysage?
2: Encore piquer le pays, je voulais dire la Namibie,
1: Tous.
2: parce
1: Non.
2: que alors, parmi les paysages, ouais, les plus beaux que j'ai vus, c'était la Namibie aussi. En effet, c'est moi aussi, hein. J'étais tout le temps waouh, waouh, j'avais l'effet waouh tout le temps, du matin au soir, du nord au sud, de l'est en ouest. C'est assez incroyable. Oui, c'est vrai qu'on réduit souvent l'Afrique au safari, alors qu'en fait, qui n'est pas un paysage, hein, mais enfin, du coup, on en découvre les paysages à travers les safaris. Alors qu'en fait, il y a des pays, enfin, par exemple, le Cameroun aussi, il y a tellement, enfin, c'est tellement différent du nord au sud. En Afrique de l'Ouest aussi, il y a des paysages lunaires, enfin, incroyables. Si je devais en citer un, j'aurais peut-être pas cité il y a quelques années, c'est le Maroc. En fait, j'y vais depuis toute petite, vraiment depuis que je suis née, chaque année. Et c'est seulement en 2021, quand j'ai entrepris mon tour d'Afrique, que j'ai vraiment découvert le Maroc toute seule en road trip du nord au sud, d'est en ouest. Et là, j'étais choquée. Je me suis dit, ah ouais, on a quand même des paysages comme ça. Donc, beaucoup de touristes, en effet, hein, le Maroc est devenu première destination touristique en 2024. Mais les gens vont beaucoup dans les villes, vont beaucoup à
1: Oui,
2: Marrakech.
1: c'est ce que j'allais dire. C'est ça,
2: Alors,
1: il reste dans les clichés des villes, voilà, marocaines, Marrakech.
2: Toute la région de l'Atlas, donc qui est la plus grande chaîne montagneuse de l'Afrique du Nord, qui va jusqu'en Tunisie, si je ne me trompe pas, enfin, elle traverse un peu l'Algérie jusqu'en Tunisie, c'est juste incroyable. Enfin, pareil, on traverse des fois 50 km, on est d'un paysage qui a complètement changé, dans une forêt de pins, par exemple. Après, on va arriver à des montagnes rouges, après des montagnes plus dans les tons vert-marron. Enfin, ouais, j'avais été surprise de vraiment la grande diversité des paysages et pareil, des fois, des paysages qui ressemblaient des fois à des canyons américains. Enfin, j'ai vécu aux États-Unis et du coup, je revoyais des paysages. Pas pour rien aussi qu'il y ait des films là-bas, Hollywood, qui sont tournés au Maroc. Mais voilà, du coup, impressionnant. Et puis bon, le désert, mais le désert, en effet, du Sahara, mais le désert rocheux aussi, il y a la montagne, la mer. Et du coup, voilà, moi j'adore dans un même pays avoir cette diversité-là en termes de paysages et des paysages assez, ouais, fabuleux, quoi.
3: Kaoutar, ton paysage.
4: Alors, mon paysage, moi, ça a été la Guinée-Conakry. Ça a été pendant mon voyage humanitaire, puisqu'on a fait, quand même toute la Guinée. Donc, ce paysage, puis on passe de paysage à des souks avec plein de gens, de la population, et puis voilà, on traverse la Guinée. Moi, perso, c'était magnifique. C'est magnifique. Bon, après, c'est vrai que dans ces pays d'Afrique, on a souvent les yeux qui s'écarquillent et on voit de beaux paysages. La nature, c'est magnifique. Perso, en tout cas, moi, que ça soit en Tanzanie, que ça soit en Afrique, en Ouganda, en Éthiopie ou en Côte d'Ivoire, moi, perso, j'ai l'Afrique.
1: Difficile de sélectionner, quoi. Tu en as eu plein
4: Voilà, toute
1: les yeux
4: l'Afrique.
1: et
4: C'est
1: tout
4: vrai
1: est
4: que le
1: magnifique.
4: Maghreb, je rejoins Leïla, c'est vrai que le Maroc, j'adore, puisque moi j'ai eu la chance de faire un voyage humanitaire au Maroc, donc j'ai fait tous ces pays, tous ces villages où on voit pas mal, c'est vrai qu'il y a le décor change à chaque fois, mais c'est vrai que ça rejoint un peu l'Algérie aussi, j'ai eu la chance de visiter l'Algérie et la Tunisie, mais c'est vrai qu'en Afrique, en Afrique du Sud, ça a une autre richesse et ça a un autre... On voit les choses différemment parce que c'est vrai que l'Afrique du Nord, ça se rapproche à l'Europe un peu.

0: Le Maroc, l'Espagne, c'est un peu voilà,
1: Ouais, finalement, c'est le
0: similaire
1: côté
0: un
1: un peu
0: peu.
1: riche de l'Afrique, finalement.
0: Voilà, tout à fait. On a ce confort dans l'Afrique du Nord, on a ce confort qu'on peut trouver en Espagne, au Portugal, en Italie ou autre. Mais c'est vrai que en Afrique du Sud, on peut dormir dans des cases, on peut dormir dans voilà, on a différentes solutions et différents décors, différents.
1: Léla?
2: Ah, Margot voulait.
1: Allez,
2: Ouais, vite.
1: allez-y. Allez, Léla, vas-y.
2: Je rebondissais juste, ouais, en effet. Après, oui, en Afrique subsaharienne, c'est vrai que tout de suite, dès qu'on va. C'est vrai que dans l'Afrique du Nord, on ne parle pas forcément de brousse. Et c'est vrai qu'en Afrique subsaharienne, que ce soit à l'est, vers le sud ou en Afrique centrale ou autre, c'est vrai que dès qu'on va hors des sentiers battus, dans la brousse, et que ce soit en saison des pluies, où c'est très vert, que même en saison sèche, où du coup, bah, la végétation est des fois, c'est vrai, très, très sèche. Mais ça donne un certain charme. Et c'est vrai qu'après, quand on découvre aussi les habitations, des fois la terre rouge, moi j'adore les pays où il y a cette terre ocre, cette terre rouge, marcher sur cette terre rouge, j'adore ça. Et on le retrouve dans beaucoup de pays du continent où dès que ça devient un peu aussi montagneux, etc. C'est vrai que ouais, on est très vite ouais, transporté dans un autre monde. Et s'ajoute à ça, voilà, les gens, des fois leur façon de s'habiller, les traditions, leur habitation, les couleurs, c'est très coloré l'Afrique. Enfin, on en prend plein les yeux à ce niveau-là, que ce soit les couleurs des paysages, mais les couleurs aussi de leur façon de s'habiller, dans ce qu'on mange. Donc voilà. Mais je laisse la parole à Margot qui voulait rajouter quelque
0: Oui,
2: chose.
0: je voulais juste casser un petit peu les clichés par rapport au safari qui, pour rappel, est une activité et non pas un paysage. Et moi qui ai la chance du coup de faire des safaris dans tous les pays où que j'ai pu visiter, ce que j'aime à dire, c'est que aucun safari ne se ressemble, c'est-à-dire que vous soyez en Namibie ou en Afrique du Sud ou en Tanzanie, au Kenya, peu importe, à partir du moment où vous allez faire l'activité safari, vous ne verrez jamais les mêmes paysages, même les animaux sont différents. En Namibie, les éléphants vont être gris, au Kenya, ils vont être rouges, justement, de par cette terre que tu décrivais, Laïla. Et aucun paysage ne se ressemble lorsqu'on décide de partir dans la savane pour faire le safari, ouais.
3: On a parlé nature, côté plage pour ceux qui aiment l'eau ou cascade, qu'est-ce qu'il y a à faire en Afrique?
2: Alors,
1: Tout encore, c'est
2: pour
1: ça?
2: ceux qui veulent des plages paradisiaques avec l'eau turquoise, etc., il n'y a pas que Zanzibar, même si Zanzibar, moi, je partais avec
1: Très
2: beaucoup
1: beau.
2: d'a priori à cause du tourisme de masse, et j'y ai passé la première fois, parce que j'y suis allée l'année d'après, 3 mois, mais vraiment en mode vie locale. J'étais chez des familles, enfin vraiment vie locale, et en effet, ils ont des belles plages. Mais alors, il y a un autre pays pas très loin où j'y ai passé 2 mois et demi en 2023 et 5 mois l'année dernière, c'est les îles Comores. Enfin bon, tout ce qui est l'océan Indien, en fait, en effet, il y a des plages incroyables. Au Mozambique, voilà, beaucoup de gens vont par exemple pour leur lune de miel. Il n'y a pas que voilà les Seychelles, par exemple, mais le Mozambique a des super belles plages et désertes. Moi, je me suis retrouvée dans un village. Alors, en effet, il fallait faire 1 heure de 4x4 sur du sable pour y arriver. Et j'étais seule, enfin, avec quelques personnes du village, mais j'étais vraiment la seule étrangère. Enfin, c'était juste magique. Donc, ouais, au niveau océan Indien, il y a des super, super belles plages. Mais après, côté ouest aussi, si on va au Cap-Vert, si on va à São Tomé-et-Principe, près du Gabon, il y a des super belles plages aussi. Je veux dire, au Sénégal, etc. Mais c'est vrai que pour ceux qui recherchent le côté sable blanc, eau turquoise, etc., bon, c'est plutôt du côté est, avec l'océan Indien. Et voilà, et donc en Tanzanie, Kenya, il y a des super belles plages. Donc voilà, et les îles Comores qui pour moi du coup restent sont pas très touristiques mais qui ont des sables voilà avec le sable blanc, la roche noire et l'eau turquoise, enfin c'est juste magique quoi.
3: Margot.
0: En effet, je rejoins Leïla du coup sur le Mozambique. C'est vrai que le Mozambique, où justement, qui est encore un pays où il n'y a pas tant de tourisme que ça. On peut se retrouver sur des plages absolument paradisiaques, à perte de vue, avec les cocotiers, avec le sable blanc, l'océan Indien qui est entre 26 et 28 degrés toute l'année. Et ce que j'aime aussi au Mozambique, c'est qu'il y a des spots de plongée absolument magnifiques pour ceux qui aiment la plongée, où vous avez la possibilité de voir les baleines pendant la saison des baleines, de voir des raies, de voir des requins, etc. Ce qui est vraiment sympa. Mais si vous faites pas de plongée, vous pouvez aussi tout simplement prendre votre masque et votre tuba et aller voir les poissons. Et c'est vrai que les plages au Mozambique sont absolument absolument paradisiaques. Ouais.
3: Et où tard?
4: Moi, j'ai fait Zanzibar, j'ai adoré.
1: Des plages magnifiques.
4: Bon, ouais. Voilà, magnifique, juste incroyable. Après, j'ai fait la Côte d'Ivoire aussi, j'ai bien aimé. Mais j'ai pas eu la chance de trop me baigner en Afrique, en dehors de la Côte d'Ivoire et Zanzibar. Peut-être un petit peu en Guinée. Et puis moi, nous, Djerba, c'est une île, donc on a des belles plages déjà.
3: Et du point de vue culture, tout à l'heure, je crois que c'est Leïla qui parlait des habits, etc. Qu'est-ce qu'il y a de beau à découvrir? On parle souvent des marchés.
4: Faut oser la couleur. Moi, personnellement, j'aime beaucoup les tenues africaines. Moi, la couleur, c'est moi. Je sais que, d'ailleurs, quand j'ai été à Zanzibar, je me suis fait deux tenues. Quand je suis partie en Guinée, il y a vraiment de la couleur. C'est vraiment, les tenues sont très jolies. Les gens sont à l'écoute aussi. Quand on a envie de faire une tenue, le lendemain, elle est prête. Donc, c'est très rapide.
1: Oui. Ah oui, oui. Ils ont le temps, ils prennent le temps de le faire.
4: Voilà. Ils prennent les mesures et si ça ne va pas.
1: C'est tout sur mesure comme ça. Au moins, c'est.
4: Voilà. Ouais.
1: Et du côté finalement de la cuisine, est-ce qu'il y a des super endroits, des plats incontournables, magiques qu'est-ce qui vous marque qu'est-ce qui pourrait donner l'eau à la bouche à nos auditeurs pour aller découvrir ça en Afrique? Margot, tu as une idée comme ça? Ou Leïla?
0: Leïla avait.
2: Ouais, je voulais rebondir sur ce que disait Kautar sur les vêtements, parce que souvent, par exemple, l'Afrique, on approprie beaucoup le tissu wax, ce qu'on appelle le tissu wax, qui est effectivement un peu présent partout en Afrique et qui, son origine d'ailleurs n'est pas africaine, mais qui fait vraiment partie de la culture, par exemple, dans des cérémonies de décès, de naissance, de mariage. Ces tissus-là avec certains symboles qui veulent dire quelque chose et ils ont des noms qui signifient quelque chose, vraiment ces tissus prennent vraiment part dans la vie quotidienne et la vie culturelle dans beaucoup beaucoup de pays, mais voilà, il y a une si grande diversité parce que en effet il y a ce tissu-là qui existe depuis très très longtemps, mais moi j'adore les tissus traditionnels, notamment les tissus tissés. Voilà, il y a le bogola en Mali, il y a le faso d'agne au Burkina, il y a le kente au Ghana, il y a le kanvo au Bénin ou l'indigo qui est aussi une technique de tissu qui est dans plusieurs pays, il y a le batik, enfin il y a voilà vraiment pléthore de tissus traditionnels qui existent, même aux Comores ou Zanzibar qu'on a quitté tout à l'heure, qu'on a cité, ils ont aussi leurs propres tissus. Et toujours, voilà, c'est très coloré. Moi, j'adore voir ces habits, ces tissus sur les femmes. Parce que c'est vrai qu'il y a des pays, par exemple, moi, j'avais été surprise en Zambie, par exemple, en Afrique australe, les gens sont habillés plus, on va dire, en vêtements classiques comme nous. Alors qu'il y a d'autres pays, par exemple, au Bénin, où les gens, aussi bien hommes que femmes, sont habillés vraiment en pagne. Les hommes sont beaucoup habillés en tuniques, pantalons qui sont faits en pagne. Les femmes aussi qui le mettent autour de la taille, avec le haut, ça s'appelle le bomba. Enfin, voilà, il y a des pays où vraiment c'est très, très, très coloré de par justement ces habits-là. Et dans d'autres, j'ai moins retrouvé ça, comme par exemple en Zambie ou en Namibie. Mais voilà. Et sur l'aspect culinaire, j'ai pas de plat. Alors si, moi j'ai adoré
1: déjà,
2: la nourriture.
1: Tu nous as cité une variété de vêtements innombrables par rapport à ce que finalement on peut trouver en Europe, dans les pays, on va dire, occidentaux. Voilà. Donc on se rend compte qu'en Afrique, il y a une richesse vestimentaire qui est incroyable. Donc la richesse culinaire, c'est la même.
2: Ouais, au niveau des tissus, et là j'en ai cité qu'une petite partie.
1: C'est fou,
2: et
1: ouais.
2: Certains même sont vraiment pas connus. Il y a un tissu aussi en Côte d'Ivoire tissé, parce que aussi c'est pas des fois des tissus qui sont dans les habitudes vestimentaires de toute la population, qu'on va retrouver des fois que dans une petite région. Mais il y a une grande, grande diversité au niveau de cet artisanat-là. Et après, sur le culinaire, bon, pareil, hein, c'est très diversifié. Je sais que, par exemple, au Cameroun, on dit que c'est on l'appelle, je crois, la petite Afrique, parce que justement, elle regroupe plein de spécialités culinaires. Mais après, par exemple, il y a des plats qui vont être communs un peu aussi bien en Afrique de l'Ouest, Afrique de l'Est, Afrique australe, notamment des pâtes blanches qu'on va faire à base de farine de mil, de farine de manioc, de farine de maïs, de farine de blé. Donc, elles ont toutes un aspect un peu blanc, ou des fois qui tire un peu plus vers le jaune ou marron si c'est cuit dans une sauce. Mais elles vont toutes avoir des fois une texture différente. Par exemple, l'ougali, qu'on trouve plus en Afrique australe, Afrique de l'Est, va ressembler à une pâte qu'on va retrouver en Afrique de l'Ouest, comme le foutou ou d'autres, elles ont d'autres noms, mais la texture n'est pas la même. La farine, peut-être en Afrique de l'Est, ils vont plus utiliser une farine de maïs, alors qu'en Afrique de l'Ouest, ils vont souvent utiliser, comme au Bénin, de la farine de manioc ou d'igname. Et donc, du coup, voilà, donc ce qui fait aussi cette diversité-là, en fait, où on se dit, ah, c'est la même chose, alors qu'en fait, non, c'est pas cuisiné pareil, c'est pas fait avec la même farine, c'est pas cuisiné avec les mêmes sauces. La texture n'est pas la même, etc. Mais voilà, après, il y a des pays où le riz va prédominer, par exemple, contrairement à d'autres pays. Donc moi, par exemple, à Zanzibar, les Comores, donc la culture est beaucoup de tradition. Ils ont beaucoup de traditions en commun, et notamment la nourriture, avec beaucoup d'influence indienne et arabe, de par l'histoire. Et du coup, voilà, moi, j'ai adoré la nourriture aux îles Comores et à Zanzibar, par exemple.
3: Et chez l'habitant Kaoutar, on mange bien ?
4: Alors, on mange bien et on mange beaucoup de bananes. Alors, le matoke, qui est le plat traditionnel de l'Ouganda, et du coup, ça se fait avec des bananes plantain et différentes sauces. Alors, on peut trouver des sauces vertes comme on peut trouver des sauces rouges. Et franchement, oui, ça cale bien, en tout cas. On est calé.
1: Ça donne envie, dis donc, tout ça, hein.
4: Oui, c'est très bon, hein. C'est vraiment très bon. C'est vraiment très bon. C'est vrai que l'aspect, quand on le voit au début, on se dit oh, ça peut paraître bizarre, mais franchement, le goût est succulent et c'est très très bon, vraiment.
0: Moi, j'ajouterais, je pense, les fruits, tous les fruits exotiques, justement, au bord de l'océan Indien, qu'on n'a pas chez nous ou qu'on va avoir, mais hors de prix et franchement pas goûtueux. C'est vrai que c'est des pays où il fait relativement chaud et à pouvoir apprécier un bon bol de fruits. Cultivés au sein même du pays, je pense aux mangues, je pense aux ananas, je pense justement à ces petites bananes chinoises, etc. et d'autres diversités de fruits exotiques qu'on n'a pas chez nous, qui vraiment, vraiment nous régalent. Et le poisson aussi. Le poisson au bord de l'océan Indien et tout ce qui va être crustacé sont absolument, absolument délicieux. Et voilà.
3: Et si vous deviez citer une fête, une tradition, une cérémonie ou même un rite que vous avez découvert là-bas en Afrique, ce serait lequel? Leïla, vu que j'ai compris que tu aimais bien les choix.
2: Non, alors, moi, c'est dans mon voyage, ce que j'aime le plus, c'est donc être avec la population locale et notamment découvrir leurs traditions. Et donc, dès qu'il y a des célébrations, quelles qu'elles soient, j'aime trop être là.
1: Ouais, tu veux en savoir plus rencontre... Pourquoi, comment ça se déroule
2: Ouais, à chaque fois, je rencontre des gens, je me dis, je leur dis oui, si. Enfin, voilà, que ce soit une cérémonie pour une naissance. J'ai déjà, par exemple, en Zambie aussi, assisté à une cérémonie pour un décès. Chez nous, c'est vrai que c'est quelque chose de triste, par exemple. Alors, c'est triste aussi ici, mais je veux dire, la cérémonie, elle est joyeuse, il y a de la musique, les gens dansent toute la nuit, il y a tout un rituel de danse et de chant. Et j'étais transportée quoi, autour du feu, etc. Après, j'avais, pendant mon long voyage, je voulais, dans chaque pays, assister à au moins un mariage. Parce que le mariage, c'est un condensé en fait de la culture aussi bien. Vous découvrez du coup le côté les plats, les tenues, les musiques, les danses, les rituels aussi autour de ce mariage, etc. Donc en fait, c'est en un lieu, en un événement, vous découvrez plusieurs pans de la culture du pays. Donc j'ai pas pu le faire dans chaque pays, mais j'en ai fait pas mal. Et notamment là où ça m'a marqué, c'était aux îles Comores parce que j'en ai fait énormément parce que j'y étais les deux fois pendant la période de juillet, juillet-août où c'est là où il y a surtout le plus grand nombre de mariages dans l'année, parce qu'il y a toute la diaspora qui rentre aussi. Et leur mariage dure 7 jours minimum. C'est un marathon, on appelle ça même, il dit c'est les marathons du mariage parce qu'on en quitte un, juste après on va dans un autre, etc. Donc voilà, moi j'ai adoré tous ces mariages traditionnels en fait, où on découvre vraiment voilà, la musique, les tenues, c'est joyeux, il y a tout un cérémonial aussi.
1: Il y a un concentré de la culture du pays quoi, dans les mariages, d'après ce que tu dis.
2: Ouais, voilà, et même dans un même pays en fonction de l'ethnie, par exemple le Mali où j'ai vécu, voilà, il y a des certaines ethnies ou communautés où il y a tout un cérémonial, par exemple où la femme, elle arrive la tête couverte, on lui nettoie les avant-bras, les pieds, etc. avant de la donner, on va dire, à son mari, et puis après tout, où les cousines, les amis, les sœurs de la mariée négocient avec la famille du mari pour la dot, ou alors des fois c'est les deux familles face à face et c'est les oncles qui... Enfin voilà, il y a tout un processus comme ça qui est un mélange aussi de... Voilà, qui se fait dans la joie, qui se fait dans la bonne humeur et qui sont incroyables à découvrir, quoi. Donc vraiment, moi, ouais, les mariages, j'ai adoré, mais j'ai pu assister, comme je disais, à cérémonie de décès ou pour la naissance d'un enfant au Sénégal, dans le Sénégal oriental, dans le sud-est. Et à chaque fois, ouais, c'est toujours impressionnant de découvrir, du coup, leur tradition et rituel, quoi.
3: Margot, une fête, rite, quelque chose à découvrir là-bas?
0: Alors, j'ai pas eu la chance, comme Leïla, de voir des mariages. Ce qui me vient là comme ça, c'était Pâques, quand j'étais au Malawi. Donc, en effet, c'est une fête très, très importante pour eux. Donc, pendant plusieurs jours, tout le monde va être dehors, tout le monde va chanter. Que ce soit les femmes, les hommes, les enfants, ils sont tous habillés pareil, alors avec des couleurs et des motifs différents en fonction des différents villages. Mais vraiment, c'est du chant, c'est de la danse. Et au-delà d'une fête ou d'une cérémonie en particulier, je dirais que si vous aimez la musique et que vous aimez la danse, vraiment, l'Afrique, vous serez servi parce que c'est toujours des chants très joyeux, des danses où ça bouge beaucoup, etc., où ça nous donne envie de bouger aussi, même si on sait pas quoi faire de nos pieds, nos mains et tout ça. Donc vraiment, l'Afrique, c'est la musique. Néanmoins, il y a une cérémonie à laquelle j'aimerais beaucoup assister, qui est au mois d'octobre au Rwanda. Alors, j'ai la chance d'aller au Rwanda en avril, mais donc pas en octobre, qui est une cérémonie qui va réunir énormément de personnes, voire même des fois des célébrités un petit peu du monde entier, pour donner des prénoms aux nouveaux bébés gorilles qui sont nés pendant l'année. Et apparemment, c'est vraiment quelque chose à faire une fois dans sa vie. Donc souvent, c'est fin septembre, début octobre. Mais voilà, ça, c'est une cérémonie à laquelle j'aimerais beaucoup assister.
3: Leïla?
2: Ouais, je voulais rebondir dans le cadre aussi de voyages, enfin pour les voyageurs qui souhaitent découvrir l'Afrique. Il y en a beaucoup aussi qui veulent ou on peut recommander en fait aussi de se caler son voyage par rapport justement à des grandes cérémonies comme ça du pays. Je pense à l'Eswatini par exemple où j'ai été fin août, début septembre. Il y a aussi une grande cérémonie qui a lieu avec le roi et toutes les jeunes filles et vierges du pays. Enfin voilà. Et ça attire aussi des touristes parce que c'est des grands événements en fait. Presque nationaux en fait et je trouve ça super, ou comme par exemple ici au Bénin, le mois dernier il y a eu la fête, tous les 10 janvier il y a la fête du Vaudou, et donc là depuis 2 ans il y a les Vaudoun Days qui est du coup un format sur 3 jours et qui attire des millions de visiteurs des 4 coins du monde. Donc ces fameux Vaudoun Days existent depuis 2 ans ou 3 ans et voilà, et du coup c'est incroyable de découvrir vraiment, qu'est-ce que c'est la culture, la spiritualité vaudou. On découvre du coup des cérémonies, des danses, des chants, etc. Et donc voilà, donc beaucoup de voyageurs aussi, si pour ceux qui sont férus vraiment de découvrir la culture et les traditions, peuvent aussi organiser leur voyage en fonction de ces grandes cérémonies. Et sur, tu parles de la fête de Pâques, c'est pareil, je ne suis pas de confession chrétienne, mais j'avais un rituel, c'est que dans chaque pays, j'adorais aller voir des messes. Et en fait, voilà, ça n'a rien à voir avec les messes qu'on peut connaître en France, à part des messes catholiques, oui, qui vont ressembler un peu plus. Mais sinon, il y a plein de branches de christianisme qui existent en Afrique. Et moi, je l'ai fait dans tous les pays où j'ai été. Et à chaque fois, j'étais impressionnée, ouais, et notamment, c'est à chaque fois, comme elle le disait Margot, très joyeux. C'est toujours dans les chants, la danse, etc. Et on a envie de prendre part à ça. Et donc voilà, donc pour des voyageurs qui aimeraient aller en Afrique, n'hésitez pas, que vous soyez chrétien ou pas chrétien, en fait, à assister, en fait. Des fois, c'est pas dans des églises conventionnelles comme nous on pense. Des fois, c'est juste une petite petite maison, petite case en terre, comme j'ai pu faire par exemple en Namibie, et où on nous a fait danser autour, on nous a fait danser à l'intérieur, etc. Donc voilà, ça peut être aussi un aspect de découverte culturelle possible, en fait, ce genre de cérémonie liée aussi à la religion, quoi. Et en plus, ils sont hyper... En fait, vous soyez musulmans, athées, bouddhistes, chrétiens, en fait, ils s'en foutent, en fait, parce qu'il y a vraiment une grande... Ici, on en parle beaucoup au Bénin, par exemple, du syncrétisme religieux. Et en fait, peu importe d'où vous venez, de quelle couleur vous êtes, de quelle religion vous êtes, ils vous accueillent vraiment dans leur église ou dans n'importe quelle cérémonie qu'ils ont, quoi. Et c'est ça qui est incroyable, quoi.
1: Quelle pourrait être, par exemple, une rencontre les plus marquantes qu'on peut avoir faite en Afrique, Kaoutar ? Si t'as une rencontre qui t'a vraiment le plus marqué.
4: Alors moi, ça a été avec un des chauffeurs qui nous a pris en stop. Et bah du coup, moi, mon anglais, c'était pas trop ça. Et ma fille boudait parce qu'elle était pas très contente, donc elle a pas voulu lui parler. Donc moi, j'ai été le voir et je lui dis The French TV show, it's a rice. Please my boyfriend. Et ma fille elle me regarde comme ça, elle me dit non mais t'es sérieuse hein? My boyfriend. J'ai dit écoute-moi bien, my boyfriend, my husband, my friend. Il a dit oui, on est monté, on nous a fait faire 280 km jusqu'à la destination. Et après donc on a fait le jeu. Et en sortant donc on était lessivés et moi ma valise complètement bousillée. Et le caméraman me regarde comme ça et me dit « Mais Kaoutar, c'est pas Fred ?» Et je le voyais en train de m'attendre avec son carnet dans les mains,
1: non,
4: son stylo.
1: Le gars,
4: il m'attendait que je lui donne son numéro de téléphone. Et jusqu'à aujourd'hui, il m'envoie des messages mais régulièrement pour prendre de mes nouvelles. Je trouve ça vraiment incroyable.
1: Ouais, il fallait pas l'appeler boyfriend, hein. C'est bon. Excellent.
4: C'est drôle.
1: Margot.
4: Je crois que ouais. ça m'a marqué, ça me marquera à vie, quoi.
1: Ouais, c'est
3: ça arrive pas tous les jours. C'est
1: une belle anecdote. C'est les coulisses de Pékin Express, là, que tu nous cites. Mais ouais, mais le gars, il te lâche pas encore. Non, mais c'est énorme.
4: Oui. Alors, aujourd'hui, on m'envoie des messages.
1: C'est
4: des
1: excellent.
4: Des cœurs aussi.
1: Ben, il pense à toi, hein, tu vois.
4: Voilà, exactement.
1: Margot, toi, une rencontre marquante.
0: Oui, bah, écoutez, c'est vrai que. C'est dur de choisir aussi parce que pour moi chaque rencontre avec les locaux etc c'est tellement source d'émotion, c'est tellement source de partage, c'est très très riche en tout ça, en émotions fortes. Donc j'ai pas envie de choisir une rencontre en particulier. Néanmoins, si je pouvais m'adresser à une partie de votre audience un peu plus jeune, un peu plus voyageuse, backpackeuse. Pour avoir voyagé seule, donc en sac à dos en Afrique pendant un an et demi, sachez qu'il y a beaucoup, beaucoup, beaucoup de voyageurs solo en Afrique et que, bah, après, je pense que c'est valable dans n'importe quel pays, mais que chaque rencontre avec ces voyageurs du monde entier, etc., font vraiment des instants magiques, des instants privilégiés qui font que, bah, en fait, on se sent moins seul, quoi. On n'est jamais vraiment seul quand on voyage solo. Donc, plutôt que de choisir une rencontre vraiment avec, en particulier avec des locaux qui m'ont toutes vraiment marqué, je dirais que il y a une communauté de backpackers en Afrique, dans cette région-là de l'Afrique, de voyageurs solo et que voilà, si vous décidez de prendre votre sac à dos et d'aller voyager dans cette région-là du monde, vous ne serez jamais seul et qu'il n'y a pas que l'Asie et qu'il n'y a pas que l'Amérique du Sud pour voyager en sac à dos.
3: Leïla ?
2: Ouais, je rejoins ce que dit Marco. C'est vrai que moi aussi, du coup, je suis une voyageuse solo en sac à dos. Et en fait, on est seul, mais on n'est jamais seul. Parce que des rencontres, on en fait tout le temps. Et d'ailleurs, à travers les réseaux, on me dit souvent « Mais comment tu fais autant de rencontres ?» Parce que j'aime bien raconter des histoires et donc j'aime bien raconter mes anecdotes de rencontres. Et je dis « Mais en fait, c'est tout le temps et partout. » Quand vous êtes dans un transport en commun, quand vous êtes dehors, moi j'adore m'arrêter, je vois une femme faire quelque chose de ses mains dans la rue, je m'arrête, je m'assois à côté d'elle, etc. Les rencontres, elles sont si faciles partout en Afrique et tellement fluides, naturelles, bienveillantes, respectueuses que franchement c'est juste magique et moi c'est ce qui rend mon voyage vraiment fabuleux et magique. Mais en effet, je pourrais pas citer une rencontre parce qu'on a des centaines et des centaines, mais voilà, j'ai là en tête comme ça une dame, une maman en Eswatini qui a pleuré, qui m'a dit ma fille, ben voilà, je veux pas raconter toute l'histoire, pas prendre du temps, mais ou à Zanzibar, en fait, un boutiquier avec qui je parle et qui m'invite le soir même pour rompre le jeûne du Ramadan chez eux. Et en fait, bah, depuis, il m'invitait Quand je voulais tous les soirs. Et l'année d'après, quand j'y suis retournée, dès que j'étais à Stone Town, il m'a dit « tu vas pas à l'hôtel, tu viens à la maison ». Et donc, à chaque fois que j'y vais, c'est chez eux que je reste. Et voilà, et c'est parti d'une rencontre où j'achète un pot de yaourt dans sa boutique, quoi. Donc chose qu'on verrait pas.
1: On verrait pas ça chez nous. Hein.
2: On verrait pas. Et voilà, et ça, c'est tellement… Enfin, ça m'est arrivé plusieurs fois, ce genre de situation. Et du coup, voilà, c'est des personnes comme Kauta qui… On s'écrit tout le temps. Il y a même une famille qui a appelé leur bébé, leur tête dernière, Leïla. Et voilà, en hommage à moi et à notre rencontre. Et c'est des personnes que je continue de voir quand si j'y vais et avec qui on s'écrit. Et du coup, juste incroyable, quoi.
3: Comment on fait, du coup, si on veut découvrir l'Afrique autrement, pas l'Afrique touristique, on prend son sac à dos, son courage et on y va, Margot?
0: Ah bah je sais pas, parce que tout le monde n'a pas la chance comme Laïla et moi avons pu l'avoir d'avoir beaucoup de temps devant soi. C'est vrai que moi j'ai beaucoup apprécié la chance que j'ai eue de me dire tel pays, j'ai pas simplement 2 semaines pour visiter, je vais avoir 1 mois, voire 2 mois, voire 3 mois en fonction du visa. C'est sûr que quand on a le temps, quand on a envie de vraiment découvrir chaque pays et de voyager autrement, on va pouvoir prendre les transports en commun plutôt que l'avion. Moi, je dis toujours, l'Afrique, ça se visite par la route et non pas avec des avions. Prendre le temps de manger dans les petits restaurants locaux et pas les grosses chaînes plus internationales. Après, pour quelqu'un qui aimerait visiter l'Afrique et qui n'a pas autant de temps que ce que j'ai pu avoir, c'est vrai que je pense qu'il faut bien se renseigner avant, il faut bien s'entourer et puis faire marcher l'économie locale au maximum. Je pense ces petites boutiques dont Laïla parle, je pense à ces restaurants locaux dont on a toutes les trois parlé, qui peut-être payent pas mine mais qui en fait vont vous transporter gustativement parlant, et puis essayer au maximum de prendre le temps et d'apprécier, de pas être dans la précipitation de il faut à tout prix que on visite ça. Je trouve que des fois ça vaut le coup de faire l'impasse sur certaines activités qui pour le coup peuvent être très très touristiques pour se recentrer sur des petits des choses moins connues et qui en fait valent vraiment vraiment le détour.
1: Alors toi, Kautar, visiter l'Afrique autrement, c'est la visite chez l'habitant, je suppose.
4: Exactement. Mais depuis, moi, je le fais régulièrement, même avec mes enfants. Moi, je pense qu'on peut s'octroyer de belles vacances tout en consacrant 1 ou 2 jours à faire des visites d'école, des visites de village, essayer d'apporter le peu qu'on peut. Moi, je sais que quand je voyage, souvent, on a le droit à beaucoup de bagages. Donc, je limite un peu mes bagages et puis j'essaye de prendre des choses à distribuer là-bas. Puis voilà, de pouvoir aller directement discuter avec les gens, que ça soit au bord de la mer, que ça soit dans le village, quand on va dans un souk, de pas avoir peur en fait, parce que c'est nous qui créons cette peur en se limitant, en se disant non mais peut-être si, peut-être ça, mais non en fait, faut affronter sa peur et aller vers eux, et puis au contraire, moi je trouve que ça change beaucoup. Moi, ça m'a changé, en tout cas, sur beaucoup de choses. Quand je suis revenue, on se plaint moins. Mais pareil pour mes enfants, on se plaint moins. On se contente du peu qu'on a. On remercie Dieu de la chance qu'on a, surtout aussi de pouvoir être en bonne santé, de pouvoir manger à notre faim, de pouvoir avoir un toit, de pouvoir se chauffer, de se laver. Voilà, il y a beaucoup de choses. Moi, je trouve que ce continent permet aux gens de voir la vie autrement.
1: Leïla, pour clôturer cette partie, après on passera dans notre seconde partie d'émission sur comment on va bien préparer un voyage en Afrique. Alors Leïla, ton avis sur ça?
2: Oui, je rejoins complètement ce que dit Kautar, hein, c'est complètement ça. Après oui, comme disaient les filles, on peut, c'est vrai, quand on voyage sur une longue durée, en effet, on peut vraiment s'immerger, prendre le temps de rencontrer, etc. Mais même sur 2 semaines de vacances, en fait, c'est ce que nous veut faire de notre voyage, en fait. C'est, il suffit de, c'est dans les transports en commun, c'est comme elle dit, sur la plage, c'est dans la rue, c'est chez le boutiquier du coin, c'est, et les gens, en fait, viennent facilement vers nous. Mais c'est vrai qu'en France, on est beaucoup dans la peur, on parle pas aux gens, même quand quelqu'un nous demande l'heure, voilà, c'est, on a l'impression que je sais pas ce qu'on demande. Ouais. Et c'est vrai que moi, à chaque fois que je suis rentrée en France, ben, en fait, j'ai eu ces automatismes que j'avais en Afrique de dire bonjour tout le temps. Ici, c'est bonjour, comment ça va, tout le temps, entre inconnus, pas inconnus, enfin, tout le temps. Et du coup, ben, je l'ai fait automatiquement, naturellement en France, et même une fois il y avait une vendeuse, elle m'a dit mais on se connaît, j'ai dit non parce que je lui demandais comment ça allait, et voilà, et même, pendant les confinements, quand je suis rentrée du Mali, bah, ça a été dur pour moi, et donc j'habitais après dans un petit village, et voilà, et en fait j'allais me balader, on avait que ça à faire, et du coup je parlais aux gens dans la rue, je parlais à mes voisins, et je dis on se connaît même pas entre voisins, en fait. Donc être en Afrique, c'est vraiment on se connaît tous, quoi. Dans le village, tout le monde se connaît, les gens se parlent, et chose qu'on ne fait pas, enfin, qui se perd, en fait, chez nous, en France, par exemple. Et donc, voilà. Donc, quand de voyager hors des sentiers battus, comme le disait Margot, c'est aussi, ben voilà, de pouvoir bien préparer son voyage ou d'avoir des contacts, pour justement après faciliter. Et parfois, c'est un guide à qui on va faire appel, qui va, lui, à travers ce guide-là, il va nous permettre de rencontrer peut-être sa famille ou des gens dans le village, etc. Donc, il y a plein de moyens de partir à la rencontre d'eux et de voyager un peu hors des sentiers battus.
1: Eh bien, justement, tout ça, c'est une superbe introduction. On se retrouve dans quelques secondes sur votre radio pour la seconde partie de notre émission où on va vous parler des conseils et l'inspiration pour un voyage réussi en Afrique.
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3: Comment bien préparer son voyage sur ce vaste continent? Les questions autour des voyages humanitaires, c'est toutes les réponses qu'on va vous apporter tout de suite dans Faut qu'on en parle.
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3: Luc, justement, est-ce que tu peux nous parler des voyages humanitaires en Afrique?
1: Le voyage humanitaire en Afrique, hein, suscite un intérêt croissant. 4270 personnes ont effectué une mission de volontariat international en 2022. C'est une augmentation de 26% par rapport à l'année précédente. L'Afrique demeure la première destination des volontaires français, avec des pays comme le Sénégal, Madagascar, le Maroc en tête des choix. Ce sont principalement les filles, 62% et très qualifiées, 73% des volontaires étant titulaires d'un master. Une étude révèle que 40% des Français n'ayant jamais participé à une mission humanitaire souhaiteraient s'engager dans un tel voyage, une aspiration qui a été renforcée depuis la crise du Covid-19.
3: Et pour continuer ce débat, voici quelques réactions que vous nous avez laissées avec le hashtag FQEP et sur notre répondeur le 07 839 839 75.
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1: On a Marion, ancienne volontaire au Sénégal. Partir en mission humanitaire en Afrique a été une expérience inoubliable. J'ai passé 6 mois au Sénégal à travailler avec une association locale sur l'éducation des enfants. Mais j'ai vite compris que l'aide doit être bien pensée. Il ne s'agit pas juste de venir aider, mais d'apprendre des populations locales et de collaborer avec elles.
3: Claire, 22 ans, étudiante en droit humanitaire. J'aimerais tellement partir en mission humanitaire en Afrique. C'est un projet qui me tient à cœur depuis des années. Mais quand j'ai commencé à me renseigner, j'ai été choquée par les prix demandés par certaines associations. Payer plusieurs milliers d'euros pour aider, c'est absurde. Avant de parler des voyages humanitaires, on va parler de préparer son voyage. Ce soir, on a deux expertes sur la préparation du voyage en Afrique. On a Margot, qui est la fondatrice de Travel with La French, une agence de voyage sur mesure sur l'Afrique australe et l'Afrique de l'Est. Et Leïla, qui est travel planner avec Ubuntu. C'est comme ça qu'on dit, Leïla?
2: Ubuntu Africa Adventure.
3: Voilà, donc concrètement, comment on fait pour préparer son voyage en Afrique, juste par exemple pour les vacances? Comment on commence par quoi?
0: Eh ben, déjà, il faut connaître ses dates de vacances, parce que en effet, les dates vont avoir un impact probablement sur la destination, à moins que vous ayez une destination en particulier en tête. Et dans ce cas-là, il va falloir adapter vos dates de vacances, parce que oui, il y a des saisons des pluies, il y a des saisons sèches, des saisons humides, etc. Donc, en fonction de vos attentes, de vos envies, déjà dans un premier temps, les dates vont être importantes, ouais.
1: Leïla?
2: Oui, tout à fait, ouais, parce que, et aussi les dates en fonction de si on veut justement être un peu en haute saison ou pas dans le pays, enfin si on veut éviter la haute saison. Je pense à Zanzibar par exemple, où il y a des périodes peut-être à éviter si on veut qu'il n'y ait pas trop trop de monde, comme éviter juillet, août ou décembre, janvier. Mais après aussi savoir ce qu'on, comme on l'a dit, hein, c'est, l'Afrique c'est très diversifié, il y a plein de choses à faire, plein de choses à découvrir. Donc ça dépend si, être au clair en fait avec ses envies. Avec ses envies et son budget, parce que du coup, c'est en effet pas le même budget de voyager en Namibie que de voyager au Malawi ou au Bénin, voilà, ou au Maroc. Donc voilà, ça va dépendre de son budget, de ce qu'on a envie. Si c'est plus, en effet, découverte de la faune et de la flore, plus une découverte culturelle, plus les plages que les montagnes, etc. Et puis après, à voir si c'est aussi un voyage qu'on veut organiser par soi-même ou en effet faire appel à une agence qui nous organisera ben, tout le programme, tout le circuit, ou un entre-deux, comme par exemple avec une travel planner comme moi, où c'est d'avoir quelque chose qui est... Enfin, de partir avec un itinéraire, un programme, des contacts, des activités, etc. Mais qu'après, d'avoir une certaine encore flexibilité et autonomie sur place si on veut changer le programme, si on veut changer l'itinéraire, la durée sur une étape, etc. Donc, voilà, c'est de savoir déjà comment on a envie d'organiser ce voyage. Et puis voilà, et après, si on est, c'est différent aussi si on est en solo, en famille, en couple, enfin voilà, de partir avec des enfants aussi en bas âge, il y a certains pays, moi-même, que je vais un petit peu moins recommander, ou certains endroits qu'avec des tout petits. Donc voilà, tout dépend déjà, il faut être au clair avec ce qu'on a envie de découvrir en Afrique et de sa manière de voyager, parce que par rapport au budget, c'est pareil, il y en a un peu pour toutes les bourses. Tout dépend aussi de votre façon de voyager. Si vous allez en hôtel all inclusive, si vous êtes OK pour prendre les transports en commun et de manger dans les petits restaurants locaux. Si vous faites plusieurs pays, bah, tout dépend si vous traversez par la route au niveau des frontières, vous prenez l'avion. C'est vrai que l'avion peut être un coût, ça peut être un coût considérable en Afrique, même des fois entre deux pays voisins. Donc voilà, tout dépend si vous prenez un chauffeur avec voiture de location ou si vous conduisez vous-même, etc. Donc il y a plein de paramètres à prendre en compte.
1: Quels pourraient être finalement les pays les plus accessibles pour un premier voyage en Afrique? Voilà, quelqu'un qui se dit, moi, j'ai jamais mis les pieds en Afrique, j'ai envie de commencer par quel pays? Margot?
0: Pareil, c'est une question relativement compliquée parce que une fois encore, ça va dépendre, comme le disait Layla, de vos attentes, enfin des attentes, des envies, des besoins, de la manière de voyager. C'est vrai que quelqu'un qui aime, on va dire, s'aventurer un petit peu, tout en étant dans un pays relativement, enfin même très sûr, moi je vais recommander la Namibie. Si c'est quelqu'un qui a envie d'avoir une très grande variété de paysages tout en étant dans un pays où c'est quand même relativement facile de voyager, je vais conseiller l'Afrique du Sud. Si c'est quelqu'un qui veut vraiment être axé sur le safari, la nature, la brousse, etc., plutôt la Tanzanie. Donc une fois encore, je trouve que ça dépend vraiment des attentes de chacun par rapport à ces pays. Mais pour moi, du moins de tous les pays que je connais, aucun pays n'est inaccessible, aucun pays mériterait d'avoir visité d'autres pays avant de faire celui-ci.
1: Oui, Leïla.
2: Alors quand on dit accessible, parler financièrement, enfin par rapport au budget ou
1: ça peut être sur plusieurs points, effectivement, oui. Alors déjà côté finance, on peut les prendre un par un, oui.
2: Okay. Parce que bon, si on parle budget, c'est vrai que par exemple l'Afrique australe. Donc quand je dis l'Afrique australe, c'est alors peut-être pas l'Afrique du Sud, mais ça va par exemple de la Namibie jusqu'à l'est, jusqu'au Mozambique. Donc ça intègre le Botswana, le Zimbabwe, la Zambie, le Malawi et d'autres. Là, ça va être peut-être un peu plus cher, notamment le Botswana, par exemple, la Namibie. En effet, si vous allez dans des lodges, c'est un peu plus cher. Il y a d'autres pays où vraiment vous pouvez aller de la petite auberge de jeunesse avec des dortoirs au lodge de luxe, mais il y a des zones où vous allez moins trouver des petites guest houses ou des petites auberges de jeunesse, etc. Donc le budget est un peu plus élevé. Alors pas tous les pays de l'Afrique australe, mais une partie. Après, bon, l'Afrique centrale, pareil, c'est moins touristique. Donc, quand il y a moins d'infrastructures, le peu qu'il y a, ça peut être cher ou pas dans un confort qu'on souhaite. Mais voilà. Et après, l'accessibilité, en effet, certains pays où ça va être des longs voyages avec deux escales, ou, etc. Donc, il y a ça aussi à prendre en compte. Il y a aussi les visas. Il y a des pays, en effet, où on a un visa à l'arrivée ou alors pas de visa du tout. Et puis d'autres où il faut faire une demande avant, alors soit dans une ambassade ou en ligne. Il faut compter un temps d'attente et puis on n'est pas sûr que le visa soit accepté. Mais bon, on a ce privilège. C'est pas heureusement, malheureusement, enfin ce privilège. Et il ne faut pas l'oublier, souvent on n'a pas de refus de visa. Enfin, c'est quand même beaucoup plus rare que dans l'autre sens, malheureusement. Donc voilà, donc après, un pays accessible, ouais, tout dépend. C'est vrai que pour un budget, je dirais, alors, enfin, intermédiaire ou moyen, il y en a plein. En effet, il y a le Sénégal, il y a le Bénin, il y a l'Afrique du Nord, il y a le Malawi, la Tanzanie, l'Ouganda, enfin, il y en a plein. Après, c'est vrai que, par exemple, en safari, c'est pareil, ceux qui rêvent de faire un safari, mais qui n'ont pas... un budget énorme, et ben je ne conseille pas par exemple la Tanzanie, parce qu'en Tanzanie, et pareil en Tanzanie, ça peut aller du simple au triple au quadruple, tout dépend du confort que vous prenez, par quelle agence vous passez, quel parc que vous faites, etc. Mais en effet, la Tanzanie est plus connue pour les safaris parce que ils ont les plus grands parcs, une plus grande diversité d'animaux. Mais comme l'a dit Margot tout à l'heure, on peut faire des super safaris en Namibie, en Afrique du Sud, en Eswatini, au Mozambique, au Malawi, au Botswana. Enfin, il y a plein d'autres pays. Donc, pour ceux qui veulent une alternative moins chère, moins coûteuse pour des safaris, ben voilà, il y a bien d'autres pays, comme le Kenya aussi, que la Tanzanie.
1: Ouais, le Kenya est très réputé pour ça. Mais même réputé voilà, en tourisme de masse sur les safaris plutôt. Si on veut des safaris un peu plus confidentiels, oui, à Tanzanie ou après Botswana aussi. Mais là, c'est pas le même budget.
2: Oui, alors après, sur le Kenya, ça reste quand même un peu moins.
1: C'est le plus connu sur la partie safari.
2: Ah ouais, moi je pense, je dirais plutôt la Tanzanie, je sais pas, Margot, tu dirais, mais.
1: C'est une question de budget.
2: Ouais, c'est plus quand même la Tanzanie avec le Serengeti, le Ngorongoro, enfin, quand même la Tanzanie ou le parc Kruger aussi qui est. Alors, le plus grand, le deuxième plus grand, ça se discute, d'Afrique, qui est du coup en Afrique du Sud. Et voilà, mais qui va coûter nettement moins cher que si vous faites 2-3 jours de safari en Tanzanie. Donc, il y a plein d'alternatives aussi pour ceux qui recherchent ça, par exemple.
1: Il faut vraiment connaître son budget, combien on souhaite mettre, avec qui on souhaite partir, en famille, seul ou autre. Et ensuite, sélectionner un petit peu en fonction de ses envies. C'est un peu ce que vous nous expliquez là tous.
2: Oui, la saison, comme disait Margot aussi, la saison.
1: La saison peut jouer, mais joue aussi sur le prix, forcément. Si dans une mauvaise saison, ça risque d'être moins cher, mais ça sera peut-être beaucoup moins agréable.
2: Oui, et encore, faut-il que la saison, c'est pareil hein, maintenant avec les dérèglements climatiques. Vraiment, des fois, il pleut hors saison des pluies. Enfin, moi, je vois, je connais des personnes qui sont parties à Zanzibar l'année dernière en janvier, c'est pas la saison des pluies, et ils ont eu de la pluie tout leur séjour. Donc là, on n'y peut rien. On parle du. Il y a des pays, Botswana, Malawi, l'année dernière, il y avait des grosses périodes de sécheresse et puis il y a eu très peu de pluie pendant la saison des pluies. Et des fois, il peut pleuvoir une fois sur votre séjour alors que vous êtes en pleine période des pluies ou il peut pleuvoir 15 minutes dans la journée. Donc pareil, c'est pas non plus une mauvaise chose d'aller en saison des pluies parce que déjà, c'est plus vert. Il y a aussi des fois par rapport aux animaux sur qui recherchent ça, bah, c'est plus avantageux. Et puis, moins de touristes, peut-être les vols moins chers, etc. Donc, moi, je n'exclus pas de partir en saison des pluies aussi.
0: Complètement, oui.
3: On a une question qui risque de vous faire réagir. C'est un auditeur qui nous a demandé si c'était plus rentable, du coup, et si ça lui coûterait moins cher de faire un voyage humanitaire en Afrique que partir en voyage classique. Kaoutar, qu'est-ce que tu lui répondrais?
4: Alors, c'est différent. Ça coûterait moins cher, non, parce que honnêtement, moi, à chaque fois que j'ai fait mon voyage humanitaire, j'ai payé mon billet, j'ai payé mon hôtel. Le but de faire un voyage humanitaire, c'est pas de partir gratuit, en fait. L'argent qu'on récupère, c'est pour.
1: Parce qu'il y en a qui pensent ça, hein, effectivement.
4: À chaque fois que j'ai fait un voyage humanitaire, j'ai payé mon billet, j'ai payé mon hôtel. S'il y avait des hôtels à prendre, sinon on dormait dans les orphelinats ou même chez les gens qu'on allait aider. Mais sinon, notre voyage n'est pas payé par l'association. Hein. Parce que ce serait dommage. Déjà, moi, personnellement, je l'accepterais pas. Qu'on récolte de l'argent qui est récolté chez des personnes qui ont peut-être pas eux forcément les moyens, mais qui veulent aider pour aller me taper des vacances. Voilà,
1: non, oui, non. Que certains essayent d'en profiter. Hein. C'est un peu
4: voilà, moi, c'est plutôt
1: le sens de cette question de l'auditeur. Hein. Voilà, se dire, est-ce que je peux profiter
4: ça.
1: Ouais,
4: ah non.
1: C'est pas l'idée, pas
4: paye,
1: du tout l'esprit.
4: On paye notre billet, on paye nos hôtels, on paye notre nourriture. Voilà, on est là pour apporter à ces personnes qui ont besoin de nourriture, besoin de vêtements, besoin de médicaments, besoin de nouvelles classes d'école, besoin d'un nouveau toit, mais pas, on se sert pas de l'argent qu'on récolte des donateurs.
3: Leïla, quelque chose à...
2: Oui, pour moi, il n'y a pas une question de rentabilité dans ça ou de se dire ah, ça me coûterait moins cher, parce que déjà le but n'est pas le même en fait. Un voyage, on y va pour rencontrer les gens, découvrir des paysages, faire des activités, etc. Un voyage, et je n'aime pas dire voyage humanitaire, mais bon, je vais reprendre ce terme, c'est un tout autre but en fait. On y va alors. Oui, on va s'immerger dans la culture et peut-être visiter un petit peu par rapport à l'endroit où on fait notre mission, mais le but premier est d'aller donner de son temps et de son énergie et de ses compétences pour une association, pour une communauté. Donc, du coup, normalement, on est focus là-dessus. Et en effet, on paye son billet d'avion, on paye son logement, etc. Peut-être que oui, ils peuvent vous dire, on va vous héberger dans les locaux de l'association ou chez une famille. Mais bien sûr que ça, c'est pas gratuit et c'est malaisant quand même de se dire, on va être là et on va rien donner. Et du coup, voilà. Et y a un peu aussi la limite, on parle de volontourisme, du coup, qui est un peu la dérive, en fait, au niveau du bénévolat, etc. Puisqu'il y a en effet des organismes aussi locaux ou étrangers, en fait, hein, et beaucoup étrangers d'ailleurs, hein, français ou autres, d'organismes, en fait, qui organisent ces séjours, qui mêlent la découverte, le tourisme et le volontariat. Du coup, voilà, moi, je suis assez sceptique sur le sujet. Mais je ne sais pas si après on va aller plus en détail sur l'aspect humanitaire, parce que j'aurais en effet des choses à dire
3: et
2: travailler d'autres.
3: Mais là, du coup, tu parlais du volontourisme. Comment on évite les pièges et comment on s'assure qu'on part réellement du coup, pour aider et que ça va être réellement utile? Est-ce qu'il y a des critères à regarder en premier?
2: Bon, déjà, il faut être clair avec soi-même de pourquoi on part, en fait, pourquoi on veut aller, entre guillemets, aider en Afrique, parce que ça, on peut le faire aussi près de chez soi. Mais si on part, en fait, c'est de se dire, OK, moi, j'ai plus une appétence pour tout ce qui est animaux ou la cause de l'éducation, de la santé, etc. Donc déjà, au clair, en fait, sur pas partir comme ça avec juste pour faire quelque chose, mais voilà, quelque chose quand même qui fait sens pour nous et qui nous tient à cœur. Et après, je sais, parce qu'on me contacte souvent pour ça, je sais que c'est compliqué de trouver des associations où on se dit « elle est fiable ». Parce que sur les réseaux sociaux, on trouve beaucoup de choses. Des fois, on nous demande de l'argent, des Western Union, etc. Non, ne faites pas confiance à ça. Maintenant, c'est, je dirais, plus par bouche à oreille, quoi. Un tel qui connaît une association, ou des fois sur les réseaux, hein, il y a beaucoup d'associations qui, ils doivent se faire connaître, ils ont peu de moyens, mais souvent, voilà, ça peut être du bouche à oreille, où il y a en effet des organismes fiables aussi, par lesquels vous pouvez partir faire du volontariat. C'est différent du bénévolat, comme France Volontaire, par exemple, ou d'autres organismes. Mais après, le volontourisme, une fois que vous avez trouvé la structure, en fait, et que vous êtes au clair sur la mission, de comment ça va se passer, de la durée, etc., libre à vous sur place de profiter le week-end, d'aller visiter les alentours, le lieu où vous êtes, etc. Mais payer un organisme, parce qu'en fait cet argent très peu voire pas du tout va aller dans la poche en fait des communautés, donc payer pour un voyage où on va visiter ou en gros tourisme et en même temps on va donner quelques 3 jours 4 jours on va aider dans un orphelinat, pour moi c'est pas réellement du bénévolat, c'est pas réellement du volontariat, quoi. C'est pas en plus c'est pas constructif en fait pour les communautés sur place, en fait vous allez rester 3 jours 4 jours peut-être 2 semaines, mais l'action en fait elle est pas pérenne et l'impact il est pas durable, faut aussi faire attention. Enfin moi partir faire du bénévolat une semaine ou deux, je ne suis pas très fan de ça. Quand j'ai pu le faire, je suis restée plusieurs mois et bon après c'était aussi dans mon cadre professionnel au début, enfin après. Mais voilà. Mais il y a des associations, en effet, parfois gérées par des étrangers, qui, en effet, prennent des bénévoles tous les mois, toutes les semaines, et du coup, ça fait que de tourner. Il y a du turnover tout le temps. Et voilà, et c'est pas toujours efficace. Quelqu'un qui vient avec des compétences dans la santé, Des fois, c'est pas en restant 3 jours que vous allez pouvoir apporter. Après, c'est autre chose si, par exemple, vous partez pour, en effet, faire un forage comme a fait Kautar, etc., où c'est on sait que ça aura un impact quand même durable. Et là, en fait, on prend aussi le temps de bien comprendre les besoins de la communauté, etc. Et peut-être que cette action en one shot de je vais faire un forage dans tel village, elle va conduire à d'autres actions derrière à travers l'association par laquelle vous êtes passé, que l'association soit en France ou en Afrique, parce que derrière les associations créent en fait de vrais liens avec la communauté et construisent un vrai plan d'action entre guillemets. C'est vraiment une fois qu'on connaît les besoins, et ben derrière il y a des cagnottes etc. qui sont mis en place ou des dons pour justement après répondre aux autres besoins autour de par exemple ce projet de forage, si c'est ça par exemple.
3: Kautar, quelque chose à rajouter, à compléter?
4: Alors donc c'est vrai que Leïla, ce qu'elle dit, partir le plus longtemps, mais il y a des moments où c'est pas faisable. Donc moi je sais qu'avec l'association avec laquelle j'ai eu cette chance de partir faire le voyage humanitaire en Guinée-Conakry, elle y va tous les ans, elle fait la Guinée et le Togo, donc ils font 2 fois par an, mais ils font aussi des écoles, des tables, des chaises, ils font beaucoup d'orphelinats, donc du coup ils ont parrains de beaucoup d'enfants là-bas, donc avec il y a des marraines, des parrains qui envoient des vêtements, donc des vêtements, des médicaments, et puis il y a des locaux là-bas en fait qui sont sur place, donc le parcours est déjà tracé, les endroits sont déjà définis, que dans tel endroit on va faire distribution de nourriture, dans tel endroit c'est des chaises et des tables qu'on doit changer, dans tel endroit il y a un forage à faire, dans un autre endroit il y a un autre forage à faire, et donc c'est ça pendant les 11 jours, donc on a un seul jour off. Donc du coup on a beaucoup dormi dans les orphelinats ou chez l'habitant dans des cases. C'est pour ça que j'ai découvert les cases là-bas, et puis d'autres endroits. Mais moi personnellement, c'est vrai que je suis très, je fais attention. C'est vrai quand on demande de l'argent aux gens pour pouvoir apporter notre aide dans des pays ou dans des endroits défavorisés, c'est vrai qu'on fait attention comment ils sont distribués, comment ils sont donnés, s'ils sont vraiment donnés et distribués, parce qu'il y a une certaine confiance aussi qu'on attribue, le donateur en fait nous attribue, donc on doit lui montrer, lui apporter des photos, des images. Moi je trouve ça important parce qu'il y en a beaucoup qui disent non mais faut pas montrer, mais non, c'est important de montrer ce qu'on fait de cet argent et ce qu'on apporte aussi à la population qui sont dans le besoin là-bas. Et c'est vrai qu'il y a des associations qui sont sérieuses et il y a d'autres associations qui le sont pas. C'est quelque chose de fantastique de pouvoir apporter son soutien et son aide à des personnes qui sont vraiment dans le besoin, parce que j'en ai vu vraiment où il n'y a pas de toilettes, où il n'y a pas d'eau, il n'y a pas de sanitaire, il n'y a pas de lit, il n'y a pas les enfants, les bébés dorment à même le sol, où vraiment il y a des endroits où ils sont vraiment dans le besoin.
3: Leïla, après on demandera l'avis de Margot.
2: Oui, pardon. Oui, juste pour ajouter qu'en effet, des fois, alors par exemple, il y a beaucoup de voyageurs, de touristes, enfin, qui vont par exemple à Zanzibar et qui veulent emmener dans leur valise des fournitures scolaires, par exemple, des jouets, ils ne savent pas ce qu'ils peuvent amener, etc. Là, pareil, c'est bien d'être en contact quand même avec une association sur place ou une école ou un orphelinat et de connaître les vrais besoins. Parce que moi, je sais que par exemple, il y a des écoles qui nous disent non, mais en fait, on a. Alors, d'autres sont un vrai besoin et ont du mal à avoir ces genres de dons. Mais d'autres avaient ce besoin. Et après, tout le monde venait à Zanzibar avec des stylos, des cahiers, des trucs comme ça. Et en fait, il y a des écoles, d'un moment, ils en avaient suffisamment. Mais ils disaient, mais en fait, le besoin là, le plus urgent, c'est on n'a pas de quoi les nourrir tous les midis. On n'a pas de latrine, de toilette. On n'a pas d'accès à l'eau potable. Et en fait, là, le besoin, il est beaucoup plus urgent et important. Et donc, du coup, voilà, quand on veut avoir, même si ce n'est pas pour un voyage humanitaire, mais qu'on fait un voyage et qu'on veut en même temps pouvoir aider, c'est bien de quand même avoir un contact ou par quelqu'un, enfin, avoir un contact d'une asso, d'un orphelinat, et de connaître vraiment les besoins, que de remplir ses valises de quelque chose. on va arriver et en fait la personne ou la famille ou quoi n'a pas ce besoin-là. En tout cas, c'est pas le plus urgent et le plus important pour eux. Et parfois, sans même apporter des choses, faites vivre l'économie locale, en fait. Les fournitures, tout ça, vous pouvez les acheter sur place. Des fois, c'est des sacs de farine, des sacs de riz dont ils ont besoin parce que ça fait partie de leurs habitudes alimentaires. Donc, n'amenez pas des choses qui ne correspondent pas à leur habitude alimentaire, par exemple. Et donc, du coup, ben voilà, là-dessus, si même des fois, c'est juste une famille que vous rencontrez, au travers, même en dehors d'une association, ben, essayer de comprendre ce dont ils ont besoin et de leur et d'y répondre. Donc voilà.
1: Alors justement, comment on peut finalement choisir une organisation humanitaire sérieuse et éviter les arnaques, les vrais tips? On a parlé de groupe, de se renseigner. Comment on peut être sûr? Alors pas les Western Union, ceux qui vous demandent de payer, clairement. Cas ou tard, comment tu as choisi toi ton association humanitaire?
4: Alors moi, j'ai vu pas mal de publications sur l'association. Après, moi, je vais dire honnêtement, j'ai participé, donc j'ai pu voir de moi-même comment c'était, comment ils agissaient, comment c'était partagé. Bon, après, il y avait un vrai programme, c'était bien structuré. Tel jour on fait ça, tel jour on fait ci, tel jour on emmène ça. Voilà, mais vraiment, c'était clair. C'était vraiment clair dans leur façon de faire. Et du coup, j'ai même participé. C'était clair. C'était vraiment clair dans leur façon de faire. Et du coup.

0: du principe où on ne peut pas faire de la pub pour une association sans savoir réellement, voilà, ou par l'argent, ce qu'ils en
1: Ouais, il faut
0: font,
1: vraiment,
0: est-ce que.
1: vraiment rechercher
0: Voilà.
1: derrière. Voilà.
0: Voilà, tout à fait. Parce que sinon, de le faire soi-même, hein, parce que moi, personnellement, ça m'arrive de partir dans des pays et d'aller acheter, comme je disais quand on parlait, moi, d'aller faire un goûter dans une école, voir le directeur de l'école, demander combien il y a d'élèves. OK, il y en a 300. OK, je vais aller acheter 400 cakes, 400 jus, et d'aller leur apporter là-bas et d'assister à la distribution et de leur faire plaisir à ces enfants, ou d'aller dans un village, aller acheter des sacs de riz, d'aller voir. Et puis, il y a toujours, dans chaque village, il y a toujours quelqu'un qui gère plus ou moins le village, qui sait que telle maison, et puis faire plusieurs sacs et distribuer taper à la porte et aller apporter les sacs de nourriture.
2: Margot, est-ce que toi, t'as pu voir, vivre ces expériences-là? Qu'est-ce que tu conseilles à tes clients?
3: Oui, bah alors c'est vrai que je rejoins vraiment à 100% ce que disent Laila et Kaoutar par rapport à tous ces projets humanitaires. J'ai pas grand-chose de plus à rajouter, si ce n'est que je pense que oui, en effet, si c'est vraiment un projet qui me tient à cœur, entièrement d'accord avec toi, Laila, comme quoi il faut savoir pourquoi on y va, quel est notre but derrière, et ensuite, oui, faire marcher le réseau, faire marcher le bouche à oreille, et pas se lancer sur le premier lien qu'on trouve sur Internet. C'est vrai que moi, tout ce qui touche à l'orphelinat me touche également particulièrement. En effet, j'ai eu la chance de pouvoir discuter avec plusieurs orphelins qui m'ont parlé, là et là, de ce dont tu parlais tout à l'heure, de l'impact de ces espèces de volontourisme, justement, où les gens ne viennent que pour 3, 4, 5 jours, 2 semaines maximum. Et ils me disaient à quel point c'était difficile pour eux parce qu'ils s'attachent à ces personnes et en fait, ils les voient partir aussitôt qu'ils se sont attachés. Donc vraiment, je pense que c'est très important de savoir pourquoi on y va et de savoir quel est le but vraiment personnel derrière ça et de comprendre l'impact de chacune de nos actions quand on décide de partir faire de l'humanitaire comme ça.
2: Tout à l'heure, dans les réactions, on a Claire qui nous disait être choquée de devoir payer plusieurs milliers d'euros pour aller aider. Comment est réparti l'argent? Donc, il y a une partie donc pour le billet d'avion, une partie pour se loger. Mais est-ce qu'on paye aussi pour, je sais pas, pour les matériaux, par exemple, si on veut construire une école, Leïla?
4: En fait, tout dépend. Là, je pense elle fait référence à, j'ai pas de nom à donner, mais il y a des organismes, en effet, notamment étrangers, qui organisent ce genre de mission et il faut payer cette somme et puis ça comprend ça comprend l'avion, l'hébergement, une partie. Bon, et c'est des sommes parfois astronomiques. Moi, c'est pas ce que je recommande. Après, voilà, des associations, comment aussi les trouver? Il y a les associations en France, par exemple, fondées par des personnes, un collectif en France et qui agissent. Du coup, sur place, auprès des populations directement, ou parfois qui agissent en collaboration avec des associations locales, ou après, il y a ces associations locales, et là, c'est là où c'est plus difficile de les trouver, parce elles n'ont pas cette visibilité, par exemple, sur les réseaux, et c'est là où, en effet, le bouche à oreille fonctionne davantage. Et ces associations sur place, elles ne vont pas, en général, vous demander, en fait, de l'argent. Vous donner de votre temps. Maintenant, elles vont vous demander peut-être vous allez mettre en place une campagne de dons, peut-être vous allez amener du matériel, en effet. Mais quand il y a, par exemple, un projet de construction, souvent c'est l'association, par exemple, en France, qui soutient tel projet et qui, avec les dons reçus, vont financer les matériaux,
1: D'accord, les
4: la
1: projets sur
4: main-d'œuvre,
1: place, ouais.
4: etc. Donc, en fait, tout dépend si le projet il est initié d'une association qui est en France et qui ont la capacité, la possibilité de faire des campagnes de dons, qu'une association, une petite association locale, je ne sais pas, je dis là au village, au Bénin, elles ont besoin de ce soutien justement de l'extérieur ou aussi localement. Et du coup, voilà, et ces assos ne vont pas vous demander d'argent. Donc là, oui, en effet, ça marche beaucoup plus de bouche à oreille. Tiens, je connais, moi, c'était comme ça, mes premières expériences. Je connais telle personne qui a son asso et j'y suis allée. Et puis, OK, c'est quoi les besoins, c'est quoi les projets, etc. Et après, les assos ont parfois, voilà, justement, une cagnotte pour mettre en place les projets. Des fois, elles n'ont pas et c'est ce besoin-là qu'elles ont, même très souvent financier. Et là, c'est soit vous qui contribuez à ça et ou via une association en France,

0: par lequel vous êtes venu ou par avec laquelle vous allez faire, ou vous allez vous-même lancer une campagne de crowdfunding, enfin une campagne pour récolter des dons pour un projet précisément, etc. Mais après, payer un organisme qui va vous demander 3000 euros pour rester 2 semaines au Burkina Faso pour dans un orphelinat, bon, ça, voilà, je ne sais pas toujours ce qui se cache derrière, ou en tout cas, il y a peut-être une part qui revient à la communauté, mais franchement, moi, ce n'est pas comme ça que je vois les choses et que je recommande, du coup, de le faire, quoi.
1: Et quand on part pour un voyage humanitaire, on veut que l'impact soit durable, c'est quand on part pour la bonne cause, ça. Comment on peut continuer à s'engager pour l'Afrique une fois qu'on est rentré en France, par exemple, Kaoutar ou Leïla, bah, je ne sais pas qui.
0: Bah, elle en parlait, Kaoutar, tout à l'heure, des parrainages. Moi, j'en connais des associations en France qui font des actions, par exemple, au Bénin, par exemple, et depuis des années. Et ça, c'est super quand c'est pour le monde plus de l'éducation, de parrainer justement des enfants, ça va aider dans la prise en charge de leurs frais scolaires, de leurs fournitures, de repas. Enfin, ça aide à beaucoup de choses, les parrainages. Parfois, il y a des associations qui mettent en place justement des systèmes de dons, par exemple mensuels. Vous choisissez si c'est mensuel, trimestriel, etc. Et votre don est envoyé. Bien entendu, en amont, il y aura eu tout un contact auprès de cet asso et peut-être vous serez même parti avec eux. Et là, la confiance, elle sera un peu plus installée. Vous pourrez vous dire, OK, là, je peux participer à leur don mensuel, trimestriel ou à leur parrainage, etc. Donc, il y a ce moyen-là, en fait, pour faire perdurer l'aide. Après, voilà, quand on fait des aides alimentaires ou de matériel de santé ou de fourniture, on sait que là, ça aide sur le moment, mais peut-être, en effet, avoir des campagnes de distribution comme ça, peut-être un peu plus sur le temps, quand il y a de nouveaux besoins qui s'expriment. Donc là, tout dépend encore une fois de l'association, qu'elle soit en France ou sur place, de ce qu'elle met en place, de ce qu'elle met en place, quoi. Mais c'est vrai que oui, partir 2 semaines dans un pays pour donner des cours de français, par exemple dans une classe, bon. Et après, c'est une autre personne. Et puis après, c'est une autre personne. Comme elle disait Margot, les enfants s'attachent aussi. Et puis finalement, il y a quand même les enseignants.
2: C'est important, ouais.
0: Voilà, il y a les enseignants qui sont là, qui normalement c'est leur job de faire ça. Donc peut-être des fois c'est plutôt de se dire, ok, comment mieux former des fois les enseignants, ou des fois ils sont plusieurs mois sans salaire, etc. Comment on peut pallier à ça plus que le petit cours de celui qui a 20 ans qui vient donner un cours de français alors que l'enseignant est déjà là pour le faire. Donc voilà, c'est tout ça qu'il faut voir.
2: Kaoutar, tu souhaitais rajouter quelque chose du coup ?
3: Oui. Oui. Donc je disais. Comment savoir ? Ben, je sais que nous, quand on avait fait pour la Guinée, par exemple, on avait fait un devis pour une salle de classe. Il faut des tables, trucs, 7 ans. Donc, on ouvrait une cagnotte pour le matériel de classe. On avait besoin de refaire un toit d'un orphelinat. Bon, ben, on ouvrait une cagnotte pour l'orphelinat. Et du coup, ben, on clôturait un par un. Donc, du coup, on se retrouvait, avec les fonds pour le toit, on se retrouvait avec les fonds pour les salles de classe, on se retrouvait avec les fonds pour la nourriture, et pour les enfants, pareil, donc parrain et marraine. Et donc, chaque parrain, chaque marraine envoyait un petit cadeau pour les enfants. Donc, on allait leur rendre visite dans les orphelinats, on les appelait en FaceTime avec le parrain et la marraine. Donc, l'enfant remerciait la marraine ou le parrain. Et puis il avait ses petits cadeaux. Donc on emmenait aussi pour les enfants qui n'avaient pas de parrain et de marraine. Donc du coup pour qu'ils se sentent pas, qu'ils se sentent pas délaissés. Donc du coup ils avaient un petit cadeau aussi. Mais c'est vrai que tous les enfants n'ont pas de parrain, tous les orphelins n'ont pas de parrain, ou de marraine en fait. Donc du coup il y a des enfants qui n'ont pas forcément une nouvelle tenue, qui n'ont pas forcément un nouveau jouet. Donc nous, dans nos bagages, puisqu'on avait le droit à 2 bagages de 23 kilos et un bagage de 10 kilos, donc nous on prenait que 10 kilos pour nous, et les 2 bagages de 23 kilos, donc on les remplissait avec les cadeaux pour les enfants, les jouets, qu'on essayait de récolter par des donateurs en France. Qui donnaient. Donc il y avait des gens qui donnaient des cordes à sauter, il y avait des gens qui donnaient des livres, il y avait des gens qui donnaient des vêtements, des t-shirts de foot, des ballons, voilà, il y a
2: ouais, vraiment de tout, quoi.
3: Voilà, de tout.
2: Pour conclure, Mylène,
1: oui. Oui, pourquoi de nombreux voyageurs disent que l'Afrique a changé leur perception du monde ? Du coup, on avait Margot, qui est voyageuse solo en Afrique australe et en Afrique de l'Est pendant presque 1 an et demi, fondatrice de Travel with La French, une agence de voyage sur mesure sur 7 parties du continent. Toi, pourquoi et comment l'Afrique a changé ta vision et ta perception du monde ?
4: C'est dur à expliquer parce qu'il y a tellement.
2: Tu as le temps d'y réfléchir puisqu'on va arriver au terme de cette émission. Faut qu'on en parle, l'émission principale. Et après, il y a le bonus. Faut qu'on en parle la suite. Donc, vous resterez avec nous et tous nos auditeurs aussi pour les 20 minutes de plus. Donc, tu peux y réfléchir si tu n'as pas l'idée tout de suite. Comme tu veux.
4: Bon, après, pas de problème. Pas de souci.
2: Ok. Leïla ? Et toi ?
0: Pour répondre à la question, c'est ça ?
2: Oui, sur ta perception, qu'est-ce qui change, qu'est-ce qui a changé sur ta perception de l'Afrique, ta perception du monde en fait, quand on a été en Afrique. Tu veux y réfléchir aussi, et puis on laisse le surprise aux 10 éditeurs pendant, faut qu'on en parle la suite, ça peut être pas mal aussi, puisqu'il nous reste quelques minutes. Et Kaoutar, tu fais pareil, tu réfléchis?
3: Allez.
2: Comme ça, on se retrouve dans quelques minutes. Ben oui, parce que on arrive effectivement au terme de ces 2 heures. Donc, si cette émission vous a plu, voyager en Afrique au-delà des clichés, c'est faut qu'on en parle. Bien sûr, il y a la suite. Faut qu'on en parle la suite. Ça sera le débrief et un petit peu plus encore avec nos invités. Nous recevions donc Margot, voyageuse solo en Afrique australe et Afrique de l'Est pendant presque 1 an. Merci beaucoup, Margot, d'avoir participé à Faut qu'on en parle.
4: Merci à vous. Merci beaucoup pour votre écoute.
1: On avait Kaoutar, ancienne candidate de Pékin Express, qui a voyagé en Afrique, comme par exemple la Tanzanie. Merci.
3: Merci beaucoup. Moi, ça a été un honneur d'en parler avec vous.
2: Voilà. Et puis, nous avions aussi donc Leïla, voyageuse solo en Afrique depuis 2021 et actuellement en Bénin depuis 5 mois. Merci beaucoup, Leïla, d'avoir participé à Faut qu'on en parle.
0: Merci, c'était un grand plaisir.
2: Voilà, et si vous voulez donc en savoir plus, faut qu'on en parle la suite, ça va démarrer dans quelques instants pour certains auditeurs, ceux qui souhaitent nous suivre.
1: Restez bien avec nous, on compte sur vous. Hein.
2: Oui, allez.
1: À bientôt.
2: Bye bye.

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1: C'est parti là ?
2: Mais oui !
1: Ça y est là ?
2: Mais oui, oui !
1: Est-ce que le technicien, il a fait play ?
2: Oui, complètement.
1: Il a fait rec play.
2: Rec play.
1: Il a fait rec play et, ouais, mais... et donc c'est une nouvelle émission.
3: En même temps, il vient d'être embauché, alors tu vois.
1: Cotorep, il faut bien les recycler.
3: Oh, il a dit.
1: C'est bonjour les amis, comment allez-vous ?
3: Bien.
1: Oh, mais vous entendez ces douces voix ?
3: Profitez-en, ça ne va pas durer.
1: Laurence Croati là, bonjour Lolotte.
4: Oui, bonjour Carlito.
1: Comment allez-vous ?
4: Très bien, et vous ?
1: Ben, super. Je suis vraiment content d'être là.
3: Ouais, mais moi aussi.
1: Je suis content d'être avec vous et de passer un petit moment avec nos auditeurs et vous proposer plein de choses. Mais il va y avoir des trucs de fou. Lolotte, vous allez faire quoi ? Vous allez nous parler du couple.
3: Oui, le couple.
1: En fait,
3: qu'est-ce que ça représente exactement un couple ? Pourquoi on peut dire qu'on est un couple ? Parce que souvent on est en couple, mais on n'est pas véritablement.
1: Il est 3h12.
3: Donc, je ne sais pas s'il y a de bonnes ou de mauvaises situations. En réalité, je pense qu'il y a d'important.
1: Voilà. On est dans le caca.
3: Je vais vous parler de ça.
1: C'est drôle, au moins.
3: J'espère. Non, je compte sur vous. Moi,
1: on compte
3: non.
1: Sur vous.
3: Mais vous, oui.
1: Non. La France compte sur toi.
3: Ah, la France.
1: La France entière, ouais.
3: Bien sûr.
1: Eh oui, évidemment. Oh, en face de vous, il y a la belle Virginie Bourdin, que je vous demande d'applaudir, s'il vous plaît.
3: Ah bon ?
1: Et les mecs, vous pouvez applaudir.
5: Je suis en plein dedans, là. Dans l'applaudissement.
1: D'accord. Bonjour Virginie.
6: Bonjour.
1: Ça va, Malini ?
6: Oui, ça va hyper bien.
1: Je suis trop content que vous soyez là.
6: Moi aussi.
1: Parce qu'en plus, vous avez bonne mine.
6: Oui, mais
1: voilà, vous avez fait une belle tournée, vous.
6: J'ai fait une belle tournée.
1: On peut en parler deux secondes. Vous tournez avec le collectif Métissé.
6: Oui.
1: Et tout l'été, vous avez chanté Les yeux d'Émilie.
6: Oui, ben oui.
1: Entre autres.
6: Tout l'été, on a chanté entre autres Les yeux d'Émilie, oui, qui est devenu l'hymne officiel de l'équipe de rugby. Et c'est très chouette.
1: Et c'était Magic in the Air et tout ça. Magic in the Air et tout ça, vous l'avez fait.
6: Non, ça, on l'a pas fait.
1: Ah non, c'est pas vous, c'est
6: Magic.
1: Ah oui, c'est Magic, pardon. Je croyais que vous la repreniez en fait.
2: En parlant de tournée, c'est la qui maintenant.
1: Ça c'est pour plus tard. Il est très tôt pour l'instant. On peut pas. Virginie, vous allez faire la machine à café.
6: Oui.
1: Avec Oasis.
6: Oui.
1: Alors, Oasis. C'est Oasis, pas le groupe Oasis.
6: C'est pas le groupe Oasis. Je vais vous
2: parler. After all.
6: Non.
1: Ils sont dissipés les garçons.
6: Je vois. Non, je vais vous parler de notre terre-mère, d'Oasis qu'il y a sur Terre, en fait.
1: D'accord. Il y a un très bon restaurant à Virolade. Alors, je sais pas si vous connaissez, ça s'appelle le Terre et Mer.
6: Ah oui.
1: C'est très bon. On mange de la terre et de la mer.
2: Et, je la connais, moi.
1: Qui ça?
2: Yvette Hermer.
1: Il est chaud. Je vous demande d'applaudir Jérôme de la Rue, hein, qui est là. En pleine forme, Jérôme qui va nous proposer.
2: T'as cassé mon ordinateur.
1: Non, je l'ai pas cassé. C'est qu'il y a un serveur qui a mis un verre d'eau à côté de votre ordinateur, et le verre d'eau est tombé.
2: Oui. Sauf que c'était pas de l'eau.
1: Et c'était pas un serveur. Jérôme, vous avez une question.
2: Par ça.
1: Vous avez une question insolite à nous poser.
2: Oui.
1: Ce sera à la fin de l'émission.
2: D'accord.
1: Vous pouvez dormir.
2: Ok.
1: Voilà. Bonne nuit.
2: Au revoir.
1: Merci. Au revoir. Yann Morel est là. Bonjour Yann.
7: Bonjour.
1: Est-ce que vous voulez qu'on vous applaudisse?
7: Comme il vous sera.
1: Alors, je vous applaudis. Bravo. Attendez. Je vous applaudis à l'américaine.
2: Oh, c'est pas vrai.
1: Yann Morel.
8: Feel nice.
1: Welcome to the show in the Afro Jojo. Are you ready for the show?
9: Yes, il dit qu'il est légèrement constipé, mais que ça ira mieux demain.
1: Vous allez nous parler des papas.
7: Oui, tout à fait. Vous savez, j'aime bien parler des papas.
1: Vous êtes papa, vous avez 83 au fond.
7: Non.
3: Reconnu.
1: Reconnu.
7: Juste trois.
2: Mais sa femme dit jamais non.
1: Ah bah oui. Ouais. Vous avez beaucoup d'enfants.
7: Bah trois, c'est pas...
1: Bah trois, c'est beaucoup quand même.
7: C'est bien.
1: Ça demande.
2: La moyenne, c'est deux.
1: Et vous avez le temps de préparer des trucs.
7: Mais bien sûr.
1: D'ailleurs, avec trois enfants, vous faites quand même des chroniques et tout. Vous...
7: Mais bien sûr, mais
1: faites
7: je
1: comment
7: peux tout faire.
2: Mais il les fait pas, en fait.
1: Non, il les fait faire à ses enfants.
2: C'est ça.
3: D'où l'intérêt d'avoir plusieurs enfants.
1: Eh oui.
2: Il y a des gens, ils achètent des Chinois. Lui, là, il fait des enfants pour.
1: Bien. On y va. Première blague, c'est parti. Qui commence? La première Allez, blague, Yann Morel, go.
7: C'est parti. Donc c'est un mec qui se rend chez son informaticien.
3: Oh là là, déjà c'est compliqué. Déjà le mec il met du temps pour y aller.
7: Un mec se rend chez son informaticien.
1: Ouais, en même temps c'est pas facile à dire. Allez-y, je vous lance le défi.
2: T'as qu'à dire docteur.
1: Non, attendez, on va dire à Lolotte.
3: Un mec va chez son informaticien. Okay, bam.
1: Et bam.
7: Ouais, mais ça demande à le conscientiser.
2: Non, puis vous avez pas la même bouche, surtout. Toi, elle est trop encombrée en fait, ta bouche. Il y a trop de trucs dedans.
1: Donc c'est un mec qui va où?
7: Il va chez le réparateur d'ordinateur.
3: Et vous avez de vu, PC, c'est pas plus
7: de
3: facile.
7: PC, de PC, de PC.
3: Oui. Non, c'est pas facile.
2: À la limite, tu dis le répare de PC.
7: Le répare de PC.
1: Oui, ouais, c'est pas mal.
2: Non, si tu veux pas te faire des rosettes, toi.
7: Donc voilà, il va
3: ça
7: chez
3: va
7: le
3: aller,
7: monsieur
3: ta
7: qui
3: blague.
7: Répare. Oui, ça va aller. Tout va bien se passer.
1: Il vous reste 3 secondes. Et vous savez ce qu'on va faire? On va se retrouver juste après ça. À tout de suite.
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1: Merci d'être avec nous dans les affreux Jojo. J'espère que vous passez un bon moment. En tout cas, nous, on est là pour vous apporter un petit peu de bonheur, de joie, d'amour. On va s'informer aussi. On va essayer de vous culturer. J'aime bien, c'est rigolo.
2: Ouais, ça sonne bien.
1: Voilà. Et avant de retrouver Lolotte, Yann Morel, vous avez une blague apparemment à nous raconter.
3: Oui. Moi, j'en ai une simple si vous voulez.
1: Avant. Oui, mais on va faire Yann d'abord. Allez-y, Yann.
3: Non, parce que après c'est vous qui voulez pas. Bon, je sais pas.
2: En fait, c'est bon, il a réglé son problème le temps de la pause, donc ça va.
1: Ok. Elle est super. Non, allez-y, les auditeurs attendent.
2: Il va chez le réparateur de PC.
1: Qui ça?
2: Le mec.
1: Ok.
4: Qui a réglé son problème.
3: Il a pas de prénom, rien, le mec.
1: Le mec, il a pas de prénom.
3: Le mec, c'est allez, le mec, quoi.
4: Et on est dingue, on l'appelle Bernard.
3: Allez.
2: C'est Bernard. Il est chez lui, il est sur son PC.
1: Ouais.
2: Et le PC se met à fumer.
1: Ouais.
2: Donc, il va chez le réparateur.
1: C'est pas un PC, c'est un Mac, alors.
2: Non, c'est un PC.
4: Rebelle.
3: Anti-américain.
2: J'ai pas dû l'avoir. C'est pas grave.
4: Mais il se met à fumer. Il fumait des clopes, hein. Mac.
2: Ouf.
4: Parce que ça, bah oui, il se met à fumer aussi.
1: Non, c'était pas ça.
2: En plus.
1: Bon, allez-y, terminez-nous.
2: Voilà. Donc, il va chez le...
1: Finissez-nous.
2: Il va chez le...
1: Finissez-nous, on est dans le caca.
3: Prêts.
2: Et il dit, bonjour, je voudrais un logiciel anti-fumée, s'il vous plaît.
1: Mm-hmm.
2: Le mec, il regarde, excusez-moi, monsieur, mais ça existe pas, un logiciel anti-fumée. Il fait, mais si, ça existe un logiciel... Mais non, je suis désolé, monsieur, un logiciel anti-fumée, ça n'existe pas. Par contre, si votre PC y fume, ça vient sûrement de la carte mère, donc si vous voulez, je vous change la carte mère. Voilà, vous achetez une carte mère. Il fait, mais non, je veux pas une carte mère, je veux un logiciel anti-fumée. Je vous dis que ça n'existe pas. Et ben le mec il est tellement énervé, il s'en va. Il achète rien, il se barre, il rentre chez lui. Et puis il revient 15 jours plus tard. Et il fait bonjour monsieur, je voudrais une carte mère s'il vous plaît. Le réparateur qui l'a reconnu fait ah alors vous voyez bien, c'était la carte mère. Il fait non, j'ai appelé Trimoscroft. je les ai appelés, ils m'ont envoyé un logiciel anti-fumée. Le problème, c'est qu'il est pas compatible avec ma carte mère.
1: bien, ouais.
4: Elle est mignonne.
5: Laurence Ruati, Lolotte, Laurence
3: Ruati. Donc c'est toujours pas moi, quoi.
1: Non, vous dormez jusqu'à la fin de l'émission, Jérôme.
3: Je note.
2: Ce sera distillé.
1: Lolotte, vous nous proposez une chronique aujourd'hui, c'est... Qu'est-ce que le couple?
4: Ah oui, alors.
1: Allez, à bientôt, alors, au revoir.
4: Si tant est. Alors non, attention, je compte sur vous. Hein.
1: Oui.
4: Mais je me suis posé la question et je me dis, ok, mais qu'est-ce que c'est exactement le couple? Vous savez, il y a plein de couples qui sont ensemble, qui sont mis ensemble par accord, par convention, etc., etc. Mais ça présente pas vraiment un couple. Vous savez, souvent on est une famille, je sens que ça va être chiant. Tu poses ton téléphone, bichon.
1: Jérôme, vous posez votre téléphone, s'il vous plaît.
4: J'ai décidé d'écrire cette chronique parce que je savais que t'allais pouvoir sniper à mort. Donc tu poses ton téléphone. Et puis maintenant, tu restes sur écoute.
3: Non, mais c'est pour ma collègue personnelle.
4: Donc,
6: en fait, là, il est en train de te filmer.
4: Ouais. C'est ça.
1: Pour mettre sur tous les réseaux sociaux.
4: Non, mais c'est vrai qu'on se définit souvent en couple alors qu'on l'est pas. Ça, c'est une réalité. Il faut rendre à César.
3: Surtout toi, quoi, là, Baptême.
4: De quoi?
3: Non, je dis surtout toi.
4: Non, moi, je suis plus en couple, hein. Donc, avis aux amateurs. Donc,
1: oui, mon numéro, c'est le 06-33-86-12.
4: Voilà, je suis célibataire. J'ai 38 ans. Et pourquoi tu ris?
1: Je ris pas. Non, c'est votre ami.
6: C'est
1: votre ami Virginie.
6: Ouais.
1: C'est Virginie qui a ri. C'est pas nous. Bon. Nous, on rit pas.
4: C'est bien que les émissions sont rediffusées. Alors, je me suis intéressée au couple, effectivement, et je me suis rendu compte qu'il y avait plein de philosophes qui en parlaient, plein de grands penseurs, etc., etc., et qui disaient qu'il y avait trois choses qui étaient réelles et constructives à partir du moment où c'était un couple.
1: Qui était gros, qui fait mal au cul.
4: Non. Pour se définir en couple, il faut qu'il y ait des sentiments partagés, vous êtes d'accord avec moi? Vous êtes tous et toutes amoureuses de vos conjoints.
1: Bien sûr.
4: Bien. Il faut qu'il y ait des projets communs. Vous avez toutes et tous.
1: Oui, moi j'ai dit tiens, je vais acheter Caramba.
3: Tu sais, il y a eu un silence.
4: C'est pour ça que je pense que c'est intéressant de parler du couple. Donc alors, il faut un projet commun.
1: Oui.
4: Hormis genre, les enfants.
2: Genre deux brosses à dents dans le même verre.
4: Non,
2: ça c'est un projet commun.
4: Non. Donc je vous rappelle parce que j'ai l'impression que
3: j'ai rien écouté et franchement je suis déçu parce que ça m'aurait peut-être plu. Franchement, tu vois, j'ai commencé à m'accrocher et tout, sauf que je comprends rien.
4: Il y a trois choses qui représentent le couple.
1: Oui.
4: Il y a les sentiments partagés.
1: Oui.
4: Ok.
1: Oui.
4: Amis auditeurs, réfléchissez à ça. Les sentiments partagés, un projet commun, avoir des projets et avoir des enfants, c'est pas
3: oui,
4: un projet.
3: Peu importe le projet.
6: Les vacances,
3: peu
6: importe le projet. Les vacances,
4: il faut
6: bien,
4: des projets,
6: vacances.
4: Faire des choses. Il faut faire des choses ensemble.
1: Une voilà, moto, une moto, une moto.
2: Genre, et il faut... aller faire les courses. C'est aller... un projet.
4: Non, ça c'est pas un projet.
1: C'est samedi matin, on va à Super U.
4: Wouh
1: et Leclerc et Lidl. Est-ce qu'il faut les trois.
4: Voilà, donc ça c'est pas des projets. Ouais. Amis auditeurs, non, il faut vous trouver un vrai projet pour que le couple puisse tenir et surtout. Du sexe en symbiose et en harmonie.
1: Oui, évidemment.
4: Ah.
3: Bon. Alors.
4: Amis auditeurs, êtes-vous dans la même situation que nous ou pas?
3: Non, mais. Putain, j'avais 2 sur 3, les gens.
1: Donc, c'était le conseil de Laurence Mathieu.
4: Non, c'est pas un conseil. C'est vraiment, j'ai vraiment fait des recherches. Je suis allée voir surtout les philosophes, penseurs, mais depuis, depuis des centaines presque d'années, ouais. qui sont complètement OK pour dire qu'il faut ces trois choses pour représenter vraiment un couple et pas seulement une famille, mais un couple vraiment pour être épanoui en tant qu'homme et femme. Parce que, un couple, ils veulent me dégager! Parce que un couple, c'est comme un enfant. Il faut l'habiller. Il faut l'élever, il faut l'éduquer.
1: Bougez pas.
3: Oui.
1: Pas de stress, on va se retrouver après.
4: Allez, d'accord.
1: Pourquoi, c'est la pause.
3: Pourquoi fait ça?
1: Mais parce qu'elle est pas en couple.
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1: Vous êtes dans les affreux Jojo. Lolotte, on était avec vous il y a quelques minutes,
2: non,
1: ou quelques
2: pas
1: secondes.
2: Moi, mais je l'ai dit déjà.
1: Oui. Et vous nous parliez de qu'est-ce qu'un couple. Alors il y a des projets. On résume très vite parce qu'après il y a Morel qui va enchaîner. Virginie ou Yann ou moi, je sais pas.
3: Alors en fait pour se définir en couple, il y a trois choses très importantes. C'est vraiment avoir des projets communs, avoir des sentiments partagés et du sexe en symbiose et harmonie. C'est que s'il y a ces trois choses. Alors bien évidemment les valeurs et le respect, c'est évident. Mais sinon, on ne peut pas dire qu'on est un couple.
1: Mais c'est validé par qui, ça?
3: C'est validé par plein de grands penseurs, de grands philosophes. Je pourrais vous lister tous les noms qui s'accordent.
4: Quand tu dis du sexe en symbiose et en harmonie, moi, j'y suis jamais allé dans cette vie. Je fais comment ça compte quand même ou pas?
3: Comment on peut faire pour arriver jusque-là? Bon. Donc voilà, c'est très important. Et alors, juste une dernière petite parenthèse. Oui. Sur un couple, ne dit-on pas, oh, regardez comme leur couple est beau. Oui. Leur. En fait, leur définit une entité à part entière. Il y a toi, il y a moi, et il y a aussi nous. Et bien,
2: mais
3: figurez-vous que
2: nous...
3: et figurez-vous que c'est très important d'être à l'écoute de son couple, de ses attentes, de ses besoins. Régulièrement, écoutez-moi, régulièrement, il faut redéfinir nos attentes.
2: Et non,
3: c'est
2: mais on peut pas
3: vraiment, car on change tout et tout le temps, et c'est très important de tout remettre au point. Il faut prendre soin de son couple. Il faut prendre soin de son couple comme d'un enfant. C'est très sérieux. Quand on est à l'origine de quelque chose, dit-on pas, c'est mon bébé. Et bien, le couple, c'est pareil. C'est votre bébé. Il vivra heureux. S'il est épanoui, comblé, en bonne santé, si vous lui donnez beaucoup d'amour, de la tendresse, de l'affection. Divan. Voilà.
4: Allez, attends.
3: Donc, cultivez vos couples.
4: Quand tu dis qu'il faut s'occuper du couple comme d'un enfant, tu veux dire qu'il faut le mettre au congélo?
1: Oh, c'est sale. Il y a un film qui est sorti avec Franck Dubosc, là, il y a quelques temps, sur le couple. Vous l'avez vu ou pas?
3: Ah, j'ai pas vu.
1: C'est magnifique.
3: C'est vrai?
1: Je sais plus comment ça s'appelle, mais super.
3: Mais ben voilà.
2: La rupture.
3: Merci pour lui.
1: Non, c'est
5: trop ça. Ah, ça a l'air bien.
1: Non, mais en fait, c'est l'histoire d'un couple, en fait, et lui, il est hyper amoureux, en fait, et il croit toujours en l'amour. Et elle est passée à autre chose, en fait. Et donc, elle lui dit, on est un couple. Et là, je dis, mais tu m'aimes plus? Si, je t'aime, mais, et en fait, il est trop Robert l'amoureux, vous l'avez. Et donc, du coup, c'est un film à voir. Je n'ai pas le titre. Jérôme, vous l'avez?
2: Non.
1: Eh ben, merci.
2: Mais de rien, moi je t'en prie. Quand je peux rendre service, je peux. Tu sais,
1: c'était super. Ce que je vous propose, c'est d'applaudir Lolotte.
3: Merci.
1: Parce que sans elle, il n'y a pas d'amour dans cette émission.
3: Oh,
2: ouais.
1: Et quoi?
2: Hein?
1: Quoi? Ouais.
2: Non, moi je m'en fiche, je te dis, je verrai quand j'écouterai l'émission. Mais...
1: D'accord.
6: Virginie Bourdin.
2: Voilà.
6: Virginie Bourdin, c'est Mimi.
1: Allez, on va enchaîner maintenant avec la machine à café. Qu'est-ce qui se passe dans la machine à café, les amis?
4: On apprend des choses.
1: On apprend des choses et qu'on dit à qui?
4: Qu'on dit à ses amis autour de la machine à café.
1: Et qu'est-ce qu'on fait, comment?
4: Eh ben, on parle avec eux, on échange des mots. Je sais pas. Après, tu te démerdes, car je peux pas tout apprendre.
1: Mais oui, mais j'essaie de porter un petit peu ce truc, puisque nous allons parler avec Virginie de l'Oasis.
2: Oasis.
1: Alors c'est un peu flou parce que vous avez, quand on a préparé cette émission hier soir pendant 3 heures.
3: Oui. Nouveau départ. Ça s'appelle nouveau départ.
1: Je lui dis qu'est-ce que tu vas faire demain? Elle me dit Oasis. Je lui dis d'accord. Et alors?
3: Et il a cru que c'était le groupe.
1: Et
3: je lui dis non.
1: Alors allez-y, c'est
3: non,
1: quoi?
3: Non.
2: C'est Carlos.
3: Je vais vous parler. Non, absolument pas. D'Oasis sur la Terre, des lieux qui sont incroyables et qui sont merveilleux sur notre Terre mère.
1: Voilà. Est-ce que vous êtes sûr de vouloir le faire maintenant?
2: Oui, parce qu'après le couple, je sais pas si on va pas perdre les gens.
1: Ouais, moi je pense que le mieux c'est de faire une petite pause et retrouver Virginie après. On va faire ça. C'est bien, ça vous va?
2: Allez,
1: ça vous va, tout le monde est content.
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2: Ils sont là. Vous êtes là ou pas?
3: Oui.
2: Ah, j'ai eu peur, que vous étiez parti à l'apéritif. Mais non, pas du tout. On va retrouver
3: maintenant. Alors là, pas du tout. On était là. Il n'y a pas de.
2: Nous allons retrouver maintenant Virginie. Et la célèbre chronique que le monde nous envie. Les États-Unis, les States.
3: Ouais.
2: Les States of Virginie. Et Virginie, vous allez parler donc de l'Oasis. Et moi, quand on a préparé cette émission, hier, pendant 3 heures...
4: Il a pas déjà dit.
5: J'ai déjà entendu ça quelque
3: oui.
5: part.
2: Non, mais c'est
3: oui,
2: avant. C'est l'auditeur qui est là maintenant, il n'était pas là avant.
3: Et oui. Évidemment,
2: bien sûr. Et donc, du coup, vous avez dit.
4: Toi, tu es en train de tabler sur l'auditeur qui vient d'arriver.
2: Voilà.
3: Ouais.
2: Exactement.
4: Pas celui qui a écouté les pubs, les gens.
2: Non.
3: D'accord.
2: Et donc, du coup, vous nous parlez du groupe Oasis.
3: Oui, non, alors. Toujours pas, Carl.
4: Faut nous dire, hein.
3: Toujours
4: parce
3: pas.
4: Parce que nous, on suit, nous.
3: Oui, d'accord. Oui, voilà. Alors, c'est attendez, ça. J'ai entendu parler du groupe Oasis, parce que moi, je l'adore.
6: Alors, non. Vous allez pas me pourrir cette chronique comme vous avez fait pour l'appartement de M.
4: J'étais à leur dernier concert, mais une tuerie.
2: Et Carlos.
3: C'est vrai. Ah, voilà.
2: Et celui de Carlos.
4: Oh, celui de Carlos. Terrible. C'était terrible.
2: Magnifique.
3: Non, je.
4: Mais ils se parlent plus, dis donc, avec les Gallagher.
2: Oui, Carlos. Non, mais ils sont toujours fâchés.
4: Ils sont fâchés.
2: Même les frangins, toujours. Depuis des décennies.
4: Et même Carlos leur parle plus.
2: Non plus.
4: À cause d'Oasis.
3: Jérôme, on va se fâcher.
2: Hey,
4: oui.
2: Les droits d'auteur.
3: Non, je veux vous parler de lieux sublimes sur la Terre.
2: Ah.
5: Eh ben, ils sont d'où? Ils sont d'Angleterre, là. C'est de quel bled?
2: Eh ben, de London.
5: De London?
2: London Trun.
3: C'est bon?
4: Courroisisme.
2: C'est bon.
3: C'est bon.
4: En première partie, il y avait
2: Courroisisme. Virginie, allez-y, vous laissez pas démonter, non, vous laissez pas démonter par les garçons.
3: Et moi, j'ai pas dit grand-chose.
4: Ouais. En première partie, il y avait Oasis Cabrel.
3: Jérôme. Bon, il existe. Il existe.
2: Ah, c'est très bon.
3: Dans une des îles du Svalbard.
2: Svalbard.
5: Il faut le changer souvent le Svalbard. Sinon ça pue, y a.
3: Vous me fatiguez.
2: Je sais.
4: Mais t'aurais pas dû, tu dis banlieue de Grenoble.
3: Eh ben, t'as pas entendu ce que j'ai répété tout à l'heure pour une fois.
2: Ah
3: bon,
2: là là.
3: Alors,
5: les traces de pneus.
2: C'est où les Svalbard?
3: En Norvège.
2: En Norvège.
3: Ah bah oui, on est dans le thème.
6: En Norvège.
2: Ah oui, oui.
3: Et il existe donc une réserve. Ça va partir. Une réserve mondiale de semences.
2: Aïe.
4: Dans le Valzard
2: de la semence.
3: Ouais, mais toi aussi. À un moment donné, faut arrêter de se plaindre, parce que bon, là, quand même.
2: Moi, je veux dire,
4: elle nous parle d'un truc.
2: Ça va être compliqué, cette chronique.
4: J'ai entre le Falzar et le Kalbar. C'est le Svalbard. Il y a un paquet de semences, là.
2: Ne nous moquons pas de nos amis marocains.
3: Voilà.
4: Non, non.
3: Je m'en doutais.
4: On appelle ça des sacoches, nous. Pour les semences.
2: Et alors?
3: Je me suis dit, est-ce que je dois tenter? Et naïvement.
6: Eh ben, j'aurais pas eu.
3: Je l'ai fait.
2: À votre risque et péril.
3: Oui. Bien. Alors.
4: Merde, ils reviennent.
3: Bon.
2: Et alors donc?
3: Donc. Ces semences sont destinées à assurer la préservation de la diversité génétique.
4: Des gencives.
3: De milliers d'espèces végétales.
2: Ah, super ça, Michel.
3: Oui.
2: Et donc? Non, mais ne vous démontez pas, Virginie. Non. Allez au bout.
3: C'est une véritable chambre forte.
4: Mais oui,
3: en béton armé.
6: Oh là là.
3: Et qui est creusée dans le flanc d'une montagne.
6: Oh,
3: et qui regroupe. Ça suffit.
2: Qu'est-ce qu'elle
3: et qui regroupe.
2: Elle parle de
4: je
2: quoi?
4: Me suis arrêté à flanc génital, moi. C'était quoi,
2: Jérôme, elle parle de quoi?
3: Une grande.
2: Qu'est-ce qu'elle fait? Elle fait une chronique, là?
3: Des graines de culture vivrière de la planète.
4: Ah. Et voilà.
3: Oh là là.
2: Et ben, super.
3: Merci.
2: Et
5: franchement, c'est
6: alors,
5: hyper poétique.
6: Alors, si vous avez info, n'hésitez pas à nous envoyer un message sur le groupe Facebook, parce que nous, on n'a pas.
2: Non, mais sans déconner.
4: Les mecs, ils doivent se dire, hein, puis, ben, le couple, après les Oasis. Et ils ont changé les Jojo.
2: Il vous reste 30 secondes, Émilie.
4: Il y a que la blague pour.
2: Je vous appelle Émilie, je sais pas pourquoi.
3: Ouais.
2: Je peux vous appeler France, mais je préfère Virginie.
3: Alors. Mazdar, c'est une future.
2: Mazdar, c'est une voiture.
3: Mazdar. Non.
2: Mazdar.
3: Avec un R.
4: Ah, c'est du fromage.
2: Le roi Mazdar.
3: C'est... Oui, mais c'est pas loin. Neuf, une future.
4: Et quand il y en a marre, il y en a Mazdar.
3: Des Émirats à, des Émirats. Arrêtez! Des Émirats arabes.
4: Mazdar l'ermite?
3: Elle est en construction depuis 2008 et elle est appelée à devenir une ville modèle.
4: Mais oui, tu fais exprès aussi.
2: Écoutez, moi, je suis lessivé.
3: Sera...
2: Je suis lessivé. C'est comme fatigué, mais proprement dit, en fait.
3: Mais non. Elle sera la première.
2: Finissez.
3: Oui, la première ville entièrement écologique au monde avec l'ambition d'être sans émission de carbone et sans déchets pour une population de 50 000 habitants.
2: Merci Virginie, on n'a rien compris, c'était super, merci.
4: Non, mais vous je avez deux heures.
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1: Oh là là, mais ça passe à une vitesse cette émission.
2: Ah, mais
1: ça va vite. Oh, non, mais ça c'est sûr. Alors là, carrément trop vite, quoi.
2: Moi je vais te dire, j'ai pas vu passer. Quoi.
1: Mais faites pas le malin, Yann Morel, parce que ça vient à vous.
2: T'es sûr?
1: Ah oui, ça vient à vous, puisque vous allez entendre un petit jingle que je suis en train de chercher. Voilà, un petit jingle qui va vous lancer. Pas très fort, mais il va vous lancer.
3: Lance-moi, Yann Morel, c'est Yann Morel. Yann Morel, c'est Yann Morel.
1: Yann Morel qui a 83 enfants. J'ai pas changé depuis le début de l'émission. Je suis resté à 83. Oui.
4: Vous êtes fidèle à vous-même,
1: Karine. Oui, toujours. Et vous avez.
4: Il y en a quand même 80 qui ont fini dans les Kleenex. Que...
1: c'est sale.
4: Moi, j'en connais que 3.
1: C'est sale. Après, c'est sale. Et vous parlez. Vous allez nous parler des papas.
2: Oui, tout à fait.
1: C'est pas trop long, j'espère.
2: Non, pas du tout.
4: Ouais, parce que après les couples et les oisifs. Out,
2: alors, bah, en fait, on va tout simplement parler de la naissance, voilà, parce que c'est un moment magique. Bon, ouais, ça, quand on soit un papa, une maman, voilà, une naissance, c'est. Et puis, bah, moi, je me souviens de la naissance de ma première fille. Ah, quel bonheur! J'avais invité des amis pour fêter ça ou pour oublier, je me souviens plus. Mais voilà, la soirée ne s'est pas tout à fait déroulée comme prévu.
4: T'en avais déjà évité plusieurs pour la faire. Aussi.
2: Ça a dû faire un truc du genre bière, gin casse, bière, virage, perte de contrôle, puis noir total. Alors quand j'ouvre l'œil, le réveil affiche 13h45. Merde. J'étais attendu à la maternité vers 9h ce matin pour relayer ma femme et apprendre avec les infirmières à faire le bain de ma petite poulette. Alors sur mon téléphone, à peu près 24 appels en absence, et dont 8 messages vocaux. Le premier ressemble à peu près à ça. Oui chérie, il est 9h15, on va faire le bain de la petite dans 5 minutes. J'espère que t'es sur la route, à tout de suite, bisous. Jusque là tout va bien. Mais au bout du 8e, j'ai plutôt droit à ça. Il est 12h30, qu'est-ce que tu fous? J'espère pour toi que t'as une bonne excuse. Bon alors... Là, je vous le dis tout de suite, la première erreur à ne pas commettre, c'est de ne pas foncer tête baissée à la maternité. Hein ? Alors bon, moi, par exemple, là, je me pose 2 secondes et j'analyse la situation. Les poches que j'ai sous les yeux, l'odeur de tabac dans mes cheveux et mon haleine qui empeste le rat crevé sont autant de signes d'une soirée de débauche. Je me douche, je me brosse les dents.
1: T'as des proches aussi. Mais...
2: Ce sera un bon début. Autant dire que je ne lésine
4: pas. Ta marmite, mais ça ressemble pas. C'est pas...
2: Autant dire que je ne lésine pas non plus sur le café. En effet, ce matin, je suis frappé de ce qu'on appelle une encéphalite rectale. Oui, c'est ça, la tête dans le cul.
1: Ah, tu dis comme ça, toi.
2: J'ai mal à la tête et mes gestes manquent de précision. Et en plus, j'ai un peu l'impression de recevoir les informations du monde qui m'entoure à la vitesse d'un modem 56K. Tu sais, à chaque fois... Tout arrive à peu près comme ça.
5: Tu donc, le fais bien.
1: Ah oui, dis donc, tu fais
5: j'ai
1: bien 56K.
5: J'ai eu une réminiscence c'est d'antan.
1: Tout d'un coup, j'avais 5 ans. Ah non, pour dire si je suis vieux.
2: Je prends un petit temps pour remettre tout ça dans l'ordre. Hein, sur le chemin de la maternité, je m'arrête à acheter des fleurs. Et surtout, je réfléchis à fond pour trouver une excuse en béton. Alors, j'arrive à l'hôpital vers 15h30, j'entre dans la chambre et je vois ma femme en train de nourrir notre fille. Elle me regarde, elle me demande « Bah alors ?» Et là, je me dis que le mieux est d'être honnête. Voilà, tout simplement. Bon, l'excuse que j'ai trouvée, c'est pas grave. Je fais bah, « Je suis désolé, chérie, mais j'ai roulé sur un hérisson. J'ai dû lui faire du bouche à bouche pour le regonfler. Et après, je l'ai emmené chez le vétérinaire parce qu'il avait une patte cassée. Et je pouvais pas le laisser tout seul. Enfin, il fallait que je sois sûr qu'il s'en sorte. Enfin, tu sais, le fait d'être papa, je crois que ça fait ressortir ce qu'il y a de meilleur en moi. Et là, à ce moment-là, elle lève la tête, elle me regarde et elle me dit juste un petit « Uh-huh. » Et elle se replonge complètement et entièrement vers notre enfant. Non, je crois que c'est à ce moment-là que je me suis dit que j'aurais dû vraiment être honnête. Alors, je lui dis à voix basse, le menton sur la poitrine... En fait, hier soir, je me suis mis une murge, mais incroyable. Je me suis réveillé à 2h15, et là, je sais pas ce qui s'est passé, je suppose qu'elle a écouté. Je me suis fait pourrir, mais d'une force. Je crois qu'il ne se passe pas un anniversaire.
1: C'est mieux dans le micro, en fait, ça marche.
2: Pardon, excusez-moi. C'est parce que c'était écrit...
1: Mais levez la main, vous allez voir, levez la main, ça marche, en fait.
2: Je me suis fait pourrir, mais d'une force. Je crois qu'il se passe pas un anniversaire de ma fille sans entendre parler. Sans en entendre parler, pardon. Moralité, il faut toujours dire la vérité. Mais il faut bien choisir son moment.
1: Bravo, ça s'applaudit, c'est bien, ça résume bien, bien l'histoire. On va marquer une toute petite pause, les amis. Le temps de régler le micro de Yann Morel qui parle à côté.
2: Ouais, pardon, excusez-moi.
1: Hop, excusez-moi. Voilà. Et on se retrouve pour la fin de cette émission avec Jérôme.
5: Non, déjà.
6: Oh
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0: C'est la fin.
1: Giorgio Armani.
0: Giorgio Armani. Giorgio Armani. Oui, c'est la fin de cette émission, les amis. Je suis désolé. Lolotte, je suis désolé. On va zapper votre chronique Lolo Web. On va la retrouver juste après.
2: Allez.
0: Dans la prochaine émission, promis.
2: Avec plaisir.
0: Promis. On la fera.
2: Avec grand plaisir.
0: Parce qu'il faut bien qu'il y ait un mec qui bosse. C'est Jérôme, parce que pour l'instant, qu'est-ce qu'il fait?
2: Bah rien.
0: Il dort, il est là. On me confie rien.
3: Vous, les beatniks.
2: C'est ça, il a dit, j'ai entendu.
0: Moi, on me dit rien, je fais pas de chronique et tout. À vous.
4: Jérôme de la Rua.
3: Jean-Michel, à vous.
4: Jérôme de la Rua, c'est GG.
0: Jérôme, si on est bien d'accord, vous faites une question insolite.
3: Oui, monsieur.
0: Alors, on vous écoute.
1: Allez, on s'insolite.
3: Et une facile.
0: Oh,
3: ouais, si.
0: Ouais, j'aime pas quand ça démarre comme ça.
3: Quel est le point commun entre... Bon, déjà, Rembrandt, vous connaissez.
0: Oui, le groupe. Oui. Super. Super non, groupe londonien, là.
2: L'astronaute.
0: In the rain, in the sun, in the bunny, oui. Non.
2: Aïe.
1: Non, c'est les films avec Steve Pelton.
0: The Rembrandt.
1: Rembrandt 1, Rembrandt 2, Rembrandt 3. Non, c'est Sirocchi, pardon. Dans Rembrandt, il fait...
3: C'est pas ma guerre.
0: Rembrandt, oui.
3: Bon, Rembrandt, il
0: oui, était le peintre,
2: peintre.
3: Merci.
1: Et il était dentiste aussi, mais ça, on le dit pas.
0: Oui.
3: Oui. Enfin, le mardi.
0: Ouais.
3: Bon, alors, il y a un point commun entre Rembrandt, par exemple, avec Jericho. Pas le chef indien.
0: Non, ça, c'est Mouik.
1: Jericho Macias, le chanteur.
3: Jericho Macias, voilà. donc aussi le peintre, évidemment.
1: Oui.
3: Donc quel est le point commun entre ces deux-là, notamment, et la bande dessinée d'Astérix et Obélix?
2: Oh là là.
0: Oh non, mais là, vous allez trop loin, quoi. Mais pourquoi vous faites ça?
1: Alors, est-ce que c'est qu'il y a un R dans les trois?
0: Ah, c'est pas mal, ça.
3: Oui.
0: Eh ben, merci. C'était super.
3: Oh, ils sont forts.
0: Vous avez dit Rembrandt. Rembrandt 3, Rembrandt 4.
3: Alors,
0: c'est ça que
3: Rembrandt
0: vous avez dit
3: avec son tableau, la leçon d'anatomie du docteur Tulpe.
1: Oula.
3: Oui.
0: Il manque un docteur. C'est Tulipe.
3: C'était Nicolas Tulpe. Tu sais qu'avant, ouais, il faisait pas mal d'expériences sur les morts.
1: Oui.
3: Pour apprendre la médecine. Ils avaient pas internet.
1: C'était fait dedans.
3: Ils avaient pas internet, donc ils prenaient sur du vrai. Tu vois, ils disaient, ah, vous voyez, putain, là, il y a un tuyau, tout ça, bon.
0: Oh, à quoi ça sert?
3: Et à l'époque, il y avait pas les caméras non plus, donc quand t'as quelqu'un qui découvrait quelque chose.
0: Ouais.
3: Notamment le docteur Tulpe, là, il faisait venir d'autres scientifiques et puis il redécoupait le machin. Et la scène, donc c'est un gars qui est sur un lit, pas d'hôpital d'ailleurs, comment ça s'appelle, l'étal de boucher, carrément. Oh. Une planche en bois.
0: Comment ça s'appelle?
3: Et tu as des gens autour de la table.
1: Oui.
0: Ouais.
3: Et Rembrandt était venu, il avait peint cette scène.
5: Cette scène? Voilà.
3: Bon, bref.
1: Okay.
5: Oui. Quelle horreur. Voilà.
3: Donc ça, et puis le Jéricho, le radeau de la Méduse, par exemple.
5: Ah oui.
6: Non, ce n'était pas le...
3: Et donc, il y a des points communs avec astérisme et obélisme.
1: D'accord. Donc,
0: alors là,
1: deux tableaux et Astérix et Obélix.
3: Oui, ces deux tableaux notamment, mais il y en a eu d'autres.
1: Alors, est-ce que c'est par rapport au personnage qui compose le tableau?
5: Alors là, c'est compliqué quand même, là.
3: Non.
1: C'est-à-dire qu'en fait, tu regardes le Rembrandt ou le radeau de la Méduse,
3: ouais,
1: et il y a le chef gaulois qui est peint sur les deux, comme dans
3: le mec, il y avait sept automatiques.
0: Est-ce que cette scène, on la retrouve dans une BD d'Astérix et Obélix, ou dans le film?
3: Alors pas dans le film, dans les BD, carrément.
0: Dans une BD?
3: Dans les BD.
0: Mais non.
3: Si. Il y a la représentation, par exemple, de la scène de l'anatomiste, là.
0: Ouais.
3: Qui fait son truc. Et bien, vous la retrouvez dans, l'album Le Devin d'Astérix.
0: Ouais.
3: Publié en 1972, qui est une excellente année, entre parenthèses.
0: 73 est mieux, moi, je trouve, meilleur cru.
5: Franchement, tu es né quand? Tu es...
3: En 73, mais je vois pas le rapport du tout.
0: Moi non plus.
5: Non, d'accord.
3: Aucun rapport. Mais si vous l'avez dans votre bibliothèque, Le Devin d'Astérix, en page 10.
0: Le Devin d'Astérix, d'accord.
3: En page 10, vous avez la reproduction du tableau de Rembrandt. Exactement, mais les personnages Astérix, Obélix, évidemment.
5: Oui. D'accord.
2: Oh,
5: et le deuxième, voilà, et le deuxième, c'est dans lequel?
1: Ah oui, d'accord.
0: Ah oui, d'accord. Donc bon, nous on a la photo. Vous regarderez chez vous.
3: Le tableau de Rembrandt dessus et dessous, vous avez la scène Astérix.
0: C'est super.
3: Et le radeau de la Méduse, il a été dans l'album Astérix Légionnaire.
1: Ouais,
0: d'accord.
1: Les pirates, ils se font défoncer, ça.
3: Ouais.
0: Moi, je vous demande d'applaudir Jérôme parce qu'il a bossé, lui. Il a bossé comme un fou. C'était les Infos Jojo. Merci Virginie Bourdin.
2: Oh oui, de rien.
0: Elle était super, votre chronique. Hein.
5: Merci.
0: C'était vraiment chouette. Merci Lolotte.
2: Mais merci à vous.
0: La Lolo Web à la prochaine émission. Merci Yann Morel.
1: Merci
0: Jérôme. À bientôt. Merci à vous de nous écouter. Et des
5: Merci
0: gros bisous.
5: Carly.

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1: Bonjour, bonjour, bonjour, chers auditeurs de Méga FM. Nous sommes sur la 88.9 et les fidèles personnes qui sont habituées à cette belle émission Pain de vie, soyez les bienvenus. Donc, bonjour et bienvenue à vous tous d'ici en Guadeloupe, en métropole, il est déjà 21h et partout à travers le monde. Donc, c'est un immense plaisir de vous retrouver pour votre rendez-vous spirituel, rendez-vous d'encouragement avec cette belle émission Pain de vie, émission initiée par l'apôtre Jean Poulier. Donc, aujourd'hui, nous allons aborder un sujet crucial qui touche le cœur de chacun d'entre nous. Un sujet qui parle d'espérance et de voix. Donc, nous allons, dans un premier temps, vraiment remettre ce moment, cette belle émission entre les mains du Seigneur. Comme aujourd'hui, nous pensons et nous croyons qu'il y a de l'espérance et qu'il faut garder l'espérance. Donc, nous remettons cette émission entre les mains de Dieu. Seigneur, mon Dieu, Père, Papa, nous venons à toi. Oui, nous venons nous abandonner parce que nous croyons que tu es le Dieu de l'espérance, mais nous voulons comprendre à travers ce mot d'espérance ce que ça veut dire, puisque l'espérance peut être aussi quelque chose que nous attendons et que nous ne voyons pas venir. Est-ce que nous pouvons espérer longtemps? Donc, c'est tout cela que nous voulons découvrir avec toi, Seigneur. Donc, nous remettons les auditeurs, nous remettons la radio, nous remettons, Seigneur, mon Dieu, Père, au Papa, la technique, nous remettons, Seigneur, mon Dieu, tout entre tes mains et nous te disons merci pour ce que tu vas, Seigneur, mon Dieu, Père, donner à travers la parole aujourd'hui à tes auditeurs, à ceux qui t'écoutent. Et nous sommes aujourd'hui sur un titre. Voilà, on aborde ce sujet, un titre qui touche le cœur de chacun, la voix de l'espérance. La voix de l'espérance. Alors, pourquoi ce sujet? On peut se demander, ben, face aux épreuves de la vie, face aux doutes, face à la maladie, face à la solitude, comment garder le cap? Comment garder la foi? Comment faire de l'espérance un chemin quotidien et non une simple illusion? Parce que l'espérance, c'est quelque chose que nous avons, mais quand les choses sont difficiles, quand les situations sont dures, comment garder cette foi? Comment faire de cette espérance un chemin quotidien et garder justement la foi? Donc, durant ces 2 heures, nous allons partager la parole, écouter vos témoignages, prier, échanger. Le standard est ouvert et vous pouvez appeler au 0590 23 17 11. Restez bien installés, nous ouvrons ce moment et vraiment que vous puissiez ne pas hésiter à appeler, que ça soit pour un témoignage, que cela soit pour partager la parole aussi sur la foi et l'espérance et également demander la prière. Donc voilà. Alors, en première partie, nous allons d'abord définir le mot espérance. Pourquoi? Parce que quand tout semble perdu dans la vie de quelqu'un ou même dans une situation, définir l'espérance. Alors, dans le langage courant, espérer signifie souvent souhaiter que quelque chose arrive, que quelque chose arrive. Voilà. L'espérance, dans le langage courant, c'est d'espérer que quelque chose arrive, mais sans forcément avoir une certitude. Et par rapport à la foi que le Seigneur nous demande d'avoir, l'espérance n'est pas un doute. L'espérance n'est pas quelque chose où on se dit ça doit arriver, mais on n'a pas la certitude. Non, c'est une certitude qui doit être ancrée. Vous avez déjà vu un ancre avec un bateau dans un bateau pour que le bateau puisse rester au port et être ancré. Notre espérance doit être comme cela. C'est l'assurance aussi que la nuit, aussi longue soit-elle, et parfois elles sont longues quand c'est difficile, finit toujours par laisser la place à l'aurore. Ça veut dire que même dans les ténèbres ne régneront pas toujours. À un moment, il y a la lumière qui arrive. Alors, on va prendre deux lectures bibliques, une dans Romains chapitre 15, verset 13. Le Seigneur nous dit que le Dieu de l'espérance vous remplisse de toute joie et de toute paix dans la foi pour que vous abondiez en espérance par la puissance du Saint-Esprit. Donc, Dieu veut qu'on abonde en espérance. Et le verset que beaucoup connaissent, Jérémie 29, 11, car je connais les projets que j'ai formés sur vous, dit l'Éternel, projets de paix et non de malheur, afin de vous donner un avenir et de l'espérance. Donc, on voit que, à travers ces deux versets, celui de Romains 15, 13, le Seigneur nous dit que le Dieu de l'espérance nous remplisse de toute joie. Donc, c'est Dieu qui nous remplit de cette espérance pour que nous puissions abonder en espérance par la puissance du Saint-Esprit. Et on voit que Dieu a une promesse derrière, il a des projets, et ces projets sont des projets de paix et non de malheur pour qu'on ait de l'avenir et aussi cette espérance. Alors, l'espérance, justement, quelle est cette espérance? Parce que on se dit, mais parce que l'espérance commence déjà là où nos forces humaines s'arrêtent. Puisque lorsqu'on n'a pas de force, on sait que par nous-mêmes, nous ne pouvons pas. L'espérance commence où nos forces s'arrêtent. Donc, si aujourd'hui, chers auditeurs, chères auditrices, vous traversez une vallée sombre, sachez que Dieu n'a pas dit son dernier mot sur votre situation. La voie de l'espérance, c'est un chemin de patience, un chemin d'ancrage où il faut s'ancrer dans la foi et un renouvellement intérieur. Un renouvellement intérieur. Donc, on voit que déjà, il y a quelque chose qui nous interpelle, c'est que pour continuer cette réflexion, on voit que nous avons déjà dans ces deux versets la certitude que Dieu veut qu'on abonde en espérance. Ça veut dire que nous ayons beaucoup, beaucoup, beaucoup d'espoir. Voilà. Et la deuxième chose, c'est qu'il a déjà prévu ce projet. Alors, en fait, comment avancer sur la voie de l'espérance quand tout pousse à l'abandon? Quand tout pousse à abandonner, quand on se dit, mais est-ce que je continue? Est-ce que j'y vais? Est-ce que, quelle que soit la situation, ça peut être dans un travail, ça peut être une situation financière, ça peut être un projet qui a été mis en place, ça peut être aussi une certitude qu'on a et puis après, les difficultés arrivent et on n'est plus certain. Donc, comment avancer sur cette voie d'espérance quand tout pousse à l'abandon. Alors souvent, la voie de l'espérance passe par l'épreuve. La voie de l'espérance passe par l'épreuve. Pourquoi? Parce que on ne cherche pas la lumière quand il fait jour. Quand il fait jour, tout est clair. Tout est éclairé. Mais bien quand les ténèbres s'installent, c'est-à-dire quand il y a un doute, quand il y a quelque chose qui bloque, quand il y a une incertitude, quand on ne sait plus comment avancer, alors il y a quand même des solutions, il y a des choses à mettre en place, par exemple changer le regard, ne pas fixer les yeux sur le problème, mais sur celui qui détient la solution, qui est Jésus. Entretenir sa pensée, c'est-à-dire rejeter tout découragement, nourrir son esprit de paroles de vie, de promesses, qui est la parole de Dieu, et rester entouré aussi la foi, l'espérance, qui se cultive aussi en communauté, hein, ça se cultive aussi en communauté et par l'écoute mutuelle. Mais si vous avez un témoignage d'espérance à partager, n'hésitez pas déjà à appeler au 0590 23 17 11. Ou si vous avez une situation où vous avez vu la main de Dieu agir alors que tout semblait impossible, vous pouvez aussi appeler. Donc, on voit que cette espérance, elle n'est pas la même. Elle n'est pas la même pour tout le monde. Cette espérance, elle n'est pas aussi la même pour tout le monde. Alors, nous allons rentrer un petit peu plus dans la parole, n'est-ce pas? Et pour comprendre déjà sur le plan biblique, le mot espérance, ce mot espérance. Alors, l'espérance dans l'Ancien Testament, en hébreu, l'espérance n'est pas un souhait incertain. C'est, comme je le disais, une attente confiante et solide, mais qui est basée sur la nature de Dieu. C'est pas seulement basé sur nos propres pensées, ce n'est pas seulement basé sur nos propres choses, ce n'est pas basé simplement sur notre manière de faire, mais c'est basé sur une attente confiante et solide qui doit être basée sur la nature de Dieu. Alors, en fait, l'origine et la racine du mot espérance dans l'Ancien Testament vient du verbe kava, voilà, qui veut dire tendre une corde et attacher solidement. Donc, l'espérance en hébreu est, on voit cette image de la corde qui est attachée solidement. C'est un ancrage. Donc, ce n'est pas l'espérance que le monde nous vend, c'est-à-dire avec sans certitude, on espère, voilà, j'espère que ça va se passer comme ça. Non, c'est un ancrage qui est vraiment attaché solidement. Alors, en fait, c'est une espérance visuelle et concrète, comme une corde qui est solide à laquelle on s'accroche au milieu de la tempête. Alors, en fait, ce mot hébreu tikva est un lien fort entre le croyant et la promesse de Dieu. Et c'est ce terme qui est utilisé dans Jérémie, chapitre 29, verset 11. En fait, quand il dit « afin de vous donner un avenir et de l'espérance », il parle de cela, il parle de tikva, c'est-à-dire au milieu de la tempête, si tu as cette espérance qui est Jésus-Christ, c'est comme si il te tend une corde pour que tu puisses t'attacher solidement à lui. Voilà. Et en fait, cette métaphore avec le mot hébreu, ça fait du bien parce que quand on regarde l'espérance selon la société, parfois même quand, par exemple, je vous donne un exemple bien simple, quand quelqu'un va dans un entretien d'embauche, par exemple. Et on va dans un entretien d'embauche, on se dit, bon, on espère avoir le poste, mais on n'a pas forcément la certitude puisqu'il faut passer par des épreuves. Donc, c'est pour cela que ces termes bibliques en hébreu et en grec peuvent enrichir aussi la méditation de quelqu'un qui médite sur la voie de l'espérance. Pourquoi? Parce que la racine même de kava, c'est d'attacher solidement. Donc, en fait, le clin d'œil biblique qu'il nous donne, on peut voir que, par exemple, on voit dans une histoire biblique que vous connaissez bien, si cette histoire vous la connaissez, qu'on retrouve dans Josué chapitre 2 verset 18. En fait, la corde de fil cramoisi que Rahab attache à sa fenêtre pour sauver sa famille lors de la chute de Jéricho, eh bien, c'est un tikva. C'est de la racine de kava. C'est-à-dire, c'est l'espérance. Elle a eu cette espérance et elle a fait ce qu'il fallait. Et les serviteurs de Dieu lui ont dit d'attacher cette corde cramoisie, ça représente aussi l'alliance de Dieu. Et en fait, elle a eu un avenir et de l'espérance parce qu'elle est devenue après l'ancêtre de Jésus. Voilà. Donc on voit que il y a quelque chose dans ce mot espérance qui n'est pas la même quand on attend, par exemple, j'espère que le bus va passer ou j'espère que il n'y aura pas trop de pluie aujourd'hui. Ce n'est pas la même chose. Ce n'est pas la même manière de voir. Vraiment. Alors, il y a une autre signification qui est aussi yachal, c'est-à-dire attendre patiemment, espérer contre toute attente. Attendre patiemment et c'est espérer contre toute attente. C'est-à-dire que là où personne ne va attendre, mais toi, tu vas attendre toujours parce que tu attends patiemment. Donc, ça exprime aussi l'attitude du cœur, qu'on appelle le cardia en grec, qui attend avec persévérance, même quand les secours tarde, même quand les secours ne sont pas là. Alors, en fait, on le retrouve, cette signification d'attendre patiemment, d'espérer contre toute attente, en fait, dans cette attitude de cœur que l'on retrouve dans le psaume 130, verset 5. Mon âme espère en l'Éternel. Mon âme espère en l'Éternel. Alors, ça, c'était pour l'Ancien Testament, hein, c'était de l'hébreu, n'est-ce pas? C'est de l'hébreu. Donc, on voit que déjà pour l'hébreu, l'espérance, c'est une attache, un ancrage solide, et c'est aussi une attente qui révèle l'attitude du cœur, parce que c'est l'attitude du cœur qui va faire la différence dans cette espérance. Alors, dans le Nouveau Testament, parce que le Nouveau Testament a été écrit en grec, et dans la pensée grecque classique, hein, la pensée grecque classique, c'est-à-dire que ça peut être l'espérance comme nous pensons au bus qui va passer. C'est-à-dire, c'est une attente qui est neutre, qui est bonne ou mauvaise. Mais en fait, elle pisse, c'est aussi, ça a un sens très positif. C'est une attente joyeuse et confiante d'un bien futur qui est assuré par Dieu. C'est un bien futur qui est assuré par Dieu. C'est une attente joyeuse. Ce n'est pas j'espère que oui, mais que j'espère que oui, mais je n'ai pas la certitude. Ce n'est pas ça du tout. Mais c'est vraiment je sais que Dieu va agir. Je sais que Dieu fera. Je sais que Dieu guérit toujours. Je sais que Dieu est le Dieu des miracles. Je sais que Dieu n'a pas l'ombre d'une variation. Je sais que Dieu, contre toute attente, va intervenir. Donc, c'est cette espérance qui ne trompe point qu'on retrouve dans Romains chapitre 5, verset 5. Chapitre 5, verset 5. Donc, on voit que ça soit l'Ancien Testament, le Nouveau Testament, quand on parle d'espérance, on ne parle pas d'espérance de la manière où on attend que, comme je vous ai dit, qu'on attend quelque chose dont on n'a pas la certitude. C'est tout le contraire. C'est-à-dire qu'on a cette certitude, cette voie de l'espérance, c'est être attaché solidement à celui qui a promis. Voilà. Parce que ça ne s'attache pas. Pourquoi? Parce qu'il est écrit également qu'il veut qu'on abonde en espérance, qu'on abonde et qu'on ne puisse pas faillir en espérance. Donc, voilà. Donc, c'était déjà le premier point pour les définitions. Alors, si vous avez des témoignages ou si vous avez une question, vous pouvez appeler au 0590 23 17 11. Nous sommes sur la radio Méga FM et cette radio qui vous emmène là où personne ne vous emmène, et là nous sommes sur la voie de l'espérance ce matin. Donc face justement à toutes les épreuves que nous avons dans la vie, que ça soit un chemin où c'est semé d'embûches, le Seigneur veut que nous puissions abonder en espérance. Donc, si vous avez eu une expérience où tout semblait perdu et que au dernier moment le Seigneur a agi, et que ça permette aussi d'avoir également, je dirais, un témoignage fort pour quelqu'un qui a besoin de l'entendre, n'hésitez pas à appeler, n'hésitez pas à faire ce qu'il faut pour témoigner. Voilà. Alors, nous allons poursuivre. Alors, nous avons vu que cette espérance, elle est vraiment importante. Et en fait, lorsque nous voyons que le Seigneur, alléluia, commence à tarder, nous devons aller dans les histoires bibliques, en fait, aller regarder ces histoires bibliques, et parce que ces histoires bibliques nous montrent quelque chose qui est très très important. Parfois, quand la situation, même quand on prie, peut empirer, voilà, la situation prie, mais cette situation empire, elle peut même devenir, je dirais, pire que ce que quand on a commencé à prier, ça ne veut pas dire que Dieu ne répond pas et que Dieu ne répondra pas. Ça veut dire quoi? Ça veut dire que lorsqu'on regarde toutes les histoires bibliques et que on analyse ces histoires, on voit que il y a des situations qui vont jusqu'à ce que l'homme ne puisse plus intervenir pour que Dieu puisse manifester sa gloire. C'est-à-dire que ce sont des histoires qui nous montrent que quelles que soient nos situations, lorsque nous prions, nous devons toujours persévérer dans la prière, nous devons toujours persévérer dans l'espérance, parce que même quand ça commence à être encore pire, c'est là qu'il faut pas abandonner. C'est là qu'il faut continuer à prier, continuer à espérer, continuer à faire marcher la foi. Parce que il y a des situations où l'espoir parfois avait complètement disparu. Pour certains, il y avait peut-être un espoir qui avait complètement disparu. Et si tu es de ceux-là, si tu es de cette personne qui avait eu un espoir qui avait complètement disparu et que n'hésite pas à appeler pour donner ton témoignage, n'hésite pas à appeler pour donner ce beau témoignage, comment Dieu a agi, comment il a fait, tu peux appeler au 0590 23 17 11. Donc je vais prendre le temps de saluer ceux qui sont sur YouTube, voilà, qui sont sur le chat en direct. Bonjour ma sœur Esther, bonjour l'évangéliste Claudie, bonjour, bonjour à tous, bonjour ma sœur Evelyne, voilà, bonjour, bonjour à tous. Vraiment que Dieu vous fasse du bien en cet après-midi. Alors, même si tu ne vois rien, sache que l'invisible, c'est dans l'invisible que tout se joue. Et nous allons voir justement que il y a quelque chose qui se passe toujours dans l'invisible. Donc, peut-être que tu as déjà eu cet espoir qui avait complètement disparu, ou que ça soit les médecins, que ça soit la banque, que ça soit ta logique, où les circonstances ont dit c'est fini, c'est fini. C'est précisément au bord de cet abîme que Dieu manifeste sa puissance. Souvent, dans les histoires bibliques, on voit que c'est au bord de l'abîme que Dieu manifeste sa puissance. Alors, comme je vous disais, le standard est ouvert, vous pouvez appeler. Voilà. Alors, en fait, pour que cet enseignement sur la voie de l'espérance soit comprise, on va commencer par des histoires bibliques que vous connaissez bien, que vous connaissez tous, voilà, que vous connaissez tous, et on voit comment Dieu agit. Alors, en fait, on verra que déjà la mer Rouge dans Exode 14, tout le monde connaît cette histoire de Exode 14. On imagine le décor, devant le peuple, il y a une mer infranchissable. Et derrière eux, il y a l'armée de Pharaon avec des chars armés jusqu'aux dents. Et à gauche et à droite, il y a des montagnes. C'est-à-dire, sur le plan humain, il n'y a aucune issue. Pas ni pote, pas ni finette. Il n'y a aucune issue. Le peuple est sorti de l'Égypte, mais se retrouve devant des murs infranchissables. En fait, il est encerclé. Il est encerclé. Et on voit que la terreur s'empare du peuple. L'espérance même semble totalement anéantie. Et en fait, le peuple crie, le peuple crie, le peuple crie. Et voilà, il crie, il crie, il crie. Et en fait, Moïse ne se démonte pas. Il dit, ne craignez rien, restez en place et regardez la délivrance que l'Éternel va vous accorder. C'est-à-dire qu'il y a une posture, il y a une attitude qui se passe, c'est-à-dire que dans cette issue, dans cette situation où il n'y a aucune issue plutôt, on voit que il crie, le peuple crie, mais il y a quelqu'un, il y a un leader. Il y a quelqu'un qui dit, ne craignez rien, restez en place et regardez la délivrance que l'Éternel va vous accorder. Donc, il y a quelqu'un qui a un grain de sénévie. Il y a quelqu'un qui a un grain de foi. Il y a quelqu'un qui a de l'espérance parce que cette personne est mandatée pour avoir cette espérance aussi et conduire le peuple. Alors, qu'est-ce qui se passe? Eh bien, c'est là que nous allons voir dans la deuxième partie ce qui se passe. Et voilà, restez bien à l'écoute, restez accrochés justement pour comprendre ce qui se passe avec Dieu. Et nous revenons pour la suite. À tout à l'heure.

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1: Donc, nous revoilà pour cette espérance justement, et nous avons vraiment à cœur de parler d'un aspect bien particulier de la foi. Donc, comme je disais, dans une situation où l'espoir a complètement disparu, peut-être que c'est ta situation, les médecins, la banque, la logique, les circonstances disent c'est fini, et justement au bord de cet abîme, Dieu manifeste sa puissance. Donc tu peux aussi appeler, le standard est ouvert vraiment tout au long de cette belle émission Pain de vie, émission initiée par l'apôtre Jean Poulier. Tu peux t'exprimer, tu peux demander la prière, tu peux appeler. Et si tu as suivi le premier chapitre justement de cette émission, tu attends la suite puisque nous avons parlé de justement cette situation où il n'y a pas d'issue. Et nous avons donc parlé de Exode 14 que beaucoup connaissent, hein, on plonge dans l'histoire du peuple d'Israël à la sortie d'Égypte, et on imagine le décor, donc devant le peuple, la mer est devant, derrière il y a l'armée de Pharaon avec les chars, avec les armes qui arrivent, ils sont armés jusqu'aux dents, et à gauche et à droite, il n'y a pas d'issue, ce sont des montagnes, et sur le plan humain, on peut regarder partout, il n'y a pas de petits sentiers où on peut se cacher, donc il n'y a pas d'issue. Et en fait, quand on est dans des situations comme ça, humainement, la seule chose qui arrive, c'est la terreur qu'on peut aussi appeler une grosse peur, une grande peur. Et en fait, cette peur, c'est l'arme préférée de l'ennemi de notre âme. Donc parfois nous arrivons dans des situations comme ça, et parfois on crie, et c'est à ce moment-là que on crie à Dieu. Donc qu'est-ce que le peuple fait? Le peuple qui voit son espérance complètement anéantie. Alors je ne sais pas si vous vous imaginez un peuple qui restait déjà autant d'années sous... Enfin, Dieu choisit un homme, Moïse. Et Moïse va devant Pharaon. On voit comment Dieu agit aussi avec Pharaon pour laisser partir le peuple. Et au moment où ils arrivent vraiment pour... ils sortent du camp des Égyptiens... Et pour partir vers la terre promise, eh bien, se retrouve face à cette voie sans issue avec les chars de Pharaon derrière. Il y a de quoi se dire, mais est-ce que Dieu nous a oubliés? En fait, ce qu'ils ont fait, c'est qu'ils ont hurlé à Dieu, ils ont crié à Dieu. Mais il y a cet homme qui a été choisi, cet homme, et c'est pour cela que je dis, il y a toujours un visionnaire, il y a toujours quelqu'un à qui Dieu a donné la vision, à qui Dieu a donné les capacités pour porter sur ses épaules la mission pour laquelle il est arrivé jusque-là. Alors, qu'est-ce qui se passe? Moïse leur dit, ne craignez rien, restez en place et regardez la délivrance que l'Éternel va vous accorder. Et c'est là que je veux en venir avec vous. C'est-à-dire que dans toutes les histoires que nous allons voir, il est là. Il est là, et le Dieu du tout à coup. C'est-à-dire que on ne s'attend pas à quel moment il va intervenir. Mais tout à coup, il y a une situation qui intervient et on voit la main de Dieu. Donc, Moïse lève son bâton, mais quand il lève son bâton, il ne lève pas son bâton par lui-même. Non, pas du tout. C'est pas par lui-même qu'il lève son bâton. C'est parce qu'il a reçu de Dieu de lever le bâton. Et on dit que vent d'Orient a soufflé toute la nuit. Il a levé le bâton. Le vent d'Orient souffle toute la nuit. Donc, cher auditeur, chère auditrice, je viens de dire que nous avons un Dieu tout-puissant qui peut même utiliser. Il peut utiliser pour sa volonté et sa gloire la nature, les tempêtes, pour manifester ce qu'il veut. Voilà. La nature, les tempêtes, pour manifester sa gloire, ce qu'il veut, sa volonté. Et c'est une réalité et c'est une vérité. Dieu est capable de faire ça. Donc en fait, le vent d'Orient souffle toute la nuit et tout à coup, la mer se fend en deux. Et ce qui semblait être leur tombeau, parce qu'ils se sont dit peut-être qu'on va rentrer dans l'eau et on ne pourra pas aller dans la mer. En fait, ce qui semblait être leur tombeau est devenu le chemin de leur liberté. Amen. Alors, je reprends encore une fois, ce qui semblait être un tombeau, ce qui semblait être un tombeau est devenu le chemin de la liberté. C'est-à-dire que quand ces personnes se sont retrouvées enfermées et sans issue, quand c'est Dieu qui agit, le tombeau est devant, mais Dieu ouvre la voie et la personne passe. La personne passe parce que c'est Dieu lui-même qui a ouvert cette voie. Ce n'est pas l'homme, ce n'est pas l'humain. Voilà. Et en fait, ce chemin de la liberté nous prouve quoi? Quand l'ennemi nous encercle et que devant nous l'obstacle semble insurmontable, souvenez-vous que Dieu s'est tracé un chemin là où il n'y en a pas. Dieu s'est tracé le chemin là où il n'y en a pas. Donc, cher auditeur, chère auditrice, si tu te retrouves aujourd'hui encerclé dans une situation, tu ne sais pas comment t'en sortir, tu ne sais pas comment sortir de là, ou ça fait très très longtemps que tu es dans cette situation, ça fait très très longtemps que tu te demandes comment tu peux faire, voilà. Donc, tu peux appeler, il n'y a pas de problème, tu peux donner ton témoignage, on peut prier même avec toi. Aussi, également, nous pouvons prier avec toi, mais il est le Dieu du tout à coup. Et aujourd'hui, il voudrait que tu gardes cette espérance. Pas l'espérance sans certitude, mais l'espérance que, dont j'ai parlé dans le premier passage de cette émission, c'est-à-dire le tikva, comme on dit en hébreu, c'est-à-dire la corde, l'ancrage qui est Jésus-Christ de Nazareth. L'ancrage qui est Jésus-Christ de Nazareth. Donc, on voit dans ce premier passage de la Bible, de la parole, que quand Dieu a décidé de faire sortir son peuple dans une situation d'oppression, dans une situation où il n'en peut plus, dans une situation qui a déjà trop perduré et que Dieu veut les emmener quelque part, même si l'ennemi les encercle, même si il y a des circonstances, des situations qui encerclent, Dieu est capable de tracer un chemin là où il n'y a pas de chemin. Et c'est comme ça qu'il manifeste sa gloire, parce que on ne s'attend pas. Je suis sûre que les Hébreux ne s'attendaient pas à ce que la mer puisse s'ouvrir en deux et que le souffle à tel point que la mer se sépare en deux. Vous imaginez la force du vent? La force du vent, mais ce n'est pas un vent ordinaire, c'est le souffle de Dieu. C'est le souffle de Dieu qui souffle et qui sépare cette mer que lui-même a créée. Donc, qu'est-ce qui est impossible à Dieu? Vraiment, il n'y a rien qui ne soit impossible à Dieu. Alors, est-ce que nous sommes encore ensemble? Est-ce que, voilà, vous avez envie de rajouter quelque chose, vous avez envie de donner un témoignage, de porter un témoignage ou de situation, n'hésitez pas à appeler. Nous sommes sur la fréquence du Nord 88.9 et nous sommes sur la radio Méga FM, la radio qui vous emmène là où personne ne vous emmène, puisque nous sommes dans la parole de Dieu. Voilà. Donc, n'hésitez pas à donner également un témoignage sur ce que Dieu a fait quand tout était impossible, quand aucun être humain ne pouvait vous aider et que le Seigneur, vous avez vu la main de Dieu dans vos vies. Voilà. Alors, nous allons continuer, dans les histoires bibliques, parce que connaître aussi la parole de Dieu et regarder ces histoires nous montre non seulement que nous avons un Dieu très puissant, mais que nous avons aussi un Dieu qui connaît l'homme, qui connaît l'humain et qui connaît tout de l'humain, qui connaît les stratégies de l'humain, qui connaît ses histoires, l'histoire même d'un peuple, l'histoire d'un peuple, qui sait comment agir et qui sait pourquoi il agit de telle manière, parce qu'il est Dieu, tout simplement. Tout simplement. Là où l'humain ne va pas comprendre, mais Dieu va prendre son temps et il prendra son temps pour délivrer de situations même que nous-mêmes, nous ne pouvions pas comprendre. Mais je viens dire à quelqu'un, cher auditeur, chère auditrice, nous avons un Dieu qui n'a pas l'ombre d'une variation. Il est le commencement et la fin de toute chose. Et ce qu'il a fait dans l'histoire que nous allons voir, là, il est capable de le refaire. Quelle que soit ta situation. Donc, on va continuer sur la voie de l'espérance avec une autre scène biblique où tout espoir était scientifiquement, je parle de science maintenant, scientifiquement et médicalement mort. Voilà, c'est la mort de Lazare dans Jean 11. Et parfois, nous avons également des situations où scientifiquement ou médicalement, voilà, on nous dit, ben voilà, c'est fini, la maladie est chronique, on ne peut pas, tu auras ce médicament à vie, par exemple, voilà. Ou on dit, voilà, ça ne peut plus revenir comme avant, ben l'organe est détruit, donc on est obligé de pallier ou on est obligé de faire des choses. L'organe est détruit, donc on est obligé de pallier ou on est obligé

pour que quelqu'un puisse comprendre que Dieu n'est jamais en retard. Il n'est jamais en retard. Alors, en fait, quand Jésus arrive à Béthanie, Lazare est mort depuis 4 jours. C'est-à-dire que les sœurs, il y a deux sœurs, hein, deux sœurs, Marthe et Marie. Et Marthe et Marie, et qu'est-ce qu'elles font? C'est-à-dire qu'elles font appeler Jésus. Alors, vous allez dans Jean 11, et si vous avez déjà lu cette histoire, gloire à Dieu. Et voilà. Donc, en fait, ce qu'il faut savoir, c'est que elles appellent Jésus. Mais Jésus vient d'être aussi celui qui a déjà guéri un aveugle. Et parce qu'il a guéri un aveugle, le sang des reins et les juifs, les autorités juives, hein, voilà, les pharisiens sont en train de le mettre, de pointer le doigt sur lui. On veut le faire déjà accuser quelque part. Donc, quand les deux sœurs envoient quelqu'un pour dire que leur frère est malade, Jésus sait que, en fait, Lazare, de toutes les manières, il dit Lazare dort. Il dit à ses disciples Lazare dort. C'est-à-dire qu'il sait que Lazare est mort. Et les disciples lui disent, mais tu ne vas pas retourner là-bas puisque tu as déjà eu des problèmes, tu as déjà eu ces problèmes. Donc, en fait, les disciples, quand Jésus leur dit Lazare dort, ils pensent que Lazare est en train de dormir, mais Lazare est déjà mort et Jésus le sait. Voilà. Mais est-ce que Jésus va se précipiter pour aller voir Marthe et Marie? Non. Il ne se précipite pas. Il attend 4 jours. Il attend 4 jours. Il attend 4 jours et quand il arrive à Béthanie, Lazare est mort depuis 4 jours. Et c'est ce que nous devons comprendre. Nous devons comprendre ce détail chronologique. Pourquoi il faut comprendre ce détail chronologique? C'est-à-dire que le chronos, qui est le temps de l'homme, j'aime dire que le chronos, c'est le temps de l'homme, et le kairos, c'est le temps de Dieu. Le chronos, c'est quoi? C'est janvier, février, mars, avril, mai, juin, juillet, août, septembre, octobre, novembre, décembre. Mais le kairos, c'est la saison de Dieu. C'est la saison où en un jour, Dieu peut faire ressusciter quelque chose qui est mort depuis longtemps. Voilà. Donc, on va s'attarder sur ces 4 jours et essayer de comprendre comment et pourquoi Jésus a agi de telle manière. En fait, ce qu'il faut comprendre, c'est que dans le contexte judaïque du premier siècle, la mention des 4 jours passés par Lazare dans le tombeau, vous allez retrouver cette histoire, voilà, les 4 jours dans Jean 11, de 17 à 39, c'est pas simplement un détail de temps, non. En fait, ça constitue un verrou théologique et culturel qui est décisif. Un verrou théologique dans la théologie et aussi culturel. Alors, on va essayer de comprendre. En fait, dans le judaïsme, il y a une pensée qu'on appelle la pensée rabbinique, qui est ancienne, hein, voilà. En fait, il existait une croyance populaire en Judée et qui était très répandue sur l'état des morts, qui était très répandue sur l'état des morts. En fait, l'âme, ce qu'on appelle en hébreu le neshama, l'âme, le neshama. Pour eux, quand quelqu'un partait, c'est-à-dire mourait, il y avait un survol de l'âme jour 1 à 3. C'est-à-dire que l'âme avait 3 jours pour réintégrer le corps. C'est-à-dire qu'on croyait que l'âme de la personne décédée planait autour de son corps pendant 3 jours et cherchant une possibilité pour rencontrer une étincelle de vie pour revenir. C'est ce que le peuple du premier siècle pensait. Et Jésus le savait. Jésus savait que les gens pensaient comme ça. Donc, s'il était venu le premier jour, le deuxième jour ou le troisième jour, en fait, Jésus n'aurait pas fait la volonté du Père par rapport à Lazare. Pourquoi? Parce que comme le peuple a cette croyance,
on aurait dit oui, Jésus est revenu, mais comme on a l'habitude de croire, cette habitude était ancrée en eux, que l'âme pouvait revenir aussi.

0: pendant 3 jours, en fait, ça n'aurait pas glorifié le Seigneur. Il se serait attaché, en fait, à une croyance populaire qui était répandue sur les morts. Voilà. En fait, et pour eux, le quatrième jour, c'était le départ définitif de l'âme, c'est-à-dire au quatrième jour, la décomposition du visage de la personne devenait visible et le corps commençait à sentir, à se corrompre, c'est-à-dire il sentait déjà beaucoup et le corps commençait vraiment à se dégrader. Alors pour eux, l'âme qui réalisait que le corps était définitivement détruite, le corps était détruit, abandonnait toute possibilité de revenir dans le corps. Et ça, c'était une croyance. C'était une croyance que le peuple judéen avait. Mais en fait, il y avait aussi une règle légale d'identification que ce peuple avait établie également. C'est-à-dire, durant les 3 premiers jours, l'identité du défunt pouvait être formellement contestée ou vérifiée au tombeau. Il pouvait vérifier et il pouvait contester formellement, voilà, au tombeau, si c'est vraiment cette personne ou pas. Parce que après le troisième jour, la décomposition, avançait à tel point que le visage s'effaçait, c'est-à-dire rendant toute identification légale impossible et confirmant la mort irréversible. C'est ça. Parce que dans ce temps-là, scientifiquement, ils n'avaient pas les moyens de découvrir, comme maintenant, parfois on découvre des gens qui sont morts depuis longtemps, mais on peut les identifier. Mais à l'époque, ils ne pouvaient pas identifier. C'était au bout de 3 jours qu'ils pouvaient identifier quelqu'un. Et au bout du quatrième jour, pour eux, c'était plus possible. Alors, en fait, dans cette histoire, on voit qu'il y avait aussi une irréversibilité médicale et spirituelle, c'est-à-dire que la preuve de la mort était réelle. La preuve de la mort de Lazare était réelle. Alors, en fait, la décomposition empêchait tout espoir de résurrection, c'était définitivement écarté. Et c'est pour ça que quand Jésus est arrivé, la première chose que Marthe a dit, Seigneur, il sent déjà. Pour eux, c'était déjà la fin, le deuil était déjà scellé, la tombe était fermée par une lourde pierre. Mais Jésus lui répond quoi? Ne t'ai-je pas dit que si tu crois, tu verras la gloire de Dieu? Voilà. Si tu crois, tu verras la gloire de Dieu. Alors, en fait, à cette période, il y avait des réanimations apparentes ou des éveils après un coma ou un évanouissement de courte durée restaient envisageables pour dans l'imaginaire de ce peuple durant les 3 jours. Voilà. Parce qu'ils n'avaient pas les données scientifiques de maintenant. Voilà. Donc, c'est au bout du quatrième jour que la mort était vraiment pour eux irréversible. Et c'est pour ça que Jésus a attendu 4 jours. Parce que s'il était venu avant, déjà, s'il était venu dès qu'on lui avait dit que Lazare était malade, il avait déjà guéri des malades. Donc, il ne pouvait pas, il n'aurait pas pu dire à la fin de ce chapitre qu'il est la vie, qu'il est lui-même la vie. Première chose. Et deuxième chose, aucun sceptique à ce moment-là, quand il a fait le miracle, ne pouvait crier que c'était contrefait. Parce que personne ne pouvait prétexter à un évanouissement de Lazare ou à une léthargie ou un faux diagnostic de mort. Pourquoi? Parce que la mort et physique était déjà consommée. C'est-à-dire qu'on voyait qu'on sentait déjà qu'il sentait. C'est ça. La corruption cellulaire était déjà entamée. Et en fait, Lazare était vraiment un cadavre en décomposition, que personne, aucun être humain ne pouvait ramener à la vie et que pour eux, c'était plus possible. Alors, ce qu'il faut comprendre, c'est que quand on regarde, Jésus, il temporise volontairement 2 jours supplémentaires, on le voit dans le verset 6, avant de se rendre en Béthanie. Parce que ce délai intentionnel vise à dépasser la limite fatidique des 3 jours dont je vous ai parlé, imposée par les représentations de l'époque. Et vous voyez, Jésus est resté 3 jours au tombeau. Voilà. En fait, pourquoi? quand on regarde cela, parce que la mort ne pouvait pas le retenir, parce qu'il ne pouvait pas être décomposé, il est la vie. Il est la vie. Les bandages même ne pouvaient pas le retenir. Il est Dieu, il est la vie. Donc, on ne va pas faire de parallèle avec le tombeau où la pierre a été roulée, mais on va regarder attentivement quelque chose. C'est-à-dire que dans cette histoire, Dieu nous prouve que même si tu as une croyance, même si tu as quelque chose, une croyance, et que tu, dans ton espérance, il y a l'espérance de Dieu, c'est-à-dire que tu as l'espérance que Dieu va agir. Mais en même temps, tu as une croyance dans ta tête, dans ta pensée, et que tu te dis que tant que c'est comme ça, ça va encore. Mais si ça s'empire, eh bien, c'est que c'est mort. Voilà. Eh bien, Dieu te dit maintenant que c'est quand ça s'empire et que ça sent mauvais, eh bien, moi, Dieu, je vais manifester ma gloire. Ça nous prouve quoi? Ça nous prouve qu'il faut espérer en tout temps, même quand ça sent déjà. Alors, qu'est-ce qui se passe? Ne t'ai-je pas dit, si tu crois, tu verras la gloire de Dieu. Et devant le tombeau, Jésus, avant de crier à Lazare, sort, il prend le temps de prier. Il dit quoi? Il dit, Père, je sais que tu m'exauces toujours, mais c'est pour eux que je prie. C'est pour eux que je prie. Donc, ça veut dire que, quelle que soit la situation que tu as, quel que soit ce qui se passe, Dieu est toujours là. Il est toujours là. Et en fait, quand il prie, après, il donne la parole. C'est-à-dire qu'il donne une autorité. Il donne une autorité. Il dit, Lazare, sort. Voilà, Lazare sort. Il donne l'autorité de sortir du tombeau parce qu'il est lui-même la vie. Voilà. Alors, Lazare sort et tout à coup, celui qui était mort sort de la tombe. Mais il est lié de bandes. Il est lié de bandes parce que la mort l'avait déjà environné. La mort le retenait. Donc, ce qu'il faut comprendre dans cette histoire, c'est que Dieu attend parfois que la situation semble sentir mauvais, que tout espoir humain soit dissous afin que toute la gloire lui revienne. Donc, quel que soit ce qui se passe, votre projet, votre santé, quel que soit ce qu'il y a, c'est mort et enterré, ne désespérez pas, la voix du roi peut aussi ressusciter aujourd'hui ce qui était mort. Alors, on voit que là, il y a une chose qui est intéressante aussi. C'est que la résurrection de Lazare est le signe final qui préfigure et annonce l'événement central de la foi chrétienne. Pourquoi? Parce qu'en fait, celui qui est la résurrection même a parlé. Voilà, Lazare sort. Lazare sort. Mais Dieu ne fait jamais sans l'homme, sans les humains. Parce qu'il dit, déliez-le. Il dit à ceux qui étaient là, déliez-le. Il n'est pas allé délier Lazare. Hein? Vous, déliez-le. Alléluia. Enlevez ces bandes qui le retiennent. Donc, on voit que Dieu ne fait jamais sans nous. Il fait toujours avec nous. Donc, on comprend que, quel que soit ce qui se passe, il y a quelque chose qui se passe dans les vies. Et Lazare sort, mais quand il sort, il est encore prisonnier des insignes de la mort. Il est encore prisonnier des insignes de la mort et il a besoin des autres pour être délié. Il a besoin, ce qui montre que quand la vie de Dieu, quand il restitue cette vie en nous, je parle de la vie Zoé, quand Jésus rentre dans ta vie et que tu as donné ton cœur à Jésus, tu as donné ton âme à Jésus, que tu lui dis que tu veux qu'il soit ton sauveur et ton Seigneur. Mais le Seigneur dit encore, déliez-le. C'est-à-dire, ce qui montre que la vie restituée reste soumise aux limites de la condition humaine. En fait, Jésus, lui, il a traversé les bandes sans les défaire, puisqu'on voit que dans le tombeau, quand les disciples sont arrivés, sous sa tête qui était pliée et les bandes étaient par terre. Donc, en fait, ce qui se passe, c'est que les linges qui sont les vides, et ça montre déjà que il avait pas besoin de défaire des bandes. Non, il avait pas besoin de ça parce que lui-même, il est la résurrection, la vie. Voilà. Donc, on voit que Dieu peut ranimer, il peut ramener, il peut faire les choses pour sa gloire. Alors, il y a une autre chose encore que nous devons comprendre dans cette histoire, le passage du signe à la réalité. Le passage du signe à la réalité. Pourquoi le passage du signe à la réalité? Parce que Lazare, c'est le septième et le dernier, voilà, miracle du ministère public de Jésus dans l'évangile de Jean. Il s'agit, voilà, c'est-à-dire Jésus monte sur Lazare, qu'il est lui-même cette résurrection, comme je vous ai dit. Mais en fait, le miracle de Béthanie provoque le décret de mort d'autorité. Le décret de mort des autorités sur Jésus. C'est-à-dire, c'est qu'à cause de, justement, du fait qu'il a montré qu'il est la résurrection, la vie, que, le décret de mort, on le trouve dans Jean 11, 53. Voilà. Ça leur a pas plu. Ils se sont dit, il vaut mieux qu'un seul meure, mais que le peuple ne se rebelle pas. Donc, en fait, Jésus donne sa vie en échange de celle de son ami, faisant du tombeau de Lazare le déclencheur direct de la croix, le déclencheur direct de l'œuvre de la croix. Donc Dieu sait très bien ce qu'il fait de A à Z. Voilà, c'est ce que je voulais dire à un auditeur, une auditrice qui est là, parce que Jésus savait pourquoi il a attendu les 4 jours. Je voulais expliquer avec la croyance du peuple, mais il savait qu'il fallait qu'il aille jusqu'au 4e jour pour que le peuple puisse voir qu'il est lui-même la vie et la résurrection et déclencher chez les pharisiens et les autorités ecclésiastiques de l'époque pour qu'on puisse le condamner et donner sa vie. Donc voilà, c'était le déclencheur direct de la croix. Donc pour comprendre cela, nous devons voir que la prière qui précède l'ordre avant de crier Lazare sort, Jésus a quand même remis et rendu grâce au Père. Donc la bataille contre la mort n'a pas été gagnée devant le tombeau, mais par l'élévation de la voix et au préalable dans l'intimité et la communion constante avec le Père. Voilà, parce qu'il est l'expression de Dieu. Donc, j'espère que cette histoire va te redonner une espérance et une espérance au-delà même de ce que tu peux penser et croire. Voilà, parce que nous avons un Dieu d'espérance qui a un projet de paix et non de malheur, de l'avenir et de l'espérance pour toi. Et nous faisons une pause musicale pour revenir dans cette émission Pain de vie.
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Donc, nous revoilà sur la radio Méga FM dans cette belle émission Pain de vie. J'espère que, chers auditeurs, chères auditrices, tu étais là depuis le début puisque nous avons parlé de cette voie de l'espérance, la voie de l'espérance, et nous avons vu que l'espérance pour Dieu, l'espérance qu'il veut que nous ayons, c'est-à-dire lorsque il prononce cette promesse de Jérémie 29:11 et qu'il nous dit qu'il a un projet de paix et non de malheur, de l'avenir et de l'espérance. Ce mot espérance, afin de nous donner de l'avenir et de l'espérance, ce n'est pas comme une incertitude, quelque chose qu'on espère mais on n'est pas sûr. Non, nous avons vu les origines, les racines, et nous avons vu que dans l'Ancien Testament, pour l'hébreu, c'était voilà le verbe kava, et qu'en fait ça veut dire s'attacher solidement. En fait, quand Dieu dit qu'il nous donne de l'espérance, c'est comme s'il nous tendait cette corde pour qu'on puisse être attaché à lui, voilà, solidement, et faire alliance avec lui. Cette alliance, je vous ai donné cet exemple de la corde du fil cramoisi que Rahab attache à sa fenêtre pour sauver sa famille lors de la chute de Jéricho. Et on dit que c'est un tikva, c'est-à-dire que c'est un lien fort entre le croyant et la promesse de Dieu. C'est le lien, c'est la corde, voilà, l'alliance qui rattache. Nous avons vu également la signification du grec qui veut dire yachal, attendre patiemment, espérer contre toute attente. Et nous avons commencé à voir des histoires bibliques où lorsqu'il n'y a plus d'issue, le tout à coup de Dieu arrive. Le tout à coup de Dieu arrive. Et le tout à coup, en fait, de Dieu, c'est en un instant, soudainement, à l'improvise. À l'improvise pour l'homme, mais Dieu sait, en fait, et à quelle vitesse, voilà, à laquelle la réalité change lorsque Dieu décide d'intervenir. Et Dieu sait à quel moment il va intervenir. Nous l'avons vu, puisque il peut transformer une situation en une seconde, mais il peut aussi attendre avant de répondre à une situation. Et c'est ce que nous avons vu avec l'histoire de Lazare. Nous avons vu que Jésus avait attendu 4 jours parce que ce peuple avait une croyance par rapport à la mort, et que l'âme, le Neshama, pouvait rentrer, revenir, voilà, parce qu'il n'y avait pas encore de scanner à l'époque, il n'y avait pas tout ça, donc peut-être qu'il y avait des gens qui pouvaient tomber dans un coma et revenir au bout de 3 jours, mais là, en fait, ce peuple croyait vraiment que c'est au bout du 4e jour. Pourquoi? Parce que au bout du 4e jour, le visage est déjà décomposé, on ne reconnaît plus la personne. Et en fait, c'était déjà le fait que Jésus connaissait déjà tout cela, et le fait de ressusciter Lazare, c'était de dire à ce peuple, je suis la résurrection, je suis la vie. Donc, comme je vous ai dit, et c'était le passage du signe à la réalité, puisque Lazare est le 7e et dernier miracle du ministère public de Jésus dans l'évangile de Jean. Et en fait, ce miracle qu'il a fait, eh ben c'est le décret de mort pour qu'il aille à la croix aussi, puisque il donne sa vie, voilà, il fait sortir Lazare du tombeau, et ça déclenche aussi des hostilités pour qu'il aille jusqu'à la croix aussi également. Donc on voit que la première chose dans cette histoire aussi, c'est que, on a parlé de cela, la prière, avant de dire Lazare sort. En fait, la bataille contre la mort, c'est aussi, c'est gagné pas devant le tombeau, pas devant la mort, mais c'est gagné aussi dans l'intimité avec le Père. Et cette autorité spirituelle, ce qui se passe dans le monde invisible, détermine la puissance manifestée dans le visible. C'est ça. Ça détermine la manifestation dans le visible. Donc l'autorité avec laquelle le croyant ordonne aux situations découle directement de sa vie cachée dans la présence de Dieu. Parce que il y a une vie cachée dans la présence de Dieu, et on voit que le Seigneur, alléluia, sait comment agir. Alors, il y a une chose qui est sûre aussi, la précision de l'ordre divin. On va le voir. Il y a une précision dans cet ordre divin, c'est-à-dire que quand il a appelé, il n'a pas dit que les morts sortent du tombeau, non.
C'était pas encore l'heure de ressusciter tous les morts. Il a appelé Lazare. Il s'est adressé directement à Lazare et il a dit à Lazare, voilà. Il lui a rappelé son identité et l'ordonne de ce qui était enterré de réapparaître à la lumière. Voilà. Ce qui était enterré, Lazare était réenterré. Maintenant, tu reviens à la lumière, tu sors de ce tombeau. Alors, il y a la parole de foi qui est déclarée aussi avec conviction et précision et qui ne s'adresse pas aux circonstances visibles, mais qui commande aussi à la réalité spirituelle. Parce qu'il savait déjà qu'il était la résurrection. Et quand il dit Lazare sort, il sait que Lazare va sortir. Donc, en fait, c'est cela. Après, nous voyons que avant de voir sortir Lazare du tombeau, Jésus l'avait déjà vu ressusciter. Voilà, dans l'esprit, puisqu'il sait qui il est. Et l'application pour nous, les croyants, hein, selon Hébreux 11:1, ça consiste à voir et à saisir la résurrection d'une situation, que ça soit un ministère, que ça soit la santé, que ça soit dans la famille, les finances, dans le spirituel, avant que ça se matérialise dans le naturel. Donc, il faut vraiment le voir, il faut vraiment le croire. Et en fait, c'est cela qui fait la différence. Et c'est ce que nous aimons avec Dieu parce que lui, dans la manière dont il agit, on voit que il y a cette conviction aussi que nous devons avoir pour que Dieu agisse. Voilà, parce qu'il a dit à Marthe, si tu crois, tu verras la gloire de Dieu. Donc, c'est la foi, la différence et l'espérance, c'est l'ancrage que nous avons, cette corde tendue, c'est cette corde tendue et cette espérance contre toute attente qui reste là et on se dit, bon, tout est possible à celui qui croit. Voilà. Alors, nous allons voir une dernière histoire parce que peut-être que quelqu'un écoute là et cette personne se dit, oui, mais c'est une histoire de résurrection. Voilà. Est-ce que c'est possible qu'on puisse ressusciter maintenant? Est-ce qu'il est possible de ressusciter? Moi, je vous dis oui, hein. Je vous dis oui parce que je crois que Dieu est vivant et qu'il n'a pas changé. Et voilà, Dieu est capable de faire revenir à la vie, surtout pour les personnes qui travaillent dans la santé, dans tout ce qui est scientifique. On sait que Dieu est capable de faire revenir là où les médecins ont dit c'était fini. Voilà, c'est très possible. Alors, nous allons voir une histoire et là, ça va nous parler de quoi? On va parler là de finances. On va parler de finances, on va parler de finances, on va parler de, comment dire, d'abondance. On va parler aussi de tout ce qui est ben, stratégie, hein, voilà, financière. Voilà, stratégie financière selon Dieu. Alors, je vous donne le décor. Il faudra aller lire cette histoire dans 2 Rois, chapitre 6, versets 24 à 30. En fait, le roi de Syrie, qui s'appelle Ben Hadad, il assiège la Samarie et dans cette culture, le siège d'une ville qui est assoiffée vise quoi? À assoiffer la population et l'affamer jusqu'à la capitulation. Quand on siège une ville, siéger une ville, c'est quoi? C'est l'enfermer. C'est empêcher les gens d'aller manger. C'est empêcher les gens d'aller chercher de la nourriture. Empêcher d'aller chercher de l'eau. C'est bloquer les routes. C'est garder la population en captivité. Voilà. Alors, en fait, dans cette histoire, il y a une détresse extrême à Samarie, c'est-à-dire que cette ville est fortifiée et la population est affamée, la population n'a plus d'eau et on voit que il y a quelque chose qui est déjà quelque chose qui est très dur pour la population, très très dur. Alors, on va essayer d'examiner le mot famine. En fait, la famine extrême, c'est raav, raav, R-A-A-V, en hébreu, et ça désigne ben, la famine dévastatrice, c'est la disette absolue. Et en fait, le texte précise qu'une tête d'âne se vendait 80 pièces d'argent
Et l'âne était un animal impur, hein, selon Lévitique chapitre 11. Cela montre que la population avait déjà dépassé, hein, les limites de la loi divine pour ne pas mourir. C'est-à-dire qu'ils avaient déjà, y avait des, à l'époque, hein, il y avait des aliments purs et impurs. Maintenant, les aliments sont sanctifiés par la parole. Mais on voit que il y avait des choses qui se faisaient et sur le plan financier, sur le plan financier. Eh bien, il y a des choses même que les gens ne mangeaient pas, mais qu'ils étaient obligés de manger et qu'en fait, les prix étaient exorbitants. Chers auditeurs, chères auditrices, nous trouvons aussi ces situations dans nos sociétés maintenant. Nous avons ces situations où les prix sont exorbitants. Parfois, une mère de famille est obligée de faire attention à ce qu'elle Elle mange pour donner à manger à ses enfants. Un papa est obligé parfois d'avoir deux boulots. Ça dépend. Ça existe. Donc, en fait, que on peut se retrouver dans ces fi situations financières désastreuses, que je dis, ce sont désastres financiers, jusqu'à tomber dans la famine, c'est-à-dire qu'il n'y a pas à boire et il n'y a pas à manger. Alors, qu'est-ce qui se passe dans cette histoire? Eh bien, c'est ce que nous allons découvrir en dernière partie. Alors, en fait, il y a un désespoir suprême dans cette histoire. Il y a un désespoir suprême. C'est-à-dire que il y a à un moment, il y a une femme qui va crier au roi, sauve-moi, ô roi, mon seigneur. Et le roi répond, si l'Éternel ne te sauve pas, et là, il utilise ne te sauve pas. Le mot sauver là, c'est Yasha. Yasha signifie délivrer, secourir, apporter du salut. Délivrer, secourir, apporter du salut. Le roi lui dit, si l'Éternel ne te sauve pas, c'est si l'Éternel ne te porte pas ce salut-là, le roi est en train de reconnaître l'impuissance totale du pouvoir humain dans cette situation. Parce que lui-même est acculé, parce que sa ville est piégée, sa ville est la ville est assiégée et il ne sait plus comment faire. Et en fait, la situation s'aggrave lorsque cette femme révèle qu'elles ont été jusqu'à manger leur enfant. Donc l'espérance humaine est vraiment anéantie. Il y a quelque chose qui se passe au niveau zéro. Il y a quelque chose qui n'est pas quelque chose qui est normal. Voilà. Et en fait, il y a dans cette histoire la promesse d'abondance. C'est-à-dire, c'est dans cette obscurité totale, on voit là, c'est une histoire vraiment ténébreuse hein, qu'on voit dans cette parole. Il y a le prophète Élisée qui intervient avec une parole d'autorité. Il arrive avec une parole d'autorité. Et en fait, ce qu'il faut comprendre, c'est ce que Dieu nous a donné. Il nous a donné une autorité avec sa parole. On voit que le jugement est déjà fait puisque les gens commencent à faire des choses impossibles, hein, impossibles. Voilà, c'est des choses qui sont inimaginables. Et dans cette obscurité totale, le prophète Élisée intervient avec une parole d'autorité. En fait, il déclare, voilà, demain à 7 heures, on aura une mesure. Et la mesure, c'est le sa, c'est-à-dire le sa, la fleur de farine, pour un sicle, shekel. Voilà, pour un sicle, c'est la mesure. Shekel et 2 mesures d'orge pour un sicle à la porte de la Samarie. Alors, le chat, ça veut dire 7,5 litres de farine, par exemple, pure, et pour un seul shekel. Le shekel, c'est le prix dérisoire. C'est vraiment un prix où il y a, voilà, et une abondance qui est vraiment gratuite, quoi. Et il dit, voilà, il y aura cette abondance demain, il y aura cette abondance demain. Et cette abondance va arriver quasi gratuitement. Et il annonce ça en plein dans une famine où le pic est maximal. Donc, qu'est-ce qui se passe? C'est que là, on le prend pour un fou. On se dit, c'est pas possible. On se dit, c'est pas possible. Et l'officier sur lequel s'appuyait le roi se moque. Il lui dit, même si l'Éternel faisait des fenêtres
dans le ciel, pareille chose arriverait-elle? Donc on voit que l'incrédulité est là. Et l'incrédulité, vous savez comment ça se dit? Ça se dit aouba, aouba. L'incrédulité, ça veut dire l'incrédulité, c'est l'incrédulité de cet homme. Les écluses, c'est aouba. Donc il se dit, même si le ciel s'ouvre, il est tellement incrédule, il dit même si les aroubas s'ouvrent, les fenêtres du ciel, il n'y aura pas ça. Alors, en fait, cet officier est en train de limiter Dieu à sa propre logique. Et Élisée lui dit, tu le verras de tes yeux, mais tu n'en mangeras pas. Voilà, parce que tu n'as pas cru. Tu vas le voir, mais tu ne vas pas le manger. Tu ne vas pas en bénéficier. Donc, vous voyez. Alors, l'intervention divine du tout à coup, c'est quoi? C'est que il y a quelque chose qui se passe. Voilà. C'est que quatre hommes lépreux se trouvent à l'entrée de la porte. Les lépreux, à l'époque, c'était des gens qui étaient exclus à cause de leur maladie. En fait, ils sont exclus à cause de la maladie. Ils ne peuvent pas être dans la ville avec les autres. Ils sont à la porte de la ville, mais ils souffrent comme les autres. Ils sont dans la famine de la même manière. Voilà. Alors, qu'est-ce qu'ils se disent? Ils se disent, mais pourquoi resterions-nous ici jusqu'à ce que nous mourions? Donc, ils décident de faire quoi? Eh bien, ils se disent mourir pour mourir. Eh bien, on va descendre dans le camp des Syriens. Voilà, le camp qui est en train d'assiéger la ville où ils sont. Ils descendent, ils se disent de toute façon, personne ne veut de nous, nous sommes malades et nous sommes exclus de la société. Et on descend dans ce camp. Et en fait, voilà, au crépuscule, alors que les lépreux s'avancent, le texte va révéler le secret de l'intervention divine. C'est-à-dire que le Seigneur fait entendre au camp des Syriens le bruit des chars, les cols. Je dis col, les bruits des chars et les chevaux d'une grande armée. Alors que c'est quoi? Ce sont quatre lépreux, parce que les lépreux avant avaient des cloches dans leurs pieds. Quatre lépreux qui descendent vers le camp des Syriens. Pourquoi? Parce que les Syriens se disent, ce sont pas des humains qui viennent vers nous. Ça peut pas être des humains. Vous voyez? Et alors que la logique voudrait que les lépreux n'aillent pas là. Puisqu'ils vont se faire tuer. Mais ils se disent, nous, on est exclus partout et on meurt de faim. Donc là où il y a à manger, on ira et si on meurt, tant pis. Donc ce qui se passe, c'est que le bruit, le col de Dieu, le bruit se fait entendre et comme un coup de tonnerre. Donc les Syriens et le roi des Essiens, voilà, le roi des Étiens et les Égyptiens, il amplifie le simple bruit de quatre lépreux pour faire croire à ces personnes, les Syriens et tous ceux qui venaient à leur secours, que c'est une armée qui arrive. Alors, qu'est-ce qui se passe? Eh bien, il y a une fuite soudaine. C'est-à-dire que saisis de panique, les Syriens s'enfuient soudainement. Ils s'enfuient, ils abandonnent tentes, ils abandonnent chevaux, ils abandonnent vivres, ils abandonnent or, ils abandonnent vêtements. Et en un instant, le camp de l'ennemi devient un buffet à volonté et un trésor à ciel ouvert. C'est-à-dire que le camp de l'ennemi, où il y avait à manger, à boire, il y avait plein de choses, voilà, est livré à quatre lépreux que personne ne veut avoir dans la ville. Donc, en fait, ce qui se passe, c'est que la récompense de la foi est le jugement de l'incrédulité. On peut le voir dans 2 Rois 7, versets 9 à 20. Les lépreux mangent, boivent, puis réalisent, on fait pas bien, hein, parce qu'on est en train de manger, de boire. Cette journée, c'est une journée de bonnes nouvelles. Voilà, c'est la journée de bonnes nouvelles. Et ils vont avertir la ville de Samarie. Ils vont aller dans cette ville, en hébreu, c'est Bessoroth, la bonne nouvelle, la bonne nouvelle de l'évangile, l'annonce de la victoire, et la disette se transforme en une joie immense. En fait, la foule se précipite à la porte de Samarie et ils pillent le camp des Syriens. En fait, on voit que ces hommes, ces lépreux, Dieu peut utiliser des personnes exclues de la société, rejetées de la société. Il peut utiliser vraiment des personnes exclues et il peut faire entendre même des bruits
que le camp de Syriens a entendu, alors que c'est quatre lépreux qui venaient avec leurs clochettes dans les pieds, clac, clac, clac, clac. Et c'était tellement inimaginable que quatre lépreux descendent dans un camp armé avec des armes et tout. Donc, gloire à Dieu. Et l'accomplissement a été exactement ce que le prophète Élisée a dit. La farine et l'orge ont été vendues au prix exact prophétisé par Élisée. Quant à l'officier qui a été incrédule, préposé à la garde de la porte, il a été piétiné par la foule, affamé, et il est mort. Il a vu l'intervention de Dieu et le tout à coup de Dieu, mais il n'a pas pu en jouir parce qu'il n'a pas cru. Donc vous voyez, donc en fait, quand on regarde ce qui se passe dans les histoires bibliques, on voit que déjà dans la richesse même du texte hébreu, cher auditeur de Mega FM, on voit que quand Samarie était Rahab, c'est-à-dire dans la famine la plus noire, et que le roi même disait qu'il n'y a plus de salut humain, c'est-à-dire le Yasha, c'est Dieu a prononcé une parole, le chat, c'est-à-dire le sa, la farine. Il a dit maintenant les écluses des cieux vont s'ouvrir. Mais comme il y a un officier qui s'est moqué, voilà, les écluses des cieux, mais Dieu n'a pas besoin d'ouvrir même le ciel. Il lui a suffi d'un léger bruit. il a suffi d'un léger bruit et de la cloche des lépreux pour que l'ennemi puisse s'enfuir et laisser toute la richesse. Donc voilà. Donc c'est pour ça que je dis, en 24 heures chrono, les lépreux rejetés sont devenus les messagers de la bonne nouvelle. Voilà. Ils sont venus dire, voilà le miracle de Dieu. Et je viens dire à quelqu'un, si ta situation financière est à 0, 0, 0, semble être aujourd'hui dans le siège ennemi, rappelle-toi de ce que Dieu a fait. Dieu n'a pas besoin de 10 ans pour changer ta vie. Un seul mouvement de sa voix, un seul col, c'est-à-dire un bruit, ou bien le pitaum de Dieu, le tout à coup de Dieu va transformer ta famine en abondance, mais il faut le croire. Donc ne doute pas de la promesse de Dieu parce que il faut marcher sur la voie de l'espérance. Donc si tu as un sujet de prière, si tu as quelque chose que tu dois demander, si tu demandes à Dieu, crois que tu es sur la voie de l'espérance. Dieu ne veut pas que tu espères en doutant. Dieu ne veut pas que tu sois comme cet officier qui dit oui, mais là c'est fini, les écluses des cieux ne peuvent plus s'ouvrir. Dieu n'a pas besoin d'ouvrir tout. Il peut dire quelque chose, il peut mettre un bruit, il peut mettre quelque chose pour que tu puisses t'en sortir. Donc, crois seulement. Et le Seigneur, comme je vous ai dit, il connaît le kairos, il connaît le temps dans lequel il doit agir. Donc maintenant, si tu as un sujet de prière, n'hésite pas à appeler au 0590 23 17 11, que ça soit pour la maladie, que ça soit pour une situation, quelle que soit la situation, nous allons prier. Et voilà, donc j'espère que depuis le début, si tu es à l'écoute de cette émission, que tu as compris que à travers toutes les histoires bibliques que nous avons pris, que Jésus est la solution, mais que Dieu le Père a déjà prévu la sortie, il a déjà prévu l'issue. Donc pour finir, nous allons faire une dernière pause musicale et nous revenons, voilà, dans l'émission Paix de vie.

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1: Donc, nous voilà pour la dernière partie de cette émission. Nous avons vraiment voyagé, je dirais, parmi les histoires bibliques que nous avons vues pour cette voie de l'espérance là, ou des histoires où on voit que il n'y avait pas d'issue, il n'y avait pas de sortie. Humainement, c'est impossible de résoudre le problème. Et donc, nous avons vu comment Dieu agit. Il agit de manière différente, mais il agit toujours. Et cette dernière histoire qu'on avait vue, c'est que Dieu peut inverser la crise économique ou la pénurie la plus sombre en un seul jour avec cette histoire de la famine de Samarie et la prophétie, je dirais, de Élisée, la prophétie de l'impossible. Et nous avons vu le contexte désespéré où une ville de Samarie est vraiment assiégée par l'armée syrienne et la famine est extrême et terrifiante et les habitants sont réduits même à acheter vraiment des choses très chères. Il y en a même qui sont allés au cannibalisme. Et en fait, l'espoir même a totalement disparu. Et le roi lui-même parle de salut. Il dit que si l'Éternel n'agit pas, il peut pas. Et en fait, le tout à coup de Dieu passe par un homme, le prophète Élisée, qui annonce qu'en 24 heures, la nourriture sera vendue pour presque rien. Et on voit que Dieu agit, puisque le tout à coup de Dieu, c'est qu'il fait entendre aux Syriens le bruit d'une grande armée de chars, alors que ce sont 4 lépreux qui étaient à la porte justement de cette ville de Samarie et qui se disaient de toutes les manières allons où il y a à manger puisque on est destiné à mourir et personne ne nous veut, donc on descend. Et en fait, on voit que Dieu fait entendre aux Syriens le bruit de cette armée de chars et pris de panique, il s'enfuit en abandonnant tout dans le camp, hein, les richesses, les vivres. Et en fait, les 4 lépreux découvrent le camp vide et le lendemain, la famine se transforme en une abondance totale. Et en fait, exactement comme l'avait annoncé le prophète. Donc, Dieu peut faire ce qu'il veut en un jour. En un jour. Alors, nous allons prendre cette dernière histoire que vous connaissez probablement, mais qui est aussi celle qui montre aussi que en un instant, Dieu peut résoudre un problème de santé, même si ça fait des années. Parce que le problème de l'être humain, c'est que parfois on se dit mais ça fait des années que ça dure, ça fait des années que j'ai cette pathologie, ça fait des années que je me bats avec des médicaments, ça fait des années que on m'a déjà dit que ça ne passera pas. Je viens dire à quelqu'un que Dieu est celui qui peut agir. En fait, cette histoire est dans Marc, chapitre 5, verset 25 à 34. C'est la femme à la perte de sang qui a perdu du sang pendant 12 ans. Son contexte est désespéré puisque elle souffre de ce flux depuis 12 ans et elle a déjà dépensé tout son argent, donc un problème économique, sans aucun soulagement et son état est aggravé. Donc de plus, selon la loi de l'époque, hein, elle est considérée comme impure, ce qui la condamne à rester chez elle, à ne pas sortir socialement et spirituellement. Donc en fait, socialement, elle peut pas aller dans la ville et spirituellement, elle peut pas aller au temple. Donc elle ne peut rien faire, elle est épuisée, elle est ruinée et elle est abandonnée. En fait, le tout à coup de Dieu, c'est quoi dans cette histoire? C'est qu'elle entend parler de Jésus. Elle se faufile dans la foule et elle touche le bord de son vêtement en se disant si je puis seulement toucher ses vêtements, je serai guérie. Et on dit que au même instant la source de sang s'assèche et elle sent dans son corps qu'elle est guérie de son mal. Et Jésus s'arrête et lui dit ma fille, ta foi t'a sauvée, va en paix et sois guérie de ton mal. Je viens dire à quelqu'un que quand Jésus s'arrête pour toi, quand il s'est arrêté, voilà, quand il s'arrête pour toi, quand il te parle, qu'il parle à ton cœur, qu'il parle pour que tu puisses arriver à lui et que par la foi, tu crois qu'il est capable, il y a quelque chose qui se passe. Parce qu'on dit dans cette histoire qu'une force est sortie de lui et la femme a été guérie. Donc, quand la médecine, les ressources humaines touchent leurs limites, en fait, un seul contact avec la foi auprès de Jésus peut déclencher une guérison immédiate. Donc, si tu entends cette histoire et que tu veux la prière pour guérir, pour une guérison, pour quelqu'un qui est malade, tu peux appeler au 0590 23 17 11. Voilà, nous allons prier et que le Seigneur agisse, parce que il est le Seigneur de toutes choses et de tout événement. Il est le Seigneur qui est au contrôle de toutes choses. Il est capable de tout faire. Il est capable d'aller au-delà même de ce que tu penses et de ce que tu crois. Donc, on voit que la première chose que Jésus dit à cette femme, ta foi t'a sauvée. Et vous savez, le bord du vêtement de Jésus, en fait, c'est quoi? C'est-à-dire qu'à l'époque, les personnes portaient des tuniques et au bout de la tunique, il y avait des franges. Et ces franges, c'est aussi un signe d'autorité, n'est-ce pas, de Jésus. Et elle n'est pas allée devant lui, elle est passée derrière et elle a simplement touché. Ça veut dire que tu n'as pas besoin, c'est ta foi qui fait la différence. On voit que cette femme, elle était tellement épuisée qu'elle s'est dit, la dernière chose que je peux faire, c'est aller toucher le bord de son vêtement. Donc, on voit que Dieu est, qu'elle s'est dit, la dernière chose que je peux faire, c'est aller toucher le bord de son vêtement. Donc,

si nous l'acceptons, la lumière qu'il est lui-même, voilà, il fait de nous ses enfants. Donc, Dieu est toujours là et il ne nous abandonne pas. Dieu est toujours là et il fait les choses en son temps. Donc, quelle que soit la situation, quel que soit ce qui se passe, nous voyons que dans le tout à coup de Dieu, lorsque une église prie ardemment, lorsque même la veille d'une condamnation, je ne sais pas, quelqu'un qui a peut-être est accusé injustement de quelque chose et qui est en prison, tu entends cette émission, une échéance fatidique où on te dit bon ben il faut absolument que tu payes telle chose ou que il y a une intervention qui doit se passer. Eh bien, je viens te dire que la prière même vraiment de ton assemblée peut déclencher une intervention et briser les chaînes parce que Dieu est Dieu. Et ça nous rappelle également la délivrance de Pierre au cachot dans Acte 12, versets 1 à 11. Le roi Hérode venait pour l'exécuter, mais et on voit que Pierre est arrêté, hein, mais le tout à coup de Dieu, c'est que l'Église a prié pour lui et tout à coup, un ange du Seigneur apparaît dans la cellule et les chaînes tombent des mains de Pierre. Et Pierre sort libre sans que les gardes le voient. C'est-à-dire qu'il y a des choses surnaturelles qui se passent dans la prière. Alors, nous devons prier. Voilà. Nous devons prier pour que l'espérance ne défaille pas, pour que ton espérance soit cette corde d'ancrage en Jésus-Christ et que Dieu fasse vraiment son œuvre en toi. Donc, on voit que quelle que soit la situation qui se passe, Dieu est encore capable de faire. Il est capable de faire et il est capable de faire au-delà même de ce que nous pensons. Donc, nous avons vu vraiment dans cette émission que non seulement Dieu nous donne les capacités, les possibilités de croire, mais que parfois c'est au bord de l'abîme, c'est au bord même du fait que on se dit que tout espoir a disparu, que Dieu peut se manifester, que Dieu peut faire les choses et que Dieu peut agir. Donc, vraiment, si l'antenne est encore ouverte, si tu veux témoigner ou si tu veux que la prière, l'antenne est encore ouverte, tu peux demander, tu peux appeler, voilà, pour donner ton témoignage ou la prière. Donc, quelle que soit la situation, lorsque l'espoir a complètement disparu, dis-toi que Dieu n'en a pas fini avec toi et que il faut être axé sur la puissance et la fidélité de Dieu, puisqu'il est le Dieu qui a fait sortir le peuple d'Israël. Il est le Dieu qui a tout à coup fait sortir Lazare du tombeau. Il est le Dieu qui tout à coup a répandu une abondance là où il y avait une famine extrême. Donc, il est aussi celui qui a guéri la femme à la perte de sang, quelle que soit ta situation. Donc, tu es capable d'avoir la solution. Donc, nous allons faire une pause musicale et nous revenons donc pour la fin de l'émission, pour la conclusion.

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1: Donc, nous sommes arrivés à la conclusion, chers auditeurs de Méga FM sur la 88.9, chers frères et sœurs qui suivaient sur YouTube via TVE UCDC. Donc, nous voyons que ces deux heures d'émission touchent à leur fin. Aujourd'hui, nous avons arpenté ensemble la voie de l'espérance. Nous avons voyagé à travers les Écritures et découvert que l'espérance biblique n'est pas un vœu pieux ni une simple illusion, mais c'est une corde solide ancrée dans le roc inébranlable de la fidélité de Dieu. Donc, si ces récits vous ont enseigné une chose essentielle cet après-midi, c'est que lorsque l'homme dit que c'est fini, le Dieu du tout à coup ne fait que commencer. Donc, ne laissez personne éteindre la flamme de votre foi. Même si votre situation ressemble aujourd'hui à une vallée d'ossements desséchés, une prison fermée, une famine spirituelle, gardez les yeux sur celui qui détient le dernier mot sur votre vie. Un seul mot de sa bouche, un seul bruit de sa voix et les écluses des cieux s'ouvrent pour vous. Donc nous allons remercier le Seigneur pour cette émission et nous vous disons à lundi prochain. Donc nous allons prier. Seigneur mon Dieu, je te remercie pour les auditeurs qui sont là, les auditeurs qui écoutent, qui ont écouté avec, Seigneur mon Dieu, attention, ta parole, Seigneur mon Dieu, toutes ces histoires bibliques, Seigneur mon Dieu, où nous voyons que tu es un Dieu et quand tu décides, Seigneur, que l'heure est arrivée de faire, Seigneur mon Dieu, d'accomplir, tu le fais, Seigneur mon Dieu. Alors que notre foi soit, Seigneur mon Dieu, renouvelée, que l'intelligence même soit renouvelée en toi et que Papa du Tout-Puissant, que personne ne, Seigneur mon Dieu, ne reste sans espérance, mais que nous puissions nous appuyer sur ta parole pour que cette espérance vive et persiste au nom puissant de Jésus. Nous remercions, Seigneur mon Dieu Père, pour l'émission Pain de vie, Seigneur, pour l'apôtre Jean Poulier, Seigneur, qui a initié cette émission, pour le directeur, Seigneur mon Dieu, Ronnie, et pour tous les auditeurs. À lundi prochain et à très bientôt.

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1: Je salue tous les fidèles branchés de la 88.9 de Mega FM. Vous êtes dans l'émission Tempo Weekend de ce samedi. Nous allons parler de musique et aussi des festivités qui auront lieu sous la commune d'Anse-Bertrand durant le mois d'octobre. Ce sera dite par mon invité Karine qui est présente sur le plateau de la radio Mega FM aujourd'hui. Nous avons des artistes aussi. Nous avons avec nous Monsieur Nécrit Claudel. Nous avons aussi avec nous Francis Bertelli du groupe Cadence. Elle est sortie du côté des Abîmes pour venir à Anse-Bertrand. Monsieur Claudel, lui, il est sorti du côté du Gosier. Et en face de moi, il y a le grand trompettiste qui est avec nous aujourd'hui. Tu veux dire, tu es de quel côté, toi?
2: Du Moule. Le Moule. La capitale.
1: Soulève le micro.
3: De la capitale de la Guadeloupe, le Moule.
1: Tu sors du Moule.
2: Eh oui.
1: Et la dame de l'autre côté, tu es sortie de toi?
4: De la capitale du Nord-Angleterre, c'est bien.
5: De la capitale des Abîmes.
2: Il en faut pour tout le monde.
1: Donc, comme à l'accoutumée, on va commencer l'émission. Tout le monde va se présenter pour les gens qui nous écoutent sur le site de la radio. C'est sur Internet, puisque la radio est écoutée sur Internet. Internet, c'est partout dans le monde. Et aussi les gens qui nous regardent sur le Facebook Live de la radio. Et ceux qui nous écoutent sur la 88.9 de Mega FM, c'est sur la bonne FM. J'ai le dé ton téléphone, s'il te plaît. Donc, honneur aux dames, on commence par Francelise.
5: Ah ben, d'accord. Eh bien, bonjour à tous.
1: Soulève un peu ton micro.
5: Okay. C'est bon là?
1: Ouais, c'est bon.
5: Okay. Bonjour à tous, bonjour aux auditeurs de Mega FM. Bonjour la Guadeloupe. Hein. Je suis Francelise Bertelli, chanteuse du groupe Cadence depuis 1989.
1: La dame en face.
6: Bonjour à tous.
1: Mets-toi à ton aise, ne sois pas timide.
6: Chers internautes, je ne pense pas timide, bon, voilà. C'est que j'ai juste une petite voix, mais je ne suis pas timide. Je suis Bolmain Karine, je suis l'adjointe déléguée à la culture, au patrimoine, à la communication et au numérique. Ben voilà, depuis le 1er avril, le jour de mon anniversaire d'ailleurs.
1: Monsieur Claudel.
7: Oui, je dis bonjour à tous les auditeurs de Mega FM. Je me présente Claudel Nécrit. Je viens juste pour vous présenter mon tout dernier album.
1: Le monsieur en face de moi.
8: Bonjour tout le monde, à tous les auditeurs, auditrices. Moi, c'est Yannis Miles. J'ai vu de la lumière, je suis rentré.
1: Aujourd'hui, le plateau est très animé. Hein.
8: Oui.
1: Donc, comment ça a commencé pour vous, votre aventure musicale? On commence par Francelise. On sait que la musique du côté des Bertelli,
5: oui,
1: c'est une affaire de famille. Comment ça a commencé?
5: Bah, écoute, ça a commencé juste après Hugo. Nous étions là un petit peu à végéter, tous les quatre, puisque le groupe Cadence et mon fondateur sont mes trois frères et moi-même. Et puis, nous avons eu à l'esprit d'échanger avec nous des gens en chantant, mais pas avec les instruments réellement, puisqu'il n'y avait pas de courant, il n'y avait pas d'électricité. Et quand l'électricité est revenue, il fallait mettre un peu d'ambiance à la fois à la maison, mais aussi dans le quartier. Et puis, on a eu l'idée de choper le clavier que mon frère avait, et ça a démarré ainsi. On reprenait des chansons, et puis quand tout est redevenu, entre guillemets, dans l'ordre, hein, eh bien, on s'est dit pourquoi pas continuer. Nos parents nous ont dit d'accord, on vous accompagne, et depuis 1989, on est là, on parcourt comme on peut, plus de 30 ans, près de 40 ans de carrière, et on est là.
1: Vous avez un disque d'or?
5: Ah non, ça, je pense pas. On n'a pas de disque d'or, mais on a un titre qui a permis que je sois là aujourd'hui. Si on peut quand même saluer ces variations, Alidio, qui est sorti en 1995, mais il est vrai qu'entre 89 et 95, on n'a rien fait de discographique, entre guillemets. Nous voulions à tout prix parfaire nos connaissances en allant sur les scènes. Et comme nous étions tous autodidactes, moi j'avais déjà un début de, je dirais entre guillemets, de carrière, parce que j'étais chanteuse à la chorale de mon église, enfin l'église communale, quoi, je veux dire, de la ville. Hein. Et donc, avec ça, j'avais déjà mis le pied à l'étrier dans la chanson, et mon frère Jean-Luc, qui est né d'ailleurs, m'a embarqué, nous a embarqué tous, et depuis, ben, l'aventure continue. Ouais.
1: Du côté des... Comment ça s'appelle encore lui là, c'est Claudel Négrit aussi, c'est une affaire de famille, puisque ça fait le troisième Négrit que j'accueille au studio de Mega FM. Alors, dis-nous tout.
7: Bon, de toute manière, il y a plus que ça.
5: Ouais, c'est
7: vrai. Il y a plusieurs Négrit qui sont dans la musique. J'ai Christophe Négrit et Julianis Négrit qui sont dans la musique aussi. Christophe, c'est un batteur professionnel. Il joue un peu dans l'hexagone, un peu partout. Et moi j'ai commencé, on avait un petit groupe qui s'appelle Le Nouveau Compagnon au bout du gosier. Et puis on a commencé comme ça, on a formé un petit groupe. C'est dans ce groupe-là, je chantais toute seule. C'est dans ce groupe-là que je me suis signé, que j'ai appris à chanter en groupe, en tempo, quoi. Et puis on a duré 12 ans, on a été faire le service militaire, on a recommencé. Et puis jusqu'à présent, je suis là-dedans.
1: D'accord. Yannis Malis.
9: Oui, bonjour. Eh bien, écoute, moi, j'ai commencé la musique, j'avais 3 ans, mais parce que mes parents sont musiciens. Mon père, c'est Jean-Fred Castry, que je salue d'ailleurs au passage. Et puis, moi, la musique, c'est mon obsession. Hein. Je me lève, c'est musique. Avant de me coucher, c'est musique. Quand je ne sais pas quoi faire, c'est musique. Et pendant que je fais plein de choses, c'est musique aussi. Donc, je vis de musique et d'eau fraîche.
1: Donc, tu te réveilles en musique, tu te couches en musique.
9: Bien sûr, je ne suis pas le seul, je suis sûr.
1: Et Karine?
6: Ah, moi, je suis la star de la salle de bain. J'ai commencé... J'ai commencé mon expérience depuis le ventre de ma mère, je pense. Et puis quand je chante, on dit qu'il n'y a pas d'eau en Guadeloupe. Quand je chante, la douche, elle coule, il y a de l'eau. Voilà.
5: On va t'embarquer aux abîmes. L'eau l'a coulé.
1: Donc le titre qui a révélé les talents du groupe Cadence, c'est le titre Variation interprété
5: par moi-même,
1: Francis Bertelli.
5: Mm-hmm,
1: et ça a fait danser beaucoup de personnes.
5: Oui.
1: À ce moment-là, c'était, comment on appelait ça encore, les surprises parties des soirées.
5: Ouais, on n'était plus dans les surprises parties, mais on était plutôt dans les soirées. Ça commençait à arriver les after. Ça arrivait. Et puis, beaucoup de discothèques, ce genre de choses. Et puis, on a eu l'occasion aussi de voyager grâce à ce titre. Et franchement, on s'y attendait vraiment pas. Mais on a pu quand même, rien qu'avec ce titre, parce qu'il était quand même repris sur d'autres compiles. À l'époque, c'était des compilations. Ça fonctionnait. Donc, on a pu partir en Belgique, au Canada. On a quand même fait des salles, rien qu'avec notre nom. Hein. Élysée Montmartre, on a fait le Bataclan. On a fait Bercy, donc on a fait de grandes choses au moment où on pouvait les faire. Quoi. Aujourd'hui, c'est pas la même chose.
1: Eh ben aujourd'hui, tu as Mega FM, tu vas
5: Je suis tout aussi bien.
1: Eh ben aujourd'hui, là, tu as Mega FM, tu vas nous faire un petit show, je suppose.
5: Un petit show, qu'est-ce que tu entends par un petit show?
1: Eh ben, tu vas nous chanter Variation.
5: Je te fais juste... d'accord, tu mets le titre carrément. D'accord.
1: Tu nous chantes un petit bout dessus, quand
5: oui,
1: même.
5: Oui, bien sûr, avec plaisir.

0: Certo.
1: On applaudit France Lise, ça va, ça vous a rappelé des choses. Je suis sûr que Yannis a dansé sur ce titre.
2: Ah ouais.
1: Ça lui a rappelé des souvenirs. Hein.
0: Et même plus jeune que le petit jeune.
1: Fais monter ton micro, fais monter.
2: Je suis dans 86, donc ça va.
0: Ah ouais, ça va.
1: Tire sur le micro pour que ça puisse monter à la bonne hauteur.
2: Ah ok, ouais. Voilà.
1: Ça se déplace.
2: Ok.
1: Donc dis-nous tout.
2: Ouais, ben je suis en 86, donc j'ai eu le temps de l'entendre un peu quand même.
0: Bien sûr.
2: Mais oui, ça m'a rappelé, tu sais, ça m'a rappelé, comment ça s'appelle, le podium du tour, les trucs comme ça.
0: Ouais.
2: La belle époque.
0: La belle époque.
2: La belle époque.
0: Ouais. Si je me permets, des podiums Sun FM aussi, on a fait beaucoup.
2: Ouais.
0: C'était une belle époque, ça.
2: C'est clair.
0: Je ne sais pas si on pourra refaire ça comme avant, mais ouais. Les podiums du tour, les podiums comme ça, des fêtes. C'était vraiment très très bien, très belle époque.
2: Les concours d'équilibriste, de coca chaud,
0: de mangeurs de saucisson. Ah, ouais.
1: Monsieur Claudel, ça te rappelle quoi? T'étais du côté de l'Hexagone à ce moment?
3: Non, j'étais toujours ici. Hein.
0: Ah.
3: Je vais en l'Hexagone de temps en temps, mais j'ai toujours vécu ici.
1: Donc tu as été danser ce titre quoi, du côté de la Cascade?
3: Bien sûr, un peu partout. La fête des communes, le mat cocagne et tout ça, il y avait des belles choses avant. Je dis ça tout le temps.
0: Ouais.
3: Les fêtes, c'était important avant. Hein. Mais maintenant, on ne fait plus les fêtes. On ne peut même pas faire sa promotion. On faisait la promotion dans les fêtes communes avant. On ne peut même plus faire ça.
1: Les choses ont changé. Peut-être qu'il y a quelqu'un qui est là. Peut-être elle va changer ça.
0: Choses, mais oui.
1: Elle est là, elle peut nous dire.
2: Allez, débrouille-toi avec ça.
0: Voilà. On te laisse dans le grand pays, tu ne sais pas nager. Tu sauras.
2: Sans pression.
4: De toutes les façons, ce sera une surprise. Je ne dis pas les noms, mais on aura quatre nouvelles personnes qui viendront faire leur promotion pour la fête du beau. Ils nous ont même offert pour les deux autres fêtes, Campeche et Guéry. Donc, on va essayer de remettre ça en place petit à petit. Bon, ben. Avec beaucoup de sécurité, vous savez ce qui se passe en ce moment dans toutes les communes. Et même si Anse-Bertrand est une commune rurale, elle commence à être un petit peu touchée.
0: Donc, voilà.
4: C'est pas le grand banditisme,
0: c'est ça.
2: Malheureusement, c'est ça là, en Guadeloupe.
0: Oui.
2: Malheureusement.
0: Toutes les communes maintenant. Ouais.
2: Heureusement qu'il y a de l'amour, qu'on partage de l'amour entre nous. Heureusement qu'on a de la bienveillance.
4: Ah, il le faut.
1: Donc, monsieur Claudel, vous faites quel type de musique? Vous faites du gouka, du zouk, dis-nous.
3: Bon, en fin de compte, moi, je peux chanter du gouka, mais je laisse ça à d'autres personnes. Il y a mes deux fils qui font un petit peu, mais moi, j'aimais du compas, du zouk, de la biguine, parce que tous mes albums que j'ai produits, il y a toujours la biguine, une biguine là-dessus. Et puis, j'aime toutes les catégories de musique, dès que c'est bien.
1: Donc, ça fait combien d'années que tu es dans le milieu?
3: Ah, ça fait des années. Hein. Moi, je n'ai pas fait d'album très tôt. Ça fait mon sixième album, mais je n'ai pas fait d'album très tôt. Je n'ai pas eu l'occasion de trouver des gens pour me produire, mais ça fait longtemps. Depuis les années, j'ai commencé à jouer. On a monté le petit groupe à 13-14 ans. Ça fait un bon moment. J'ai fait du live. Je ne suis pas un artiste qui est très connu dans le milieu. Mais j'ai fait des albums un peu tard. Mais ça fait longtemps que je suis là, moi.
1: Mais est-ce qu'il y a quelqu'un qui t'a poussé à rentrer dans ce milieu?
3: Non, j'ai eu ça dans mon ADN aussi, parce que moi, j'ai commencé à chanter depuis à l'école, depuis tout petit. Et puis, on a décidé de former un petit groupe. On a formé un petit groupe au bout du Gosier. Au bout du Gosier, c'était le groupe Nouveau Compagnon. Et puis, on a resté beaucoup de temps à exister. On jouait un peu partout dans les communes, dans les sections du Gosier. C'est en ce moment-là que j'ai passé pas mal de groupes aussi. Et puis, j'ai décidé de faire des albums. Parce que moi, je ne trouvais pas l'occasion de faire des albums. J'ai dit, je veux faire un album. J'ai fait un premier, j'ai pris goût. Ça a continué jusqu'à présent.
1: Donc, tu as sorti un nouvel album, 6 titres dessus. On va écouter un. Oui. Le premier titre qui s'appelle
3: Avant nos mots.
1: Avant nos mots, pourquoi avant nos mots?
3: Ça veut dire qu'il faut prendre plaisir parce que mon gars m'a tellement vite à présent. Et on l'a bien capacité là. Donc, il faut prendre plaisir, faut nous nier à mon petit monde en nous pour nous bailler à nous tous ces bien là ça.
1: Donc, on va écouter le titre. Tu vas nous faire un petit show comme Francis.
3: Oui, comme tu veux.
1: Ah, il ne faut pas dire comme tu veux, oui, Francis l'a fait. Et ça nous a rappelé beaucoup de choses. Hein. On écoute le titre.

0: Nous venons d'écouter le titre de Claudel Négrit. Avant nous, mort sur la 88.9 de Méga FM, on salue ceux qui nous regardent sur le Facebook live de la radio Freddy Derby. Nous avons notre ami Romulus Etena qui nous regarde toujours fidèle, présent. Il y a d'autres personnes, je ne pourrais pas dire tout le monde. Je vous salue tous et aussi ceux qui nous écoutent sur le site de la radio, sur internet, megafmguadeloupe.com. Et ceux qui nous écoutent sous la 88.9 du côté de Sainte-Rose, de Déhé, de Sainte-Anne, de Saint-François, sur toute la Guadeloupe, sur Marie-Galante, la Désirade aussi, on nous entend.
1: Et en donc, Belgique et Suisse.
0: Belgique et Suisse.
1: Ouais.
0: On vous entend envoyer un message?
1: Oui, sur Internet.
0: Ah bon?
1: Sur Internet,
0: oui. Eh bien, la radio, ça s'écoute pas autour. Hein.
1: L'annonce et ouais. Ils sont connectés.
0: D'accord. Donc, on a écouté Monsieur Claudel. Il nous a chanté un titre. J'ai vu que Francis a dansé.
1: Ah, il est magnifique. Mais bon.
0: Donc, tu vas le recruter à Cadence alors.
1: Non, mais je le saluais parce que non seulement le titre est bien, mais l'orchestration. Mm-hmm. J'ai écouté chaque instrument, à la fois la ligne de basse qui est magnifique. Mais le phrasé des cuivres, alors là, on n'en parle même pas. Il y a un pro qui pourra le dire, mais les cuivres, tout est bien orchestré. Franchement, un très, très beau titre.
2: Mm. Ah, et c'est du vrai live, il n'y a pas de programmation. Là. C'est
1: des instruments
2: manuels qui sont là.
0: Donc il n'y a pas de l'IA dedans,
2: c'est
0: du naturel.
2: Pas de programmation, non.
3: Il n'y avait même pas de béni.
2: Mais de toute manière, il y a l'IA, mais j'ai toujours appris à jouer en live. On a commencé.
1: C'est ça.
2: On a toujours commencé à jouer en live. Mm. J'ai toujours fait du live, moi.
0: Donc, monsieur Yannis Maïs,
4: oui. Tu
0: fais quoi comme musique?
4: Waouh! Je fais quoi comme musique? Ça dépend de la casquette que je porte sur le moment. J'ai un côté urbain, donc je suis un afro beat dancehall. Mais j'ai une casquette très intimiste, très sensible, et là je passe en piano, voix, trompette. Et ça dépend de l'émotion que je veux partager sur le moment. Mais dans mes concerts, je passe d'une émotion à une autre. J'aime bien chambouler les gens. J'aime bien les faire pleurer, j'avoue. J'ai un petit côté sadique là-dessus.
1: Tu l'avoues, c'est déjà pas mal.
4: J'en suis conscient. Donc. Mais oui, c'est vrai que je me définirais comme un artiste qui valorise l'émotion et les larmes, c'est vrai.
0: Donc tu es un artiste engagé, toi?
4: Oui. Oui, bien sûr. Il faut. On doit tous l'être. Hein. Je ne sais pas si tout le monde sera d'accord avec moi, mais il faut qu'on le soit. On est sur une île où il y a des petites choses qui dysfonctionnent. Donc, il faut qu'on soit tous engagés de façon à ce que les choses évoluent et au mieux changent.
0: Et ça fait combien de temps que tu es dedans?
4: Alors, ma casquette engagée, c'est mon père qui l'a mise sur ma tête, puisqu'il m'a très vite fait comprendre la situation dans laquelle notre communauté est, et du coup c'est quelque chose qui m'a très très très tôt intéressé, parce que ouais, effectivement, même si quand j'étais enfant j'avais pas les mots, mais je voyais qu'il y avait des différences de traitement entre une communauté et une autre. Donc, ça fait longtemps que je m'intéresse vraiment à ce type de sujet, à ce type de choses. Et encore une fois, il faut qu'on s'y intéresse tous, parce que c'est tous ensemble qu'on va faire évoluer les choses. Et si c'est pas nous qui le faisons, personne ne le fera pour nous.
0: Donc, tu as ton petit fan club qui te suit, comme le groupe Cadence. Quand il se déplace, il y a deux cas.
4: seulement Non, j'ai des gens qui suivent mon travail, et je les remercie d'ailleurs pour la force et le soutien qu'ils m'apportent, parce que sans le public qui écoute, y a personne pour chanter, hein, on le sait. Donc merci à eux, vraiment un paquet de lambeaux. Ouais.
0: Tu as un titre qui s'appelle Bandit.
4: Ay, mon Dieu. Tu vois, donc du coup là c'est la casquette un petit peu bordélique, on va dire, c'est la casquette après minuit. Et ouais, qu'est-ce que tu veux me dire sur le titre Bandit?
0: c'est toi qui dois nous tout nous dire.
4: Alors c'est ce titre-là, je l'ai écrit parce que voilà, il faut aussi faire danser les gens. Il faut de temps en temps penser positif, penser léger, penser amusement, penser pour ne pas justement avoir trop de ressentiment et être la tête dans le mur, quoi. Ouais, c'est un titre que j'ai écrit parce que ouais, il était temps que ouais, que je fasse secouer les gens. Une partie bien précise du corps des gens. Mais voilà, pourquoi? Qu'est-ce que...
0: On va écouter le titre Bandit. Et tu nous fais un petit...
4: Allez, c'est parti.
0: C'est parti.
4: Mais oui. Ça fait longtemps que j'ai pas chanté ça. Hein. Ouais. Ouais.

0: Je m'attendais pas à ça.
1: Moi, j'avais dit après minuit, hein. Il est que 11h50. Attention.

0: l'année dernière, il y a deux ans.
1: Yannis Maïs, ce bandit, qu'est-ce que t'en penses, Karine?
2: Monsieur, en ton nom, ta boule, t'as fait ABCD, machin, on pas connaître. Non, je rigole, je suis enseignante, je suis tout le temps avec des enfants, des jeunes, surtout des ados, donc je sais très bien. Mais on va dire que le son est plus qu'actuel. Voilà, c'est ce qu'on voit. Et je salue tous les artistes d'ailleurs parce que il y en a beaucoup qui en vivent. Donc c'est vrai que quand on est, comment dirais-je, quand on a à cœur de faire passer des émotions, il faut toucher le plus de personnes. Voilà. Parfois, il faut aussi du son comme ça. Bravo, Yannis.
3: Merci, vraiment bravo.
2: J'en profite aussi pour dire à Monsieur Négrit que j'ai écouté les paroles, voilà, de sa chanson, de son morceau, et vraiment, je te félicite parce que c'est vrai. Il y en a beaucoup qui devraient comprendre ça.
4: Ouais.
2: Et j'espère que ça ira en s'améliorant. Moi, j'ai espoir. Hein. Je suis une éternelle optimiste. Bon, voilà, même si voilà, je vois que tout est mort, je dis, ah, on va ressusciter les choses. Voilà, c'est comme ça, ça va aller.
3: C'est important de toujours être positif.
4: Bien sûr.
5: Très important.
3: Toujours, good vibe.
2: Il le faut, c'est ce qui fait vivre.
3: Et c'est gratuit.
5: Bien sûr.
2: Et voilà.
1: Donc, Karine, c'est aussi à la fête du côté d'Ansbertrand.
2: Oui.
1: Qu'est-ce qui va se passer du côté d'Ansbertrand?
2: Alors, on a tout un programme. Il y aura beaucoup de manifestations. Déjà, je remercie les associations qui ont joué le jeu. Enfin, qui vont d'ailleurs jouer le jeu. La fête va commencer le 1er, le jeudi 1er, avec la fête de Campêche. Ensuite, la semaine d'après, ce sera à partir du 9, la fête du bourg d'Ansbertrand. Et ensuite, à partir du 16, ce sera la fête de Guéry. Donc, les fêtes seront sur tout un long week-end, du vendredi au dimanche soir. Tout en respectant le fait que les élèves, parce que ce sera aussi une fête pour tout le monde, la famille, donc on sait que les enfants vont à l'école, les gens travaillent. Et le thème, c'est lié en âge et patrimoine. Voilà. Quelque chose de bien.
4: La thématique.
2: Voilà.
1: Donc tu vas nous dire le programme tout à l'heure. Qu'est-ce qu'il y aura au programme, si tu as déjà le programme?
2: Bien sûr, j'ai déjà le programme. Je suis à la communication.
1: Donc tu vas nous dire qu'est-ce qui va se passer la semaine prochaine. Ce sera d'accord. Du côté de Campêche.
2: Ce sera du côté de Campêche, oui.
1: Eh bien, tu nous dis le programme de Campêche et après ça, on va continuer
2: après
1: avec les artistes.
2: J'ai dit que c'était un secret.
1: Je connais déjà les artistes.
2: Non, je le sais très bien.
1: Donc, tu vas nous dire ça. Qu'est-ce qui va se passer du côté de Campêche? C'est la fête du côté d'Ansbertrand. Oui. Donc, David, tu seras là avec ton...

0: Mon appareil photo pour faire les photos. Je sais que tu aimes faire des photos pour Mega FM et tu es déjà là pour faire les photos des artistes qui sont présents sur le plateau aujourd'hui. Donc, Karine, qu'est-ce qui va se passer? Ça commence à partir de vendredi?
1: Non, ça commence pour Campêche à partir de jeudi 1er parce qu'on compte aussi le pavoisement de la section. Ensuite, à 18h, il y aura la messe solennelle de Sainte-Thérèse avec le Monseigneur Philippe Guigou à la chapelle de Campêche. Donc, je pense que c'est facile de trouver, c'est au bord de la route, on ne peut pas se tromper. Ensuite, on continue sur le vendredi, pardon, 2 octobre à 18h, il y aura une retraite au Flambeau avec Masse en Masse, que je salue d'ailleurs. Ensuite, à partir de 20h30, il y aura un coup de tambour avec les Colibris à la salle polyvalente Valcougène. Le samedi 3, on continue. À 6h30, il y aura une marche patrimoniale avec Icos Caraïbes. Ensuite, histoire de la Maraudière et de la découverte de la pointe Petit Nègre que tout le monde ne connaît pas. Ça te gêne
0: Allez.
1: toujours. Voilà. Alors, j'en étais où on a juste, oui.
0: La
1: Ensuite,
0: petite
1: à partir de 9h, il y aura les bœufs tirants avec les Titans du Nord, Mini Mécadet à la Mahaudière. À 16h, défilé municipal avec les élus, la fanfare du Nord Grande Terre, les associations et les forces vives du territoire. À 17h, challenge de belote. L'as des as, première manche, évasion d'or qui fait ça. Alors, oui, en même temps, ouais. À 17h30, allocution et vin d'honneur. 19h, animation podium avec les associations de la commune et les artistes invités. À partir de 19h30, nous avons chez Nicole, Madame Nicole Vélin. Le dîner dansant, un dîner dansant chez elle, le dimanche 4 octobre. On a à 7h une nouvelle messe à la chapelle de Campêche. À 8h, Grand Prix cyclisme au Liergène, 3e édition, avec la team UVN, les élites Open et Access, départ et arrivée à l'habitation La Maraudière. À 9h, exposition et vente d'objets artisanaux et de plantes médicinales. Près de la salle Valcougène. À midi, alors, non, ça commence à midi, midi, minuit, au King Campbell Food, tout le monde connaît Ulrich. Coucou Ulrich. Alors, ce sera organisé, bon, évidemment, comme je l'ai dit, par Ulrich Davillet. Ensuite, à 16h, une mini parade de quadrilles avec les Colibris qui vont prendre le départ à la rue Joseph-Tony. En face du local Valcougène. Et à 19h, on aura le bal public avec DR Express. Voilà.
0: D'accord. Mais l'année prochaine, ce sera avec le groupe Cadence. Il y a Francis qui est là, il faut que tu
1: Bien
0: prennes son numéro.
1: sûr. Ben oui,
2: Ah ben
1: tout
2: oui
1: à
2: aussi.
1: fait.
2: Parce que,
1: voilà.
2: Ça fait plus de 20 ans qu'on n'a pas chanté à
1: Ben oui.
2: 11h30. 26 ans.
0: Donc tu lances un appel?
2: Ben oui,
3: Voilà.
2: nous
3: Bien
2: sommes là,
3: sûr.
2: hein.
0: Est-ce que tu as entendu?
1: Très bien entendu. Parabole ouverte, voilà.
0: Donc, est-ce qu'il y a un artiste qui vous a inspiré durant vos débuts?
2: Nous, on a été inspirés. Alors, c'est clair qu'on a commencé en 89. Donc, on avait à
0: Oh,
2: l'époque,
0: si.
2: on avait, comment elle s'appelle, Jenny Jonathan, Joël Ursule, on avait le groupe Cassav. Donc on avait beaucoup d'influence, mais ce qui était important, c'est de proposer un album, le premier album, assez éclectique, mais avec comme base le K. C'est pour ça que ça s'appelle Cadence. Donc on voulait à tout prix qu'on reconnaisse aussi notre appartenance au K. Et donc on a tout fait pour qu'il y ait cette note à la fois dans le premier comme dans le deuxième, avec le titre Levé aussi.
0: Donc, vous avez sorti combien d'albums?
2: Et bien, nous, en tout cinq.
0: Cinq albums.
2: Ouais, en tout cinq. Mais des petites compilations à côté. Moi-même, entre-temps, j'ai été invitée ailleurs. Donc, ouais, Cadence a quand même fait cinq albums, mais beaucoup de prestations en live. Et puis, il y a eu une pause aussi à un moment. Là, nous, on revient après près de 7-8 ans d'absence. comme on explique souvent aux gens qui nous rencontrent, ben, le manager, c'était ma mère qui est décédée en 2020, et puis mon père en 2022. On a pris le temps de revenir tranquillement et d'encaisser ça et de revenir sur le marché, comme on dit.
0: Donc, vous avez sorti un autre titre.
2: Un autre titre, En nous parler, qui est en rotation depuis quelques mois en radio, mais en téléchargement depuis quelques semaines. Donc, on invite les gens à écouter et puis on repart parce qu'en décembre, un autre titre va sortir. Et puis en 2027, d'autres dates qui arrivent avec le groupe. On repart aussi sur d'autres festivals ailleurs. On est programmé ailleurs, donc ça repart tranquillement.
0: Est-ce que tu pourrais nous parler aussi des musiciens?
2: Alors, les musiciens, à la base, nous avions donc fondé le groupe, déjà nous quatre, mais il y avait aussi les deux frères Bonalère, Franck et Charlie, guitaristes et bassistes. Et puis, on avait aussi deux cousins, à la batterie Charles Nègre, que tout le monde connaît maintenant, et aussi à la percussion Martin Pacom, qui est du groupe 440. Et donc, ce sont les membres, les musiciens de Cadence dès le départ. Ensuite, nous ont rejoint Joël Tarrette à la basse, et puis Willy Rennes dit Trainette, qui s'appelle Willix tout simplement, à la guitare. Donc, et puis, quand on part en tournée, même ici, hein, des fois, le batteur, c'est Christophe Négrit, dont le père est juste à côté de moi.
0: Et comment vous faites pour pallier côté professionnel et musical?
2: Pas toujours très évident, mais il est vrai qu'on en profite au maximum quand on a des vacances scolaires. Je suis enseignante, mes frères le sont aussi. Donc, ça fait que on peut partir que pendant les vacances. Et pendant la période scolaire, ben, on est plutôt ici et on fait la promotion, on fait ce qu'il y a à faire. Mais quand on part plutôt pendant les vacances, ouais. On n'a pas le choix.
0: Et pour trouver les prestations, c'est facile, difficile?
2: C'est plus facile comme avant. C'est difficile, hein. Mais on va dire que c'est un peu plus fluide aujourd'hui parce qu'on a les réseaux sociaux. On a Internet, donc on peut communiquer plus facilement avec les festivaliers et puis se promouvoir un peu partout dans le monde. C'est un peu plus facile, j'avoue. Mais ce n'est pas toujours très évident, hein, non, le combat, il est là. Hein. Alors, justement, je glisse carrément, j'ai l'occasion d'avoir le micro et de le dire. J'appelle tous les Guadeloupéens, toute la diaspora, mais aussi ceux qui ne font pas partie de la diaspora, à être présents le 1er novembre à Paris, au Zénith de Paris, le Groka monte à Paris. Et comme j'en fais partie, et j'en suis très honorée parce que je vais être au répondait à la fois avec Brigitte Zabarel et nous sommes là pour soutenir de grands chanteurs guadeloupéens du Groka et qui ont besoin justement que nous soyons tous autour d'eux. Donc il me semble que ce sera une date assez mémorable et j'ai l'occasion d'avoir ce micro pour dire il faut vraiment être là le 1er novembre. Ça commence à 18h justement pour que vous soyez libres très tôt. Et il faut venir en famille. Groka, c'est en nous aussi. Qui c'est Gizouk, qui c'est Begin, mais Groka là avant. D'abord pour yon, c'est patrimoine en nous. En tout, j'en fais nous là. Alors, nous qu'à compter 6 autres pour nous péjouer. Nous autres, 1er novembre, Zénith de Paris, Baille la Voix, 6 mai Kamboula, 6 mai Nouvelle là, et nous qu'à attendre ça.
0: Monsieur Négrit, oui. Être chanteur, est-ce que c'est un métier difficile de nos jours?
3: Oui, c'est toujours un métier difficile. Avant, les parents nous disaient que ce n'est pas un métier, mais maintenant, c'est un métier. C'est un métier, on peut vivre de ça, mais sauf que maintenant, c'est un peu plus difficile dans ce milieu.
0: Mais quand tu as décidé de devenir chanteur, est-ce qu'il y a des gens qui t'ont encouragé ou bien ton entourage a dit « Mais quand il sait fait là, il ne peut pas chanter ?» Comment ça s'est passé?
3: Bon, eh bien, moi, à radio, nous montons un petit groupe Rosier, ni des boucles, qui n'ont pas été admettre, qui n'ont pas été penser que nous devons faire un groupe. Nous devons faire une surprise par une boisson, femme participe pour nous donner l'argent, pour nous faire un instrument, pour nous acheter, et pour nous démonter le groupe là. Donc, nous devons faire gérer tête en nous, nous devons comprendre ces rigolades. Mais là, on est déjà en tête, on sera bien en tête, hein. Et puis, depuis petit monde, nous avons cotisé, nous avons vendu toute qualité de pour nous faire une surprise partie, pour nous donner de l'argent, pour nous acheter un instrument. Finalement, nous venons commencer à acheter un instrument. Nous avons commencé à un instrument qui a sonné, c'est mon aide qui a fait gérer nous là. Et puis,